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Bonjour à tous et bonjour à toutes et bienvenue sur les ondes de Radio Campus, la radio de la communauté de l'Université Libre de Bruxelles. Il est 6h31 et on est le mercredi 27 mai et ceci marque donc le retour de la matinale du mercredi. On était parti pendant un petit moment mais nous voici de retour avec plein de belles choses. Au micro, c'est-tu Hugo ? Tout à l'heure, je serai rejoint par ma collègue Chloé et puis toute une belle équipe ce matin. On aura notamment sur les coups de 7h30 notre chroniqueur Sam qui fait son retour et vers 8h30 édition collector de DVD qui vous présentera un film asiatique. Mais puis sinon, bah bien sûr, plein d'événements dont on va vous parler cette semaine, des places à vous faire gagner et puis de la musique en douceur. Et je vous propose de commencer tout de suite avec notre traditionnelle demi-heureuse, et cette fois-ci, pas une compilation, mais juste un titre, Gay Guerilla du pianiste Julius Eastman, comme une dernière célébration du mois des fiertés qui arrive. On n'avait pas forcément pu célébrer la Gay Pride dans notre antenne, et bien maintenant, voilà, on essaie de se rattraper avec cette magnifique composition aussi politique que sensible du célèbre pianiste Julius Eastman. Mais laissons place à la musique et bon réveil sur Radio Campus.

0: Essentiel de la scène d'avant-garde américaine des années 70 et 80. Ce chanteur et pianiste a développé un style minimaliste sensible qui laisse la place à de longues progressions grandioses et organiques. Ce que j'essaie d'accomplir, écrivait-il, c'est d'être pleinement ce que je suis, pleinement noir, pleinement musicien et pleinement homosexuel. Et ainsi, la chanson qu'on entendait s'appelle Gay Guerilla, composée vers 1980. C'est une composition pour quatre instruments, ici des pianos donc. Le tout sur une demi-heure est basé sur un motif, le court, court, long. Les couches s'ajoutent petit à petit et viennent créer un puissant mur du son dans lequel émerge ensuite un thème de Bach. Et le tout avec ce titre très politique pour l'époque, glorifiant un combat radical pour la représentation des personnes homosexuelles dans une société américaine encore très conservatrice. Car Julius Eastman n'hésitait pas à rajouter par-dessus ses compositions musicales des propos très politiques qu'il tenait notamment dans le cadre de l'école dans laquelle il enseignait. Des propos politiques qui l'emmèneront à être petit à petit ostracisé. Il aura notamment une altercation assez connue avec John Cage un jour où il reprenait une de ses compositions et John Cage lui reprochait d'être trop enfermé sur son homosexualité. Julius Eastman sera donc petit à petit évincé de son école et finira sa carrière dans l'oubli et se retrouvera véritablement sans le sou. Et il mourra en 1990, il y a presque exactement 37 ans. Donc, et on rend hommage du coup à Julius Eastman en même temps qu'on clôture ce mois des fiertés. Voilà, on trouvait ça intéressant de ressortir cette œuvre magnifique de la scène américaine de minimaliste pour rendre hommage aussi au mois des fiertés. Mais il est 7h01 et en studio, je suis rejoint par Chloé. Bonjour Chloé.
1: Hello Hugo.
0: Comment vas-tu ce matin?
1: Ça va, écoute, j'arrive avec ma météo dans le sac et je tiens à dire que si vous avez envie de sortir maintenant, chers auditeurs, ben n'hésitez pas. S'il fait la meilleure température que vous aurez aujourd'hui.
0: Elle est un peu élevée tout de même, cette température.
1: Oui, mais c'est, ben oui, car aujourd'hui, elle sera moins chaude que les jours précédents, mais il fera quand même 27 degrés. Car oui, le temps estival persiste, même si la chaleur va se montrer un petit peu moins forte que les jours précédents aujourd'hui. Demain, jeudi 28 mai, c'est la nouvelle journée estivale, 28 degrés, donc on est quand même sur des écarts de saison de plus de 10 degrés. Hein. Vendredi, on remonte jusqu'à 34 degrés. Et samedi, 31. Je vous donne juste des chiffres car évidemment le soleil sera là. On peut espérer, peut-être ou pas, ça dépend de votre point de vue sur le rapport à la chaleur, un peu de pluie ce week-end pour arroser un peu le vert de Bruxelles qui était assez beau jusqu'à présent, mais qui risque de devenir tout jaune et sec comme de la paille. En tout cas, moi, j'espère pas comme vos cœurs. J'espère que vous vous hydratez bien aussi, et que vous restez à l'ombre tant que vous le pouvez. Oui, je sais que nous rêvons tous d'avoir des couleurs, mais nous vivons à Bruxelles, donc protégez-vous car le soleil ici n'est pas très... nous ne sommes pas très adaptés, et notre ville n'est pas très adaptée à la chaleur. Voilà, il est 7h03, je le disais, là la température extérieure est follement agréable, vous pouvez vous balader en t-shirt, et flâner sans craindre insolation ou pic de sudation.
0: Trop bien. Et on te retrouve tout à l'heure pour nous proposer un peu des endroits où on peut aller s'abriter pendant ces prochains jours. Et on repart en musique avec Youssou.

0: Il est 7h15, vous écoutez toujours Radio Campus et à l'instant un tout nouvel album signé Lauren James, ça s'appelle Detach From The Rest Of You et dans celui-ci, l'artiste londonienne revient à ses origines glitch pop, enfin glitch IDM avec aussi beaucoup de featuring dessus, notamment ici la voix de Sydney Span qu'on écoutait sur In A Rut. Ça donne un album assez intime qui parle beaucoup des doutes que l'artiste peut ressentir au bout de son, je pose une question, je pense que c'est au moins son 5e album et donc c'est un album qu'on recommande fortement, Detached From The Rest Of You de Lauren James. Et juste avant, c'était un autre album tout récent signé par le néerlandais de The Ambassade, ça s'appelait Manrira, dans lequel, avec The Influencer Accent, il ressortait toute la musicalité de ses voix d'influenceurs qu'on entend sur les réseaux sociaux, le tout sur un espèce de beat un peu club, c'est assez sympa. Mais je me tourne vers toi Chloé pour savoir un peu qu'est-ce qu'on peut faire cette semaine à VX.
1: Eh bien, on peut peut-être aller dans des salles obscures, car savez-vous, chers auditeurs, quel est le plus grand drame des personnes du spectacle vivant, notamment ?
0: L'été, quand tout le monde sort et que plus personne ne va aller voir leurs œuvres.
1: Eh bien, oui, en effet, c'est le soleil, car le soleil, ce n'est pas statistiquement prouvé, mais je le sors de ma mallette ce matin, empêcherait les gens de se rendre dans des salles obscures, car préféreraient a priori rester en terrasse ou dans les parcs.
0: C'est difficile de compétiter avec genre le dieu du soleil.
1: Eh bien, justement, jetez-ra aux oubliettes et allez vous nourrir, non pas de vitamine C, mais de découvertes bruxelloises, avec par exemple au hasard au Théâtre de la Vie, du côté de Saint-Josse, qui cette semaine propose une pièce qui s'appelle « Bien fermer le robinet, merci ». En plus, vous découvrirez le parcours de trois femmes qui font visiter les lieux d'apprentissage de la docilité. Ces trois femmes disent « Voici comment j'ai appris à me tenir tranquille ». Et elles disent aussi « Voici comment je me débats ». C'est de ça que parle le spectacle « Bien fermer le robinet, merci ». Fais pas ci, fais pas ça, fais pas comme ça, ne touche pas, ne crie pas, ne cours pas, ne mange pas, arrête ça, donne, laisse, crache à genoux, sans bouger, sans respirer, meurs. Voilà, bien fermé le robinet, merci, parle des corps pétris d'interdictions depuis l'enfance et questionne les droits que les adultes se sont octroyés sur LE. Il parle en particulier du corps des personnes ayant un vécu de fille, rendu inoffensif et utilisable pour d'autres et hors d'usage pour lui-même. Il parle de transmission de la mère à la fille, de ce corps impraticable, anémié, impuissant. Mais ce n'est pas l'histoire d'une douleur, c'est plutôt l'histoire d'une énorme bombe. Et le résultat, un théâtre déliré, bruyant, indiscipliné, physique, rythmique, hyperactif, tarte à la crème, sanglant, idiot, jubilatoire, qui prend enfin sa revanche sur des années d'obéissance débilitante. En bref, Bien fermer le robinet, merci, est un spectacle explosif et purgatif sur l'apprentissage et la docilité et sur la vitalité irrépressible de nos corps. C'est une création mise en scène par Laura Moreno et on retrouvera Célestine Brassine, Lucille Marmignon, Blanche Delos et Lila Leloup. C'est à retrouver donc au Théâtre de la Vie, je vous le disais, du côté de Saint-Josse. Et vous pouvez y aller dès ce soir, mercredi 27 mai à 20h, ou samedi 30 mai à 20h. Votre choix sera le nôtre. Il vous suffit d'appeler au 02 640 87 17, 02 640 87 17, pour aller découvrir Bien fermé le robinet, merci, et lutter contre toutes les théories qui font que le spectacle vivant s'écroule quand il fait trop chaud.

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0: Il est 7h30 et à l'instant dans les oreilles de Radio Campus, c'était I Go To Sleep, un classique notamment interprété par les Kinks, les Pretenders, mais ici c'était la chanteuse allemande Marion Martz qui la reprenait en anglais tout de même, donc dans une très jolie version à mon goût. Pour la petite anecdote, on raconte que Ray Davies des Kinks aurait composé cette chanson en 1965, au moment où il ne pouvait pas assister à l'accouchement de sa première fille, et donc il aurait griffonné cette petite berceuse pour un peu tenter de se rattraper. Mais bon, je parle, mais je ne suis pas seul en studio.
1: Il allait se coucher pendant que sa femme était en train d'accoucher.
0: C'est juste qu'il n'a pas pu arriver à l'accouchement, et donc du coup, il a écrit une petite note, quoi. Va te coucher.
1: Il est 7h31, et effectivement, le studio s'est rempli d'une certaine énergie, qu'il s'appelle Sam.
2: Salut Chloé.
1: Salut.
0: Salut Sam.
2: Salut Hugo. Ça y est. Il est là, il est arrivé après plus de 8 mois d'absence sur le circuit. Il fait son grand retour. Le soleil est en tournée en ce moment à Bruxelles en featuring avec la chaleur dans une reunion tour pour le plus grand bonheur de tous les fans. C'est vrai qu'ils étaient attendus tous les deux après avoir annulé l'ensemble de leurs dates sur la tournée du mois d'avril qui a été un véritable fiasco. Alors oui les amis, j'en fais des couches. Mais je tiens quand même à vous rappeler que lors de ma chronique précédente, on était encore tous en doudoune pour venir au studio. Donc oui, on a beau savoir que ça va arriver. Chaque année, le retour des beaux jours, c'est un événement en soi. Et j'ai compris ça en parlant avec une pote qui partait cette semaine en vacances et qui m'a dit « Sam, je suis dégoûté de partir maintenant ». Moi, je suis étonné. Elle part en Toscane, je regarde la météo, 10 jours de soleil prévu, 30 degrés, je lui dis « Tu t'en fous, il va faire beau là-bas aussi ». Mais en fait, non. J'étais à côté de la plaque. Le soleil à Bruxelles compte double, triple, je sais pas, il y a chez les Bruxellois un tel sentiment de rareté vis-à-vis de la chaleur. Pour une raison que je m'explique pas, il faut qu'il fasse moche à Bruxelles pour qu'on puisse profiter du soleil ailleurs. En fait, j'ai l'impression que pour le Bruxellois, partir en vacances quand il fait beau, c'est comme rater l'école juste le jour où il y a des frites à la cantine. T'es deg, il n'y a rien à faire, tu vas pas en classe, t'as échappé à l'interro, mais t'es deg. Et bah le Bruxellois, c'est pareil. Là, il veut pas rater le coup parce qu'il fait chaud, les amis. Peut-être trop chaud. Hier, on a atteint des températures historiques pour un 26 mai. Point de vue chaleur, ce 26 mai est un record, c'est un pic, c'est un cap. Que dis-je, c'est un cap, c'est une canicule. Je l'aime bien celle-là. Bon, je l'ai dit pour la figure de style, on n'est pas encore officiellement en canicule, mais clairement, on est dans une vague de chaleur. Et dimanche, ce sera les 20 km de Bruxelles. La Croix-Rouge va pour la première fois déployer des unités anti-hyperthermiques pendant l'événement. Ce sont des gens qui seront avec des bacs d'eau froide pour immerger d'autres gens qui auront trop chaud pendant la course. Clairement, ça se réchauffe. Point de vue record, certains comparent déjà ces derniers jours à l'été 1976, il y a 50 ans, où on a eu une vague de chaleur et une sécheresse sans précédent. À la fin de cet été, en 1976, c'est aussi le moment où on a inauguré à Bruxelles le premier métro et le pré-métro, peu de temps après. Et aujourd'hui, 50 ans plus tard...
3: Terminus provisoire. Nous vous invitons à poursuivre votre trajet en métro.
2: Et oui, on est le 27 mai, ça fait un mois, jour pour jour, que les travaux du tram 4 et 10 ont commencé entre la Porte de Halle et la Gare du Midi. Des travaux dont on a beaucoup parlé dans le sud de Bruxelles, puisqu'ils reviennent véritablement à ostraciser les Saint-Gillois du reste de la ville. Oui. Si c'était gênant ces dernières semaines, aujourd'hui ça devient véritablement inquiétant pour les Saint-Gillois. Que la STIB veuille entretenir son réseau, d'accord, mais ça doit se faire de manière responsable. Tu peux pas, sous 30 degrés, isoler les gens sur un territoire de même pas 3 km², où pour rappel, la seule source d'hydratation disponible, c'est du cappuccino au lait d'avoine et du matcha latte. On peut pas, c'est même plus un problème de mobilité, c'est une question de santé publique. Il est temps que quelqu'un fasse quelque chose, qu'on envoie des unités anti-hyperthermiques au parvis, qu'on arrose la barrière qui est en travaux aussi. Ils ont retiré une fontaine qui s'appelle la porteuse d'eau. Qu'est-ce qu'il vous faut de plus comme preuve que la région et la STIB veulent tout simplement assécher les Saint-Gillois? Toi, tu parlais tout à l'heure de fermer le robinet, s'il vous plaît. C'est bizarre, il se trame un truc.
1: Ouvrez les vannes.
2: Bon, en même temps, c'est normal hein, que la STIB assure la maintenance des infrastructures. Je disais tout à l'heure, le premier métro, il a été inauguré en 1976, ça fait 50 ans. Vous imaginez Bruxelles, il y a 50 ans, ça n'avait rien à voir. T'avais le palais de justice, t'avais des échafaudages autour, enfin c'était une autre ville quoi. Rien à voir. On adore les vannes sur le palais de justice, enfin sur les échafaudages du palais de justice. Mais en vrai, je ne connais pas bien le dossier et en préparant la chronique, je suis tombé sur une déclaration intéressante de la personne qui coordonne le chantier du palais de justice.
3: Nous vous demandons quelques instants de patience. Merci.
2: Eh bien, je crois que c'est la même personne qui gère le chantier du métro 3. Courage, buvez de l'eau les amis, et bonne semaine.
3: Terminus.

0: 7h47 et à l'instant c'était l'intercommunal Free Dance Music Orchestra, espèce de super orchestre de musique jazz français avec le titre En souvenir de Conte Facelli. Pour un peu d'ambiance jazz, c'est pas tous les jours que la matinale du mercredi se met en ambiance jazz, mais là, vu qu'il fait chaud, on s'est dit que ça donnait quelque chose de plutôt doux.
1: Il est 8h47, le temps pour moi.
2: 7h47,
1: pas du tout. Sinon, on serait à la fin de cette émission, et donc apparemment, j'ai des envies d'école buissonnière aujourd'hui. Le temps de revenir sur l'agenda culturel de la semaine, et demain, jeudi 28 mai à 20h, vous pourrez aller vous refroidir dans la salle du cinéma Nova pour la projection, d'un documentaire de Benoît Perrault qui s'appelle « Souvent l'hiver se mutine ». Alors j'aime bien parce que ce matin, tous les événements dont on parle ont des titres assez fantastiques. Et donc, souvent l'hiver se mutine, vous plongera donc dans une toute autre ambiance que la caniculaire Bruxelles. C'est une traversée en archives du monde rural du Poitou au XXe siècle, au son des chants des paysans, paysannes et des gens qui l'habitent. Donc c'est des archives rares. Souvent l'hiver se mutine va donc nous immerger dans cette vie paysanne du XXe avec ses gestes, ses luttes, ses rituels et les voix de celles et ceux qui ont façonné cette terre qui s'élève en chant et en dévoilant une mémoire vive, celle d'une communauté dominée mais résistante qui construisait un patrimoine culturel unique, un monde disparu depuis mais qui va reprendre vie sous nos yeux dans une fresque sensible et politique. C'est un film assez rare et qui tourne un peu là en ce moment, et vous avez la chance, chers auditeuristes, de pouvoir aller le découvrir au Cinéma Nova et changer de cette ambiance frivole là, de ramener à la réalité de la dure vie de paysan au XXe siècle au Poitou. 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

Il est 8h passé de 3 minutes et vous écoutez toujours Radio Campus sur le 92.1 en FM ou radiocampus.be pour les plus électroniques d'entre vous. Et dans vos oreilles à l'instant, c'était le dernier album du duo Praed, duo libanais composé de Raed Yassine et Paed Kanka, formé il y a déjà 20 ans. Ils sont venus récemment, ce mois-ci, avec un tout nouvel album qui s'appelle Al-Wahem, ça veut dire l'illusion en arabe, et c'est un très bel album que nous proposait le duo au croisement entre musique électronique, free jazz et ce shabi égyptien qu'on entend un peu dans ces instruments orientaux. Ils continuent un peu leur bonhomme de chemin et sortent ce très bel album que le duo va défendre ce vendredi du côté de Tour et Taxi lors d'une soirée organisée par le collectif, l'organisateur de soirée Music on a Whim, qui vous propose depuis plusieurs années maintenant des soirées vraiment ambitieuse et vraiment à la pointe de ce qui se fait en termes d'expérimentation électronique et autres. Music on a Whim organise ce vendredi à 19h30 du côté de rue Picard numéro 3, du côté de Tour et Taxi donc, un concert avec notamment Praed, mais on retrouvera aussi l'artiste libanais lui aussi, Tony Gaitani, qui viendra présenter son tout nouvel album qui s'appelle Waj, qui a gagné le titre de album du mois chez nos confrères de The Guardian, et qui lui aussi mélange synthétiseur avec des influences orientales et dans un côté un peu plus sombre, je pense on peut le dire, et en tout cas très trippant. Et puis on retrouvera aussi Rulli Chabara, qui lui travaille beaucoup les machines dans une approche de la musique qui se veut post-IA, dans une performance qui se veut à la fois visuelle et sonore, une véritable expérimentation live improvisée qui sera également présentée ce vendredi. On retrouvera enfin l'artiste lettonne Sophie, qui vous proposera une expérimentation électro-acoustique pour terminer la soirée. Plein de belles choses donc dans cette soirée Music on a Whim.

à retrouver ce vendredi à 19h30 du côté de Tour et Taxi. Plus d'informations sur les réseaux sociaux ou sur eventbrite.be si vous intéressez. La place est à 14€. Mais il est 8h05 et nous on va repartir en musique avec le tout dernier single du rappeur américain Vince Staples qui prépare un grand retour avec son nouvel album. On aime beaucoup Vince Staples, déjà pour son style de rap très fort, mais aussi pour son propos de plus en plus politique. Et cette chanson s'appelle Blackberry Marmalade.

0: Il est 8h15 et à l'instant, vous écoutiez Rapman, issu du tout dernier album commun du saxophoniste Sam Gendel et du guitariste Sam Wilkes. C'est leur 4e opus ensemble et ils continuent leur style tout à fait à eux, un espèce de mélange entre jazz et électro, jouant avec des compositions parfois courtes, souvent assez minimalistes, mais qui permettent de se calmer un peu après ce moment hip-hop qu'on a eu ce matin à partir de 8h là. Donc pour rabaisser un peu l'attention pour et ensuite se concentrer un peu sur ce qui nous attend comme sortie cette semaine. Chloé.
1: Ouais. 8h16, encore le temps de vous parler d'événements et pas des moindres. Vous les connaissez, vous les entendez. D'ailleurs, aujourd'hui, en réalité, vous auriez dû les entendre, mais je vous rassure, ils et elles sont passés cette semaine en radio, en studio, pour vous présenter sur un agenda culturel, et à vous de le trouver, leur soirée. Je parle évidemment de la team de Raté Radio, que vous retrouverez mercredi prochain sur cette antenne. Mais en attendant, ils et elles organisent une fiesta aux ateliers Momen, rue de la Charité numéro 37 à Saint-Josse. Et ça se passe ce samedi, le 29 mai, de 18h à 23h. Alors que va-t-il se passer dans ce Raté Radio Atelier Momen? Eh bien, l'idée, c'est que Raté Radio investit les ateliers Momen à Saint-Josse pour sa 3e soirée ratée. Et c'est pour elle l'occasion d'inviter des personnes qu'elles aiment beaucoup, enfin en tout cas le travail, elles aiment beaucoup, et qu'ils avaient envie de faire découvrir. Alors il va y avoir à cette occasion le finissage de l'exposition de Martin Vautier, qui s'appelle « Nos petites rénovations », et qui a démarré le 13 mai aux ateliers Momen. Ce sera donc l'idée, c'est là de parler donc de nos petites rénovations et donc aussi de rester dans cette ambiance rénovée, se rénover. Ce sera d'ailleurs la thématique d'un plateau radio, car Raté Radio... Radio, il y a souvent un plateau radio. Autour de la question justement donc de rénover et de se rénover. Et puis ensuite des concerts avec notamment Adèle Louisa et Judy Vendredi. C'est à prix libre cette soirée et vous êtes très très chaleureusement invité à ramener du cash. Et ça commence à 18h pour aller découvrir du coup le travail de Martin Vautier. Et ça se termine à 23h après les concerts. Raté Radio aux ateliers Momen, finissage, plateau radio, concert. De quoi passer une bonne soirée bien aérée. Nous, en tout cas, on vous le recommande très chaudement.

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0: Radio Campus, il est 8h30 et vous savez ce que ça veut dire? Ça veut dire édition collector de DVD.
1: Enfin,
2: on se retrouve, bruit de bouche et étrangeté cinématographique. Waouh. Chers auditeurs, vous avez été punis la semaine dernière car suite à un problème technique, l'émission n'a pas pu se faire et donc vous avez raté édition collector de DVD, ce qui était dramatique. Heureusement, Abel, Paul et Gaspard ont accepté de décaler leur immense chronique à ce matin et on les en remercie très chaleureusement. Comment allez-vous ce matin, vous trois, avec votre cup de café sous la main?
3: Très bien, de rien, hein, voilà.
4: Ouais, plutôt bien, franchement, ça va. Ouais.
5: Ouais, j'ai mangé un peu épicé hier, mais ça va.
4: Ouais, ouais, t'en parlais, ouais, oui. Mais ça va, t'as digéré quand même, là.
5: Je crois.
3: Si t'as mangé épicé hier et que t'y penses aujourd'hui, ça sous-entend quelque chose. Ça sous-entend que les aliments épicés ont fait leur trajet à travers ton petit corps.
5: Oui, ils ont fait leur trajet. Ouais. Ça va.
3: Bah, moi, j'en profite à la rien à voir pour faire mon petit message de prosélyte sur la douchette. Hein. C'est spécifiquement pour ce genre de cas. Une douchette dans les toilettes, c'est très très doux.
4: Oh, ah, mais c'est vrai. Depuis que t'en parles,
3: ça fait cette réaction.
4: Depuis que t'en as parlé, j'y pense tout le temps cette douchette. Oui.
2: C'est vrai.
4: Mais ouais, clairement.
3: Ouais. Pensez-y. Installez-la.
4: C'est hyper simple. Tu m'as dit à installer.
3: Oui.
6: Ça, c'était le mensonge.
4: Tu l'as fait toi-même et tout.
3: Oui.
5: Sinon, à l'ancienne,
4: je suis tellement admiratif. Hein.
3: J'ai pleuré, mais genre, je pleure à chaque fois que je bricole.
2: C'est pourtant pas un film de chiottes dont vous parlez.
5: Oh,
2: non.
5: Hey, wow. Et non.
2: C'est mon métier.
4: Wow, quand tu retombes sur tes pieds, c'est impressionnant.
2: Alors, le choix était du côté de Gaspard ce matin.
4: Et oui, j'ai choisi un film de 1998. The Bird People in China de Takashi Miike. Et voilà, donc c'est un film que j'avais sur, sur ma watchlist infinie sur Letterboxd. J'ai pris au hasard, totalement, et je connais pas du tout la filmographie de Takashi, malheureusement, qui est c'est un cinéaste japonais qui est très très très prolifique. Abel se demandait quand est-ce qu'il dormait, enfin, tout le monde se demandait qu'est-ce qu'il fout depuis. Enfin, 40 ans maintenant, je pense, du coup. Il a commencé dans les années 80.
5: Moyenne, il fait 4 films par an ou un truc comme ça.
4: Ouais, c'est ça.
5: Enfin, là, il s'est un peu calmé. Mm-hmm. Ou alors, c'est que c'est moins distribué, mais... ouais.
4: Mais j'ai entendu dire qu'il allait refaire un film là, d'horreur, plus spécifiquement, quoi, et que du coup, il revenait à ses amours. Parce qu'il a été très connu au début des années 2000 pour ça. Il a fait ce film qui a envahi les vidéoclubs à l'orée des années 2000. Audition.
5: Ah, oui.
4: Film de... Je sais pas, de torture, on va dire, c'est ça
5: Les gens, ils disent torture porn, mais j'aime pas trop cette connotation.
3: Ouais, c'est pas dit hostel.
5: Oui.
4: Mm-mm. Mais je sais pas, je l'ai pas vu très frais. Alors, pas très frais dans ma mémoire.
3: De Takashi Miike, j'ai vu que Ichi the Killer, donc tu vas être l'expert de Takashi Miike ici.
5: Ichi the Killer, c'est un de mes préférés, mais.
3: Très rigolo.
5: Ouais, je vais bien revenir sur ce que j'aime chez lui parce que.
4: Ok, très bien, merci. Ouais, tu vas bien revenir.
2: Ouais,
4: tu vas bien revenir.
5: Ah, mais non, mais il faut d'abord que tu.
4: Ça, je peux te dire.
5: Donne le synopsis du film.
4: Mais oui, alors The Bird People in China, le film m'intriguait parce que justement, il fait figure d'anomalie dans la filmographie de Takashi Miike, parce que c'est un film tout doux, tout mignon, un film un peu comment dire, initiatique, qui parle des relations sino-japonaises. Donc c'est un salaryman japonais qui travaille dans les pierres précieuses et un yakuza qui est là pour faire du business sur ce filon, qui partent dans la contrée du Yunnan au fin fond de la Chine, donc une région montagneuse un peu, comment dire, mythique et conservée, qui est protégée de la vie moderne, tout ça. Et petit à petit, ils vont se faire à la vie de ce village, alors qu'ils cherchent un filon de minerai de jade, ils vont se faire à la vie de ce village finir par... Parce qu'en fait, dans ce village, il y a des gens qui... Il y a une sorte de tradition qui implique le fait de porter des ailes et de... des ailes avec des armatures en bois et des tissus, etc. Et de s'entraîner à voler, bah, hypothétiquement, quoi. Donc les gens ne volent pas vraiment, mais voilà. Donc c'est-à-dire qu'il y a une jeune femme dans ce village qui enseigne à des enfants l'art de voler, sans vraiment le faire. Hein. En fait, ils sont juste en train de gesticuler et de faire des exercices avec leurs fausses ailes en bois et en tissu. Voilà. Et donc de là. Il commence à s'attacher à tous ces gens et à finir par ne plus vouloir repartir. Voilà. Et c'est à peu près ça le pitch, non ?
3: Oui, ouais, c'est ça. Ouais. Complètement. C'est ça, pour recontextualiser le film, il date des années 90, mais c'est un peu un film d'époque parce que, comment dire, le film, j'ai un peu l'impression qu'il se passe genre une vingtaine d'années avant ça.
4: Ouais.
3: Quand, comment dire, le Japon, il est en plein boom économique et qui s'est déjà modernisé. Et t'as justement ce contraste entre bah, ce salaryman japonais, ce yakuza qui sont tous les deux genre des ultra citadins qui vont bah, dans la Chine de l'époque, c'est-à-dire genre des années 70, et qui vivent d'autant plus ce contraste de. Bah, au plus profond ils s'enfoncent dans les montagnes, au plus ils reviennent dans le passé.
4: Ouais.
3: Il y a même un petit peu un truc comique, ça fait un peu Bienvenue chez les Ch'tis au début.
4: Ouais, ouais,
3: au
4: ouais.
3: début, t'as l'impression même, c'est rigolo, le film il donne un peu une espèce de piste qui il va pas du tout dans cette direction. Après, il vient dans un truc un peu plus onirique. Au début, j'avais l'impression qu'on partait sur un espèce de buddy movie parce que t'avais vraiment ces deux.
7: Il y a ce côté film d'aventure aussi.
3: Ouais. T'as ouais, ce truc vraiment avec ce duo comique, avec le. Enfin, qui est presque comique, avec le salaryman tout coincé, le yakuza qui lui en a rien à foutre et qui a un espèce de gros. Comment dire. Qui a un espèce de gros bourrin, et tu te dis, ok, c'est dans cette dynamique-là qu'on va, et puis très vite, le film y switch, et dès qu'on arrive dans ce village, et ben, tout de suite, il y a quelque chose d'un peu plus vaporeux, il y a quelque chose un peu plus dans la brume qui
7: ça
3: commence.
7: Ça devient carrément un étalage de philosophie, ouais. Où il y a des réflexions que les personnages font entre eux qui.
4: Bah, c'est l'idée d'une Chine mythique, oui. d'une Asie originelle que le Japon presque fantasme, lui qui est coincé dans sa modernité, dans sa course effrénée à la technologie et qui du coup retrouve un peu ses sources. Sa source, d'ailleurs, il parle du fait que ce serait dans la contrée du Yunnan que le peuple japonais serait né, carrément, il l'évoque à un moment. Donc voilà, il y a ce truc-là. Mais bon, voilà, qui est un tout petit peu gentillet. Alors, j'ai trouvé, moi, le film particulièrement.
3: Oui, c'est un peu la vision du citadin qui va faire un week-end à la campagne, oui, qui se met à voilà. Genoux, qui attrape des bouses à pleine main et qui est là.
7: Je me reconnecte à la nature. Je suis chez moi ici.
4: Ouais. Mais ouais, il y avait une vibe vraiment, ça m'a fait vous parler du yakuza, c'est vraiment la vibe à la Kitano, quoi, la façon dont le yakuza est un élément comique et
7: un contraste aussi.
4: La musique ouais. aussi, ça me faisait penser à. Il y a quelque chose de. Bon, l'été de Kikujiro.
7: Oui,
4: quoi.
7: Kikujiro, ouais, j'ai pensé aussi.
4: Kikujiro, quoi.
7: De Takashi Kitano aussi.
4: De la nature, l'été, le jeu, les enfants, cette musique un peu à la Hisashi. Ah ouais.
7: Mais alors, oui, c'est vraiment une anomalie dans les Takashi Miike parce que il y a une période où j'étais plus adolescent et voilà, je regardais plein de Takashi Miike et celui-là, je suis tombé dessus et je me suis dit, ah, bah, c'est pas très gore, c'est pas très.
4: Parce que ce serait quoi alors, du coup, si tu peux caractériser.
7: Parce que Takashi Miike, il a quelques obsessions, on va dire. Globalement assez sexuel quand même et c'est des films que tu vas pas forcément montrer à et celui-là c'est presque familial en fait même s'il y a des moments assez étranges il y a toujours une étrangeté dans son cinéma un truc un peu lynchien parfois je pense à Gozu qui est un de ces films un peu culte quand même où en fait c'est une espèce de métaphore de la mythologie grecque de Oedipe avec un yakuza qui part en road trip et des trucs super gore ou Visitor Q qui est un espèce de remake de Théorème de Pasolini mais à la japonaise tourné vraiment avec de la caméra vidéo un peu dégueulasse donc c'est un mec vraiment transgressif en fait
3: c'est un petit crassou
7: oui c'est un crassou
2: qu'est-ce que c'est qu'un crassou
3: le seul autre film que j'ai vu de lui Ichi the Killer le titre du film apparaît dans une flaque de sperme qu'un type laisse dans la rue en se masturbant en stalkant quelqu'un
7: qui se fait battre par un Mac
3: voilà
7: enfin c'est des films il fait des films hardcore en fait et c'est des trucs que tu vois enfin je trouve que les voir adolescents c'est assez sympa parce que ça t'ouvre un. Oui, mais c'est vrai. Ça t'ouvre à des trucs très transgressifs. Et en fait, avec le temps, en les revoyant, tu te rends compte que c'est peut-être plus profond que ça. C'est un gars qui en fait, fait des films très fun, mais qui a aussi des obsessions et des. Voilà, il est culte aux États-Unis, il est pote avec Guillermo del Toro. C'est un gars qui. Ça a toujours été un peu un sale gosse, quoi. Ses films passent au bif et voilà, il y a des gros bourrins qui font ouais, du sang, ouais. Mais en fait, c'est
4: Qu'est-ce qui l'a poussé à faire ce film de festival un peu, quoi. C'est clairement un film de festival, je trouve. Enfin, on dirait un film japonais fait pour les festivals européens.
2: Lequel?
4: Bah, celui-ci, pardon.
7: Celui-ci, oui, oui, People in China. Ben, ça lui arrive parfois de revenir à des. Mais j'ai pas vu beaucoup de films dans ce genre-là. C'est ça qui est bizarre dans sa filmo. Ouais. C'est. Il a aussi. Voilà, il peut partir sur des. Comme il fait 3-4 films par an, c'est un mec qui fait aussi des téléfilms parfois un peu bizarres ou juste des adaptations de manga à gros budget où en fait tu trouves pas trop sa patte. Mais c'est un gars qui aime beaucoup les CGI dégueulasses aussi.
4: Et il a adapté du coup des jeux vidéo.
7: Oui,
4: des mangas, Dead or Alive. Ouais, Dead or Alive.
7: En fait, Dead or Alive, c'est le même titre. C'est ça qui est bizarre. C'est le même titre que le jeu vidéo où c'est des filles en bikini qui se battent, c'est
4: ouais,
7: ça,
4: ouais,
7: non? Mm-hmm. Bah, en fait, c'est pas du tout ça. C'est une trilogie avec les mêmes acteurs à chaque fois. Et, sauf que les films sont tout à fait différents. Le troisième, ça se passe dans le futur. Et le premier, c'est un film de Yakuza un peu zinzin, mais plutôt normal, avec des dialogues un peu longuets. Et puis vers la fin, d'un coup, les Yakuza se mettent à sortir des Kamehameha et à détruire la Terre. T'as la Terre qui explose. Enfin ah, bon, ouais. Désolé, spoiler, mais c'est des films assez... ça a aucun sens, quoi, mais c'est génial.
4: Ouais.
3: Mais ce film-là, tu sens qu'il est peut-être pas sur Bird People in China, tu sens que le Takeshi Miike, peut-être qu'il est pas dans son élément, parce que c'est pas le film le plus habile dans la manière dont il est raconté, même peut-être dans la mise en scène, c'est que il est un peu éreintant, parce que genre, tout passe par l'explication. Les personnages passent la moitié du film à s'expliquer constamment ce qui se passe, ce qu'ils pensent, et ça devient un petit peu éreintant. Heureusement qu'il y a un petit peu ce côté onirique, et que genre, comment dire, sur les images, c'est très très très beau, même dans la manière de filmer le Yunnan, et tout se passe toujours dans la montagne, dans la brume, c'est assez joli, mais au bout d'un moment, t'es genre, est-ce qu'on peut arrêter de me tenir à la main à travers cette
4: scène? C'est vrai, mais à partir du moment où ils arrivent dans le village, je trouve que le film se stagne et s'enlise. Et puis surtout, dans une façon, ce film qui soi-disant essaye de décentrer le japonais, de crever son melon, enfin de le faire dégonfler son melon. En fait, je trouve que le film a beaucoup le melon. Enfin, en fait, c'est des japonais qui parlent d'eux-mêmes et à aucun moment. Les gens du village ou quoi ont vraiment de vie propre, quoi. Je trouve qu'ils sont très justement fétichisés et
7: c'est un peu des personnages fonction aussi.
4: Voilà, exactement.
7: Il y a le guide, il y a le.
4: C'est un peu emmerdant,
7: la fille,
4: quoi.
7: Voilà, les enfants,
4: la fille dont il tombe amoureux,
7: oui, c'est ça.
4: Etc.
7: Mais tu peux.
4: Moi, j'ai vu un parallèle rigolo. Je sais pas si c'est hilarant.
2: c'est vraiment la meilleure façon de commencer. Ouais, ouais.
4: Non, mais c'est que j'avais vu ce film de encore une fois Minelli. J'adore ce
7: film. Voilà, j'en peux
3: plus. Ouais, encore Minelli.
2: On voit pas ton look de Sam ce matin.
4: Attends, je remets mes lunettes.
2: C'est ça.
4: Et donc du coup, ce film Brigadoon de Minelli de 1954, où ces deux Écossais, deux Américains, dont un joué par Gene Kelly, qui arrivent dans un village qui trouve un village mythique au cœur de l'Écosse, et c'est un village magique en fait, qui n'apparaît qu'une fois tous les 100 ans, un truc comme ça. Il tombe dessus, wow. Lui Gene Kelly tombe amoureux d'une meuf, et en fait c'est le même, il y a vraiment un parallèle entre les deux films où c'est deux hommes issus de la civilisation moderne qui trouvent une sorte de refuge à la dureté, à la violence du monde, voilà. Et ce qui est rigolo, c'est que dans Bird People in China, cette jeune femme qui donne des cours
7: de vol
4: à des enfants, eh bien, en fait, c'est une jeune fille qui est dont le père était un aviateur écossais qui s'est perdu dans cette
7: c'est pas ça
4: anglais, mais anglais qui arrive, qui s'est perdu dans cette région et qui a eu un enfant avec une femme du coin, voilà. Et elle se souvient d'une chanson que son père chantait et qui est une chanson, en fait, et c'est un hymne d'Écosse, c'est une chanson traditionnelle celte écossaise. Bon voilà, bref. Oh là là, j'ai tissé des liens incroyables.
7: Oui.
4: Et donc, je trouve ça fascinant et j'ai absolument pas plus à dire là-dessus.
2: Cette lecture croisée.
4: Non, c'était fou. Et voilà, c'est tout. Non, mais je vais pas m'étendre. Mais c'était rigolo de voir le parallèle.
2: Voilà, okay.
4: C'est fou. Tout est lié. C'est un complot. Voilà.
2: Du grand cinéma.
3: Mais c'est rigolo, t'as tissé ces liens en regardant le film?
4: J'y ai pensé par après.
3: Ah,
4: par
3: d'accord.
4: Après, okay. Je me suis dit, ah, c'est Brigadoon.
3: Parce que je me disais, si le film il te laisse un petit peu la place quand il est dans le village et que ça stagne un peu pour te balader dans ta tête et tisser des liens, t'as genre, c'est rigolo, ça m'a fait penser à ça. Et puis, j'ai envie de te
4: faire peut-être alors. En plus, c'est une chanson écossaise, attends.
2: Ok, est-ce qu'on peut redire le nom du film pour celles qui nous rejoignent en cours de route?
4: Paul, vas-y.
3: Bird People in China, après je sais pas c'est quoi le titre original, en tout cas c'est le titre anglais avec lequel on peut le chercher sur les plateformes pour le regarder complètement légalement.
7: Il est sur YouTube avec des sous-titres en HD.
4: Les bons plans d'Abel.
3: Même pas essayé.
7: Ouais. Vive YouTube.
2: Toi tu recommandes d'autres films de ce réalisateur?
7: Oui, mais qui seront pas tout à fait dans le même genre, quand même. Je trouve que son cinéma d'horreur est incroyable. Ichi's the Killer, c'est aussi une adaptation de manga. Ça a longtemps été un de mes films préférés ever, parce que les sapes sont incroyables dedans. C'est un film complètement masochiste, jusqu'au boutiste. Mais bon, voilà, il y a Audition, qui est un peu son classique, que tout le monde est censé avoir... Enfin, tout le monde a vu, et peut-être a un peu grincé des dents pendant une séquence de découpage... De jambes, mais oui, c'est que des chefs-d'œuvre. Et un des derniers que j'avais vu, c'était Gozu, qui est du coup un road movie avec un yakuza. C'est assez lynchien, très bizarre, planant comme ça. Et puis il y a une séquence finale assez folle que je spoilerai pas, mais avec du lait. Parce qu'il a aussi un fétichisme du lait. Ça revient beaucoup dans ses films.
3: D'accord, beaucoup de fétichisme. Oui. Encore une fois, c'est un mec de fétiche.
7: Ah oui, complètement.
2: Paul, tu voulais ajouter quelque chose?
3: Non, je rejoins Abel sur Ichi the Killer. Après, encore une fois, c'est très facile à recommander parce que c'est le seul autre film de Takeshi Miike que j'ai vu. Mais ouais, comme tu l'as dit, c'est un peu une succession de scènes là où genre le film il se one-up lui-même et on va de plus en plus loin. Et il y a des scènes de torture. Encore une fois, si ça marche, si vous êtes le genre de personne que la violence ça fait glousser au cinéma, tu vois, genre sinon c'est un peu rude à regarder, mais c'est très très créatif dans la violence et dans le viscéral.
7: Ah oui. Si mais faut se dire que le manga est pire, donc
3: voilà. C'est son excuse.
7: Oui.
3: Le manga était pire, vous savez.
2: Et toi, Gaspard, tu...
4: Mais moi, je pense que je pensais à L'été de Kikujiro tout à l'heure de Kitano, incroyable. Qui est vraiment moi c'est un film qui m'a ouvert à la cinéphilie, donc très joli film qui raconte l'histoire d'une amitié entre un petit garçon et un yakuza joué par Kitano avec les musiques inoubliables d'Izashi dedans.
7: Oui, qui fait les musiques de tous des Ghibli, et qui fait aussi les musiques du coup de quasi tous les films de Kitano, et moi ça me fait penser maintenant à Sonatine en fait.
4: Ouais, bien sûr.
7: Où c'est des yakuza qui partent à la campagne pour se ressourcer parce qu'il y a en ville c'est trop le bordel et tout le monde s'entretue. Et en fait ce film c'est un peu des yakuza qui redeviennent des enfants le temps de ce week-end à la campagne.
2: Pas mal, ça.
7: Et c'est un film incroyable. Et
2: Sonatine.
7: Ouais,
4: c'est génial.
7: Chef-d'œuvre.
2: Et du coup c'est plus doux.
7: C'est doux, mais il y a des sacrés moments de violence quand même. Il y a un contraste
4: de la roulette russe.
2: Ouais. Il joue pas, il joue pas à la balle, il joue à la roulette russe.
3: Il
7: faut aussi un petit jeu marrant.
3: Il a aussi fait un film de gangster avec Johnny Hallyday.
7: Oui. C'est pas
4: Johnito, ça.
7: C'est Johnito.
3: Ah, c'est Johnito, oui, j'ai confondu.
2: Je suis un peu déçu, j'imaginais que Sonatine, du coup, c'était vraiment des yakuza qui faisaient des roues dans l'herbe. Et...
7: Ils font des jeux d'enfants à plein de moments. C'est assez touchant comme film. Et puis les explosions de violence sont encore plus troublantes parce que tu les vois agir comme des gamins, quoi.
2: Ok.
7: Super film.
2: Alors, dans quel contexte on ira voir sur YouTube avec des sous-titres ce film que vous nous proposiez ce matin?
3: Si vous êtes blanc, citadin, en manque de spiritualité, c'est votre film. Plutôt que de faire une formation de coaching un petit peu chelou, regardez Bird People in China.
2: Pas mal.
7: Et si vous voulez rigoler, il y a un plan à un moment dans le film qui dure toujours 3 secondes où il y a parce qu'ils font un radeau poussé par des tortues et tu vois un plan du dessous des tortues.
4: Oui, en CGI.
7: En CGI. Complètement
4: gratos.
7: Hein. Enfin, du coup, en 3D, quoi. Mais Miike, il adore les designs de 3D de PS1 de cette époque-là. Et donc, il a beaucoup fait ça, même après, en fait. Quand c'était déjà daté de faire ça. Et donc les tortues en 3D, tu les vois 2 secondes et tu fais oula. C'est très drôle.
3: C'est vrai qu'en voyant ce plan, le plan il dure 10 secondes, et la 5 premières secondes, t'es genre qu'est-ce que je regarde.
7: Tu vois des tortues comme ça.
2: C'est trop mignon, c'est magnifique. Des tortues. Ok. Eh bien, merci beaucoup pour cette recommandation cinématographique. Est-ce que vous allez aller voir des films cette semaine? Est-ce que vous allez faire une recommandation peut-être pour nous quitter?
4: Moi je recommande J'ai été voir Obsession, hein, donc la hype du film d'horreur.
3: C'est mérité.
4: Moi je trouve que c'est très mérité. Obsession de Curry Barker qui est sorti.
7: Mais le mec
4: il a
7: quel âge?
4: Il a 27 ans.
7: Ah non, 27 ans.
4: C'est un youtubeur, mais franchement, j'ai été scotché.
3: Weapon, c'est aussi un film d'horreur fait par un youtubeur, donc stylé.
7: Et il y a un youtubeur qui a été engagé par A24 pour faire, même s'il y a A24... Il va faire un film sur les backrooms.
4: Et puis c'est deux youtubeurs qui ont fait Talk to Me et et je sais plus l'autre film là,
2: bah, la nouvelle génération. Seb Lafrite a sorti 30 ans, enfin.
3: Non. Pas du tout. J'ai pas du tout la ref. Il a fait un film.
2: Ouais, il était à Cannes pour présenter son film.
3: Ah ouais, j'ai pas du tout suivi.
2: Non, je me suis dit qu'il fallait redescendre un peu le niveau.
3: J'ai pas regardé, j'étais genre, c'est bon, et nique sa mère les collabos, c'est bon.
4: Oh, Cannes. Elle est pas un peu orientée, votre question?
3: Ouais. C'est vrai qu'on aurait pu faire. Ah, les frissons de dégoût, tu l'as super
4: horreur,
3: bien fait.
4: Quelle horreur, quelle horreur. Oui, oui, oui. J'ai vraiment été trauma par sa réponse.
3: Ah, ouais.
2: Ouais, bon, en même temps, Gilles Lelouch. Bon.
4: On te hait.
2: Oui. Ok. La Reco de Gaspard.
4: Obsession.
2: Obsession.
3: Itchy the Killer.
2: Ok, Itchy the Killer.
4: Gozu ou Visitor Q qui. Okay. Mais attention. Attention.
2: Très bien. Et pas de sortie qui vous botte là actuellement.
3: Ah, je suis un peu en espèce de grosse bine là. Je sais même pas ce qui est sorti. Bah
2: parce que t'étais en Italie.
3: Oui, c'est peut-être pour ça. Je suis encore en train de digérer tout le gluten que j'ai mis dans mon petit corps.
2: Magnifique.
4: Oh bah là, j'ai acheté un petit coffret Philippe Grandrieux. Voilà, c'est un réalisateur français qui a fait ses études à l'INSAS, qui fait des films vraiment bizarres.
3: Je n'avais pas besoin de préciser qu'il venait de France.
4: Ah non, ah oui, oui, comme par hasard, Philippe Grandrieux. Mais il a fait un film qui s'appelle Sombre sur un tueur en série qui en France. C'est vraiment très très étrange. C'est un mec qui fait des films super bizarres. J'avais regardé toute sa filmo. Je vous dis, j'en dirai plus, je pense.
2: Merci Abel, merci d'être là pour éclairer des endroits où je savais même pas qu'il fallait de la lumière dessus, mais c'est vraiment super. Merci Abel, merci Gaspard, merci Paul, que ferions-nous sans vous pour savoir quoi regarder ou quoi ne pas regarder justement. Et pendant que tu es en train de manger tes petites noisettes, tel un petit écureuil, Gaspard, ben je vous propose de se dire au revoir en musique.

0: Vous écoutez Radio Campus, on arrive à la fin de la matinale du mercredi et dans vos oreilles, c'était le groupe australien Daily Toll et son album sorti en 2025, A Profound Non-Event. C'était pas un non-événement, c'est un très bel album.
1: Et justement, on va revenir sur tout un tas d'événements dont on a parlé ce matin, à commencer par au Théâtre de la Vie, ce soir à 20h ou samedi à 20h. C'est Bien fermer le robinet, merci, une très... pièce de théâtre et vous pouvez récupérer deux places pour aller voir soit aujourd'hui soit samedi. Bien fermer le robinet, merci. J'avance un peu car le temps nous est compté, chers auditeurs. Demain, jeudi à 20h, vous pouvez aussi aller du côté du Cinéma Nova pour aller découvrir les images d'archives de paysans paysannes du Poitou dans le XXe siècle, avec souvent l'hiver se mutine, suivi d'un concert de Christian Fromentin. Ça, on vous en a parlé et on vous a aussi parlé de la soirée Raté Radio qui se déroulera ce samedi aux ateliers Momen. C'est à prix libre à partir de 18h et jusqu'à 23h avec le finissage de l'exposition Nos petites rénovations de Martin Vautier, plateau radio autour de nos rénovations personnelles et concert d'Adèle Louisa et de Judy vendredi.
0: On a aussi parlé des concerts de Pride, Tony Guetani et Rouli Chabara organisés par Music on a Whim du côté de Tour et Taxis ce vendredi à 19h30 rue Picard numéro 3.
1: À partir de la semaine prochaine, ce sera le décompte, ce sera notre dernier mois de matinale pour un long moment, plus même que la pause estivale. Alors, on vous espère nombreux, nombreuses derrière votre transistor. Nous, en tout cas, on sera là avec joie. Et en attendant, eh ben, que tout se passe bien pour vous. Hydratez-vous bien.
0: Oui. Et passez une excellente journée sur Radio Campus.

0: la compréhension du nucléaire et la place qu'il occupe en Belgique. Mais avant de rentrer dans le vif du sujet, essayons de comprendre une chose, parce que personnellement, j'en entends parler à tort et à travers, mais dans le fond, l'énergie nucléaire, c'est quoi ? L'énergie nucléaire, c'est une énergie qui vient du noyau des atomes, le plus souvent d'uranium. Ce noyau, lui, est composé de protons et de neutrons. Pour produire cette énergie, on a deux possibilités. On peut soit casser ces noyaux, c'est la fission, ou alors les fusionner. Mais le nucléaire, ce n'est pas que ça. Derrière ce mot, il y a plein d'autres phénomènes, souvent méconnus. Et justement, c'est ce que l'on vous propose de découvrir tout au long de cette émission.
1: Et récemment, Ursula von der Leyen a déclaré que réduire la part du nucléaire avait été une erreur stratégique de l'Europe. De son côté, la Belgique, qui envisageait initialement de sortir du nucléaire d'ici 2025, a finalement revu sa position. Elle prévoit désormais de prolonger son utilisation au moins jusqu'en 2035. Finalement, en Belgique, le nucléaire occupe une place importante, mais pourquoi y sommes-nous autant attachés ? Je vous propose de découvrir les arguments favorables au nucléaire de Pierre-Étienne Labo. Professeur ordinaire à l'école polytechnique de l'ULB, il est spécialiste du nucléaire ainsi que de la sûreté des installations industrielles. Une interview réalisée par Flavia Gauthier.
2: Quand on parle d'énergie nucléaire, de quoi on parle exactement ?
3: On parle ici, plus spécifiquement, d'une exploitation des forces nucléaires. Donc on est avec la possibilité de, plus spécifiquement avec de l'uranium, fissionner cet uranium avec des neutrons qui vont bombarder les noyaux. Et dans cette fission, on va avoir un relâchement d'énergie qui va être récupéré, qui va servir dans une centrale à chauffer l'eau qui va être employée pour créer de la vapeur, et cette vapeur passe dans une turbine.
2: On confond les mots de fission nucléaire et de fusion nucléaire. Est-ce que vous pourriez nous expliquer un petit peu quelle est la différence ?
3: Oui, donc les mots sont tout à fait appropriés à ce qui se passe. Quand on parle de fission, on parle de noyaux plus lourds qu'on va essayer de fragmenter. Quand on parle de fusion, on va parler de noyaux légers qu'on va essayer de fusionner, donc de mettre ensemble. Il se fait en fait que dans ce qu'on appelle l'énergie de liaison des éléments, eh bien, on a un optimum, c'est-à-dire un gain d'énergie par ces réactions, soit de fission, soit de fusion, qui sera obtenu quand on va vers des éléments, l'optimum étant le fer, en fait, au milieu.
2: Pourquoi on a vraiment envie de sortir du nucléaire ?
3: Personnellement, je n'ai pas envie de sortir du nucléaire, et je pense qu'il y a de moins en moins de gens qui ont envie de sortir du nucléaire. Je pense que c'est la peur, et souvent la peur de ce qu'on ne connaît pas, parce qu'évidemment, il y a eu tout au long du développement de centrales nucléaires et de leur opération, l'un ou l'autre accident qui a eu un gros impact sur l'opinion publique. Il y a évidemment les deux plus connus et les deux plus graves qu'il y a eu, qui sont l'accident de Tchernobyl en 86 et l'accident de Fukushima Daiichi au Japon en 2011. Chacun ayant eu un impact sur ce qui était à ce moment-là plutôt un essor du nucléaire qui se faisait. On a régulièrement aussi une politique qui fait que quand on est face à une difficulté, on a tendance à essayer de regarder une autre option qui peut être possible. Je pense qu'on a pu entendre aussi ces derniers temps avec le blocage du détroit d'Hormuz et autres que finalement, ça aurait été bien d'avoir un petit peu plus de capacité nucléaire plutôt que de devoir encore dépendre autant du gaz.
2: Donc vous parliez justement de cette peur collective du nucléaire, mais concrètement, quels sont les risques réels avec le nucléaire ?
3: Alors les risques réels, on peut bien sûr imaginer un certain nombre de scénarios, et ils sont étudiés au niveau des démonstrations de sûreté des centrales, d'avoir une réaction qui ne soit plus sous contrôle, ce qui conduit en fait à avoir le cœur contenant le combustible qui ne serait plus refroidi complètement, une fusion, possibilité d'avoir le réacteur qui est endommagé, d'avoir le bâtiment réacteur qui soit endommagé avec un relâchement de mélange de gaz qui pourrait contenir des produits de fission radioactifs et donc un impact sur l'environnement et les populations. Donc ça, c'est effectivement ce scénario. Scénario qui est a priori extrêmement peu plausible, même si on a des cas où ça s'est effectivement passé. Il faut quand même garder à l'esprit que Tchernobyl reste une exception. Bien sûr, il y a ce côté qui peut sembler toujours un peu effrayant de

0: d'aller au cœur de la matière, mais ce sont des choses que la nature a faites avant que l'homme essaie de l'exploiter. Il y a des traces d'un réacteur nucléaire naturel dans un petit coin d'Afrique. Ce sont des choses qui existent, qui sont exploitées comme d'autres facteurs. Mais effectivement, certainement ce côté de très grandes conséquences.
1: Donc vous pensez qu'un accident de ce type ne pourrait pas vraiment arriver en Europe ?
0: Alors, il y a peu de chances que ça puisse se produire, tant que l'on peut maintenir aussi les compétences nécessaires pour faire fonctionner les centrales correctement. C'est le fait de garder les compétences nécessaires pour alimenter, je dirais, toute l'infrastructure de sûreté qui est nécessaire dans un pays. C'est pas seulement une question d'avoir des opérateurs qui soient responsables et bien formés, c'est aussi d'avoir les opérateurs de la sûreté, de la régulation du secteur, qui aient les compétences aussi pour le faire.
1: Et donc aujourd'hui, quelle place occupe le nucléaire dans la production d'électricité en Belgique ?
0: On est dans un contexte de réchauffement climatique qui conduit à avoir des politiques de décarbonisation, ce qui veut dire que le recours à des centrales au gaz, mais on le fait, mais parce qu'on n'a pas nécessairement pensé correctement au mix énergétique que l'on pouvait avoir. Donc on prévoit une augmentation de la charge, de la consommation, qui est très importante. Et on voit se réduire de plus en plus la capacité de production d'électricité que l'on a et qui soit pilotable. Quand je dis pilotable, ça veut dire que quand on a besoin de la production, on peut appuyer sur on et on va l'avoir. Hors de période de maintenance et de petits soucis qu'il peut y avoir et des arrêts de temps en temps. Ce que l'on n'a pas avec du renouvelable. Ou même si on peut adapter certaines politiques de flexibilité ou autre, c'est un effet qui est limité. Donc on a besoin de capacités de production et on est en déficit. Déjà aujourd'hui et de plus en plus si on essaie de voir ce que l'on aura à disposition et la demande qu'il va falloir satisfaire à un moment donné.
1: Et donc, qui dit utilisation plus importante du nucléaire dit aussi déchets nucléaires. Est-ce que vous sauriez nous dire comment et où on stocke ces fameux déchets nucléaires en Belgique ?
0: Et ceux qui sont hautement radioactifs sont ceux qui sont les plus ennuyeux. Ça correspond, pour donner un petit peu une idée, à la phalange d'un petit doigt par habitant de notre pays, par an, pour avoir de l'électricité. Donc c'est une quantité qui est quand même très très réduite, une fois qu'on essaie de comparer ça à des quantités d'autres déchets que l'on a. Et aujourd'hui, en fait, ce que l'on a, c'est qu'on a une partie du combustible qui est stockée sur le site de Belgo Process, juste à côté de Mol, parce que le combustible qui a été retraité reste quand même assez chaud, et il doit diminuer en température. Et puis il y a tout ce qui est resté aussi dans les piscines des centrales, celles qui ont arrêté leur exploitation notamment, en attendant aussi de pouvoir les gérer autrement. On a eu aussi depuis quelques décennies des débats qui ont pris pas mal de temps à nouveau au niveau politique pour voir si une politique d'enfouissement géologique des déchets était envisageable. Donc il y a des quantités d'études qui ont été réalisées à ce niveau-là et les premiers pas législatifs ont été récemment franchis pour pouvoir aller dans cette direction, mais à l'horizon d'un demi-siècle environ, au mieux. On a potentiellement aussi des approches dont une partie a été utilisée jusque dans les années 90 où il y a eu un moratoire, c'est le retraitement des déchets. Donc quand on retire le combustible d'un réacteur, en fait on a encore des quantités énorme d'uranium, un peu de plutonium qui a été aussi produit dans le processus, qui peuvent être réutilisés comme combustible. Donc énorme, c'est plus de 95%.
1: Donc pour vous, le nucléaire, c'est une énergie d'avenir ?
0: Mais je pense que c'est effectivement une énergie d'avenir parce qu'on a une capacité de pouvoir produire en grande quantité de l'électricité, mais potentiellement aussi de la chaleur industrielle pour l'industrie. On est dans une technologie qui est complètement décarbonée. Le bilan carbone du nucléaire est plus bas que les énergies renouvelables, surtout quand, en plus, la production du combustible se fait sur base d'électricité nucléaire elle-même, donc on est vraiment très très bas à ce niveau-là. chiffre tout à fait reconnu par le GIEC notamment, donc c'est pas juste un le secteur nucléaire qui voudrait faire de la pub, c'est vraiment bien reconnu scientifiquement, et c'est pilotable. Donc on a la capacité de produire là où on le veut et de manière aussi beaucoup plus concentrée, puisque bah, non seulement on a cette énergie au départ qui est extrêmement concentrée, des grandes capacités, mais ça veut dire que l'empreinte au sol des centrales nucléaires par rapport au territoire complet qui devrait être couvert d'éoliennes ou de panneaux solaires, pour une même production, c'est toute petite fraction. Donc ce sont des avantages aussi qui sont très très marquants. Et à un moment donné, je pense qu'on doit aussi pouvoir retourner un petit peu le problème dans le bon sens quand on veut faire un mix énergétique. Ce n'est pas dire, ah, il faut dogmatiquement une solution, comme on l'a fait ces dernières années, en se disant, on connecte du renouvelable, c'est ça qui passe en premier, et les autres s'adaptent. On essaie d'être un tout petit peu intelligent, et on se dit, ben, on essaie de prendre les avantages et les inconvénients des différents moyens de production d'électricité que l'on a, et on les combine sur base de leurs forces, et pas sur base de ce qu'on pense être bon, parce qu'on a dit que c'était bon d'un côté, peu importe les raisons qu'on doit créer parfois.
1: Et ben merci beaucoup en tout cas.
2: Pierre-Étienne Labo nous a donc présenté ses arguments en faveur du nucléaire, en mettant en avant ses atouts et son rôle dans notre paysage énergétique. Mais comme vous pouvez l'imaginer, tout le monde ne partage pas cet avis. Le nucléaire reste un sujet qui divise, comme vous le verrez dans la suite de l'émission. On se retrouve pour un point historique avec Flavia, juste après une courte pause musicale.

0: Ma chère Élise, si je vous donnais un verre d'eau avec un goût un peu, comment dire ça, radioactif, vous pourriez le boire jusqu'au bout ?
1: Alors, évidemment que non, je tiens ma vie.
0: Et si je vous disais que c'était pour calmer vos migraines ?
1: Toujours pas.
0: Oh, vous êtes pas drôle. Alors, je sais qu'aujourd'hui, cette conversation n'a aucun sens, mais si nous avions vécu au début du siècle dernier, elle en aurait. On connaît l'uranium et le radium comme étant des matières dangereuses à manipuler. Alors, je sais qu'on dit que c'est pas la petite qui va manger la grande, mais en l'occurrence, quand on parle de radioactivité, ouais, clairement, ouais. Aujourd'hui, c'est la peste, mais avant, c'était tout un business. Bienvenue en 1900. Il fait beau, c'est un nouveau siècle, on a découvert le radium il y a 2 ans. C'est comme les résolutions qu'on prend au nouvel an. Cette année, je deviendrai riche. Mais dans ce cas-là, c'est plutôt cette année, je serai le plus grand inventeur de tous les temps. Et visiblement, tout le monde s'est mis à la page. Allons utiliser des substances radioactives pour améliorer le quotidien de la société ? Enfin, plutôt celui des femmes, hein, parce qu'elles, on s'en fiche un peu, elles n'ont toujours pas droit de vote. Alors, pourquoi est-ce qu'on en aurait quelque chose à faire de leur santé ?
1: C'est clair.
0: Mais franchement, ça va commencer par la quête de l'éternelle jeunesse, celle qu'on cherche encore aujourd'hui. Donc, en ce moment, on a Drunk Elephant et ses crèmes au rétinol que toutes les gamines sans la moindre ride s'arrachent. Eh bien, en 1930, on avait Toradia, la crème au radium qui vous lissait le visage pour retrouver vos 20 ans. Bah oui, parce que mettre du radium sur sa peau, ça fait toujours de bons effets, c'est bien connu. C'est un peu comme le peeling chimique. Vous savez, cette technique qui consiste à brûler la peau pour faire ressortir les cellules jeunes. Bah là, c'est pareil, mais à la maison, et évidemment sans médecin au cas où ça dérape. Hein, ça, on s'en fiche un peu. Mais décidément, les industries marketing adoraient rapprocher l'humain du radioactif parce que devinez quoi ? La radioactivité, c'est chaud. Pas chaud l'expression, hein. Quoique. Non, c'est chaud parce que ça provoque de la chaleur. Et comme en 1900, on n'avait pas encore le réchauffement climatique, on tapait des moins 10, moins 15 degrés sans problème. Alors, au lieu de choper son meilleur pull en mohair, cachemire ou laine mérinos, non, on créait les premiers sous-vêtements techniques à l'uranium. Pourtant, moi je comprends pas, c'était la mode des gros manteaux, écharpes et toques en fourrure. On tue les animaux puis on se tue soi-même. Franchement, c'est une bonne idée, hein.
1: Donc vous êtes en train de me dire qu'il y avait des vêtements radioactifs ?
0: Eh oui, un joli procédé d'immersion du tissu dans un bain radioactif ou de peinture à l'uranium. Ça donne envie, n'est-ce pas ? Imaginez votre joli jean enduit. Il est stylé, il est rigide, il se tient bien, la classe ! Mais ce qui a servi pour l'enduire, eh ben, c'était une jolie peinture radioactive. Ah bah, tout de suite, ça refroidit. Enfin, pas vraiment, mais bon, vous m'avez comprise. Par contre, comme on dit, mon corps, mon choix, eh bien, si la société de l'époque pense que c'est bon pour moi, alors le débardeur radioactif, allez, passe-le-moi. Là où ça commence à poser souci...
1: Commence ?
0: Ouais, commence. C'est quand on s'attaque à nos enfants, notre progéniture, la prunelle de nos yeux. Eh bien, à l'époque, pour bien protéger son nourrisson du froid glacial des contrées belges, on avait la couverture pour bébé radioactive. Vous savez, la fameuse couverture qui sert de premier doudou, que tu mets à la bouche sans vergogne parce que bah, t'es qu'un bébé, et que tu gardes avec toi jusqu'à 30 ans quand il ne reste plus qu'un fil qui connecte 2 nœuds de tissu. Ouais, celle-là. Ouais, bah, c'est censé tenir chaud aussi. Et comme on boit déjà de l'eau minérale radioactive, grand cru 1908, bah, c'est normal. Donc, si votre enfant est toujours en bonne santé après avoir mangé sa couverture de naissance comme un Big Mac, félicitations, la vie n'a toujours pas fini d'essayer de vous tuer. Remise en contexte, tu es un petit garçon de 8 ans, d'accord ? Tu vis dans une bonne famille, ce qui te confère le droit ultime d'être un enfant et pas un ouvrier. Waouh, le rêve ! Mais ton rêve à toi, c'est de faire des trucs de grand, comme papa quand il va au travail. À Noël, on t'offre le cadeau ultime. Ton premier kit du parfait petit chimiste. Alors là, c'est l'éclat. Tu déchires le papier cadeau, t'es le plus heureux du monde. T'enfiles tes lunettes de protection et c'est parti ! Tu chopes le petit flacon, celui qui dit « attention » dessus. Il est difficile à ouvrir, alors tu forces un peu et... Oh ! Tu le renverses, sur ta main. Brûlure, hôpital et tout ce qui s'ensuit. Joyeux Noël, hein, surtout. On parle beaucoup de ce qui touche notre corps, mais pas beaucoup de ce qui rentre dedans. Parce que oui, pourquoi pas pousser le délire encore un peu plus loin et rendre l'uranium et le radium comestibles. On a déjà fait avec l'eau, alors pourquoi pas en faire du chocolat, par exemple. Alors, Élise, vous me connaissez personnellement, et moi, je peux tuer pour une bonne barre de chocolat. J'aurais décidément pas fait long feu au XXe siècle. Mais bon, la population de l'époque non plus, visiblement, parce que si aujourd'hui on a la pollution au mercure dans le thon, eh bien, en 1900, on donnait des aliments riches en radium au bétail. Alors, faut croire que ça remplit l'estomac d'une vache plus vite, ou enfin, je sais pas. Mais quand on sait qu'un homme, en 1930, consommait en moyenne 28 à 32 kilos de viande rouge par an, on ne s'étonne pas du nombre de cancers qui sont apparus avec les années, et surtout du nombre de végétariens.
1: Mais cet empoisonnement, il va s'arrêter un jour ?
0: Heureusement, oui. C'est à partir d'environ 1938 qu'on découvre la fission nucléaire et qu'on commence enfin à utiliser l'uranium et le radium vraiment pour la science. Mais ce qui fera vraiment arrêter l'utilisation des produits radioactifs dans le quotidien des gens, c'est la peur. En 1945, le monde découvre, en pleine guerre, l'horreur des bombes envoyées sur Fukushima et Nagasaki. Maintenant, on a peur du nucléaire. Cet épisode traumatique de l'histoire va enfin pousser les médecins à approfondir les recherches sur les effets de la radioactivité pour découvrir qu'au final, c'était peut-être pas aussi bon pour la santé qu'on le croit.
1: Étonnant.
0: Et l'histoire, on la connaît, les produits radioactifs disparaissent de nos supermarchés, magasins de vêtements et des Sephora de l'époque. Donc bon, on produira quand même les flèches de montres fluorescentes jusque dans les années 60, mais à part ça, la société oubliera totalement que le radium et l'uranium ont déjà été aussi accessibles. Élise, néanmoins, si vous avez envie d'acheter un petit bout d'histoire à ramener chez vous, vous pouvez encore trouver, surtout aux États-Unis, de la vaisselle radioactive que l'on reconnaît à son aspect, vous savez, fluorescent quand on met une lumière UV dessus. Alors évidemment, à garder en tant qu'objet à admirer et pas à utiliser.
1: Eh bien Flavia, c'est tout un pan de l'histoire du nucléaire que j'ignorais totalement. Je vous propose maintenant d'écouter Élodie Belleflamme, conseillère politique sur les matières énergie et climat, travaillant désormais pour Greenpeace.
2: Est-ce que aujourd'hui vous considérez plutôt pour ou contre le nucléaire ?
3: Je me positionne pas pour ou contre le nucléaire, moi j'ai un objectif qui est de sortir des énergies fossiles. Ça, c'est mon objectif et c'est ce que j'étudie et c'est les différentes politiques pour y parvenir que j'analyse, que j'étudie, que je compare. Et dans ce cadre-là, j'observe que l'énergie nucléaire n'est pas optimale, tant du point de vue du coût que du point de vue du temps nécessaire pour que la technologie soit disponible sur le territoire belge et aussi au niveau des conséquences externes négatives, donc des autres conséquences en termes de radioactivité, de prolifération nucléaire, donc aussi liées aux questions d'armes et de risques géopolitiques. Donc au vu de ces différents arguments et pour répondre à l'objectif qui est le mien, qui est la sortie des énergies fossiles, j'estime qu'il y a d'autres alternatives préférables au nucléaire.
2: Vous pourriez un peu plus développer les avantages et les inconvénients du nucléaire ?
3: Je vais repartir justement des avantages des autres technologies. Donc, rappelez que l'objectif, c'est donc de sortir des énergies fossiles. Aujourd'hui, les énergies fossiles, en Belgique, ça couvre 75% de l'énergie qu'on consomme. Le nucléaire, les réacteurs qu'on a déjà prolongés, donc qui ne sont plus remis en question, ils couvrent 4% de cette énergie. Donc, pour dire, d'abord, la taille du nucléaire par rapport à l'ampleur de l'enjeu, c'est la première chose. Et donc, qu'est-ce qu'il faut mettre en place pour réussir à sortir des énergies fossiles ? Le renouvelable, les énergies renouvelables et donc l'éolien, le photovoltaïque, mais aussi toutes les technologies qui permettent d'intégrer le renouvelable dans le système, eux permettent de sortir, de quitter progressivement ces 75 autres pourcents. Donc pour moi, ce sont les technologies, enfin l'intérêt du renouvelable, c'est justement l'étendue de ce qu'elles peuvent remplacer les énergies fossiles.
2: Et donc, qu'est-ce qu'on reproche aujourd'hui au nucléaire ? Parce que c'est un des arguments avancés, qu'est-ce qu'on lui reproche ?
3: Moi, ce que je lui reproche d'abord, c'est d'être beaucoup plus cher que les alternatives. Donc, c'est pas moi qui le dis. Je ne suis pas économiste de formation. Donc, je fais de l'analyse de politique publique. Mais donc, on regarde les études, les recherches des économistes et des personnes qui modélisent le système énergétique. Donc, ce sont deux sources principales. Sur les économistes, on regarde le coût le coût du nucléaire pour produire un mégawatt-heure sur l'entièreté du cycle de vie d'un réacteur nucléaire. Donc, à partir du moment où il est construit jusqu'au moment où il est démantelé avec avec les déchets qui sont gérés et le réacteur qui est démantelé. Donc, tout ça, ça a un coût qui est remis au kilowatt-heure qu'il produit. Donc, on fait ça, on fait la même chose pour le renouvelable. Donc, on regarde le renouvelable, le temps de l'installer, de le construire, de l'installer, de le démonter, combien est-ce que ça coûte. Et on rajoute à ça tout le coût du système, donc le réseau, tout ce qu'il faut pour intégrer le renouvelable. Et quand on regarde ça, on voit que le renouvelable est beaucoup moins cher que le nucléaire. Donc, en termes de grandeur, on est sur 40 à 80 euros par mégawatt-heure pour le renouvelable. On est entre 100 et 150 pour le nucléaire. Et alors, sur les petits réacteurs nucléaires qu'on appelle les SMR, c'est d'autant plus cher parce qu'en fait, il n'y a même pas l'économie d'échelle qu'on a avec les grands réacteurs. Plus un réacteur est petit, plus il coûte cher pour produire un mégawatt-heure. Et donc, pour moi, c'est un des avantages fondamentaux du nucléaire par rapport aux autres énergies, c'est qu'il est beaucoup, beaucoup plus cher. Et alors, un autre désavantage, c'est le risque qu'il crée de par sa radioactivité. Donc, il y a aujourd'hui des critères qui sont décidés par l'Agence fédérale du contrôle nucléaire qui, sur base des recommandations internationales, dit que les réacteurs en Belgique en Belgique doivent répondre à tel et tel et tel critère de sécurité. Ces critères de sécurité, ils sont faits justement pour protéger les citoyens du risque intrinsèque du nucléaire, qui est donc sa radioactivité et son risque d'accident. Ces critères, pour moi, ne sont pas négociables. Et aujourd'hui, pour prolonger Tihange 1 qui a été mis à l'arrêt parce qu'il ne répond pas aux critères de sécurité, certains voudraient continuer à le prolonger et pour y parvenir de manière moins onéreuse, ils voudraient revoir ces critères de sécurité. Et là, pour moi, c'est une ligne rouge. Qui est... Les critères de sécurité, ils sont fixés justement pour répondre au risque du nucléaire et on ne peut pas les revoir.
2: Et un des arguments qui est avancé aussi, c'est que le nucléaire, c'est une énergie plus fiable. Qu'est-ce que vous auriez à répondre à ça ?
3: Ce qu'on pourrait dire, c'est que le nucléaire produit de manière un peu plus linéaire dans le temps. Donc, que les énergies renouvelables produisent davantage. En tout cas, le photovoltaïque quand il y a plus de soleil. Ceci étant dit, le photovoltaïque produit aussi quand il y a des nuages. Dans les nouvelles technologies, même s'il y a des nuages, le photovoltaïque produit. Et l'éolien, il faut qu'il y ait un peu plus de vent. Mais pareil, l'éolien produit quand même beaucoup. Et plus il est en mer du Nord, plus il produit longtemps, parce qu'il y a quasi tout le temps du vent en mer du Nord. On est aussi interconnecté avec les autres pays d'Europe, ce qui fait que quand il y a du soleil quelque part et qu'il fait noir ailleurs, ben, ça se compense quand même. Donc il y a toutes ces solutions qui permettent de dire que le renouvelable est en fait tout aussi fiable, tout aussi stable que le nucléaire. Et justement, je disais, hein, il faut remplacer ces 75%. Donc indépendamment du fait qu'on garde ou pas le nucléaire, il faudra énormément de renouvelables en plus. Justement, le nucléaire, on n'arrive pas à le moduler. Donc il produit toujours autant. Et en fait, ça, pour le déploiement du renouvelable, qui est essentiel indépendamment donc, du fait qu'on garde du nucléaire, ça, c'est un vrai problème du côté du nucléaire. Parce que justement, si on veut plus de renouvelables, il faut plus de flexibilité dans les autres assets de production.
2: Mais justement, il y a beaucoup de personnes qui sont pour le nucléaire qui avancent que c'est une énergie qui permettra de répondre à la demande et qui ont peur que les énergies renouvelables ne puissent pas répondre à une future demande. Qu'est-ce que vous pouvez répondre à ça ?
3: J'ai deux éléments. Le premier, c'est, vous vous rappelez des fameux 75%. À nouveau, le nucléaire, c'est 4. Donc, de toute façon, il faudra mettre du renouvelable, indépendamment du fait qu'on garde ou pas le nucléaire. Et donc, la question qu'il faut se poser aujourd'hui, c'est comment faisons-nous pour installer ce renouvelable et qu'il reste stable et fiable. Et pour ça, il y a toute une série de mesures qui existent, qui sont testées dans d'autres pays. Donc, ça s'appelle la flexibilité, ça s'appelle le stockage, le pompage turbinage, la gestion de la demande, l'interconnexion avec les pays voisins, donc avec le foisonnement. Ce sont toutes des technologies qui existent aujourd'hui, qu'on peut mettre en place, qu'on doit mettre en place. Donc, à nouveau, indépendamment du nucléaire. Et justement, le débat nucléaire bloque toutes ces solutions alternatives qui sont essentielles, pas seulement pour ces 4%, mais pour les 75 autres qu'il faut courir très rapidement. Et alors, j'ai une petite anecdote intéressante par rapport à ça. Vous avez certainement vu qu'en Espagne, il y a eu un blackout, donc il y a eu une coupure d'énergie. L'heure qui a suivi, il y a toute une série de personnes pro-nucléaires et anti-renouvelables qui ont été dire dans la presse que c'était à cause des énergies renouvelables. Ça a été factuellement démontré que ce n'était pas le cas. Donc Enso E, qui est l'acteur de réseau européen, a démontré que ce n'était pas à cause du renouvelable, qu'il n'était pas du tout juste de mettre ce problème sur le dos du renouvelable. Mais donc là, on voit vraiment les différentes tensions entre ces deux écoles, alors qu'elles ne devraient même pas s'opposer, vu que le renouvelable est, quoi qu'il en coûte, nécessaire, puisque le renouvelable est, quoi qu'il en soit, absolument nécessaire. Et un troisième en fait, élément qui me vient à l'esprit, aujourd'hui, dans le monde, il y a environ 200 pays, il n'y en a que 30 qui ont du nucléaire. La moitié n'investit déjà plus dans de nouvelles technologies nucléaires. Tous les autres ne se posent même pas la question de est-ce que ce sera nucléaire ou renouvelable. C'est du renouvelable. Et donc, on est vraiment influencé par cette culture francophone aussi, par la France qui a énormément de réacteurs et qui effectivement compte sur ses réacteurs pour produire de l'électricité. Mais croire qu'on ne peut pas se passer du nucléaire pour avoir une transition, c'est vraiment erroné. C'est très, très lié à notre culture francophone.
2: Et pour terminer, à quoi ressemblerait un monde sans nucléaire et est-ce qu'il est possible de l'atteindre pour 2035 ?
3: Ben, parfaite conclusion, justement. Donc, je vous disais tout à l'heure qu'on se basait sur les travaux des économistes. On se base aussi sur des modèles, donc des modèles qui sont universitaires, qui sont académiques, qui sont indépendants pour la plupart. Il existe un modèle qui est très, très bon en Belgique, qui prend en compte tous les éléments, tous les freins, toutes les limites que vous avez citées, donc de fluctuations, du renouvelable et autres. Il s'appelle PASS 2050. C'est fait par Énergieville, donc c'est un consortium universitaire d'université flamande où on peut voir différents scénarios, différents mix. Donc autant de photovoltaïque, autant d'éolien, autant d'autres alternatives nous permet d'atteindre la décarbonation à tel moment, à tel coût. Donc tout ça, c'est déjà vraiment modélisé. Donc j'en cite un, mais il en existe vraiment beaucoup. Hein. Il en existe vraiment énormément. Donc ce sont des modèles qui montrent quelles sont les technologies les plus opportunes, les plus optimales pour atteindre cet objectif. Et donc ce sera beaucoup d'éolien, beaucoup de photovoltaïque, des batteries, de la flexibilité, des interconnexions, des réseaux adaptés. Tout ça fera que ce sera possible de se passer non pas seulement des 4% dont je parlais, mais bien des 75% d'énergie fossile qu'on consomme aujourd'hui.
2: Merci beaucoup pour vos réponses.
0: Un point de vue opposé au nucléaire avec Élodie Belleflamme, riche en arguments et en inquiétudes. Ce regard différent montre à quel point le sujet reste sensible et débattu. Et pour prolonger cette réflexion en musique, je vous propose maintenant d'écouter Nucléaire du groupe Odezen.

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0: Pour terminer cette dernière partie d'émission, je vous propose une petite parenthèse culturelle. 4 minutes pour vous donner quelques anecdotes et derniers faits sur le nucléaire.
1: Alors pour commencer, direction les États-Unis avec un record assez impressionnant, le cratère de Sedan, tout simplement le plus grand cratère américain jamais créé par l'homme. Un cratère immense, formé lors d'un essai de bombe nucléaire en plein désert. Et à l'époque, ces essais ne se faisaient pas dans le secret le plus total. Bien au contraire, ils donnaient lieu à de véritables spectacles, notamment dans l'état du Nevada. Une époque qui montre que déjà, le nucléaire fascinait autant qu'il inquiétait. Restons aux États-Unis avec une histoire assez incroyable, celle du radioactive Boy Scout, David Hahn. En 1994, à seulement 17 ans et membre des Boy Scouts of America, il tente de construire un réacteur nucléaire. Mais pas n'importe où, dans un hangar, dans son jardin, près de Détroit, rien que ça. Une expérience pour le moins risquée, puisqu'il est très probable qu'il ait été exposé à des doses importantes de radiation au cours de ses essais. Une fois repéré par le FBI, le nettoyage de ses déchets nucléaires aurait coûté pas moins de 60 000 dollars.
0: Donc on peut dire qu'il y a une vraie fascination pour le nucléaire depuis de nombreuses années.
1: Eh oui, et cette fascination du nucléaire ne s'arrête pas là, étant donné qu'il a aussi énormément inspiré la culture populaire. On le retrouve au cinéma avec le film Oppenheimer, un carton au box-office, mais aussi dans des séries comme Tchernobyl, qui raconte avec réalisme l'accident nucléaire. Et c'est justement dans cette catastrophe que l'on trouve le fameux pied d'éléphant, ce morceau de combustible fondu qui a engendré l'endroit le plus radioactif du monde. Et puis, il y a Godzilla, ce monstre japonais qui est en réalité une allégorie directe des armes nucléaires. Et autre surprise, la célèbre chanson Vamos a la Playa parle en réalité d'une explosion d'une bombe atomique. Revenons maintenant sur quelques chiffres. À l'échelle mondiale, on compte aujourd'hui environ 417 réacteurs nucléaires en fonctionnement, répartis dans 31 pays, selon l'Agence internationale de l'énergie atomique. De quoi produire une quantité d'énergie absolument colossale, capable d'alimenter des centaines de millions de foyers à travers le monde. Et pourtant, en Europe, le nucléaire n'est pas partout une évidence, comme on a pu en discuter plus tôt. Pour préciser, la Pologne, la Lituanie, l'Estonie ou la Norvège ne possèdent pas de centrales nucléaires. Et certaines îles, comme Chypre ou l'Islande, n'en sont pas équipées. Et saviez-vous qu'en Belgique, le nucléaire ne sert pas uniquement à produire de l'électricité ? Il est aussi au cœur de la médecine moderne. La médecine nucléaire utilise de très faibles doses de radioactivité pour observer, en temps réel, le fonctionnement des organes et des tissus du corps humain. Aujourd'hui, environ 5000 personnes travaillent dans ce domaine en Belgique, contribuant chaque jour à diagnostiquer et soigner de manière plus précise. Et pour finir sur une note vraiment surprenante, les bananes seraient légèrement radioactives. Oui, vous avez bien entendu. À tel point qu'elles peuvent parfois déclencher certains portiques de sécurité. Pourquoi ? Eh bien parce que les bananes sont naturellement très riches en potassium et contiennent donc plus de potassium 40, un isotope radioactif naturel. Rien de dangereux, rassurez-vous, mais de quoi regarder votre fruit préféré d'un œil complètement nouveau.
0: Et voilà, c'est déjà la fin de cette émission consacrée au nucléaire.
1: Un sujet complexe, fascinant, parfois inquiétant, mais surtout très actuel.
0: Au fil de cette émission, on a voyagé entre passé et présent, entre faits scientifiques et anecdotes surprenantes.
1: On a découvert comment fonctionne cette énergie, les débats qu'elle suscite, mais aussi les réalités concrètes, ici en Belgique et ailleurs dans le monde.
0: Entre ceux qui voient dans le nucléaire une solution face aux défis climatiques et ceux qui alertent sur ses risques et ses limites, une chose est sûre, le débat est loin d'être terminé.
1: Mais au-delà des opinions, comprendre le nucléaire, c'est déjà se donner les moyens de se forger sa propre vision. Et c'était tout l'objectif de cette émission.
0: Merci de nous avoir suivis, merci également à nos intervenants pour leur expertise.
1: On espère vous avoir mieux fait comprendre un phénomène complexe. Très belle journée à toutes et à tous.
0: Et à très bientôt sur Radio Campus.

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Bien le bonjour, merci d'avoir choisi Radio Campus, la radio de la communauté de l'Université Libre de Bruxelles. Bienvenue à bord du Mini Express. Votre accompagnateur du jour, c'est Stéphane. On commence cette émission de cette chaude journée par un peu de fraîcheur, mélancolie. Non, félancolie, qu'est-ce que je dis ?

Mélancolie, ciel bleu, ça tombe bien. Aujourd'hui, c'est sur l'album Terne gris bleu. Et d'ailleurs, le ciel bleu est quand même très, très légèrement grisâtre. On parlait ici du deuxième album de Mélancolie qu'il vous proposera ce soir à bord de la Péniche, un disque profondément habité qui poursuit l'exploration d'un rock alternatif décalé, mêlé de poésie brute, d'humour grinçant et d'un regard critique sur le monde. À la croisée de la mélancolie et de l'exaltation, Mélancolie nous plonge dans un univers intime et engagé où l'on rêve d'un bonheur approximatif. En première partie, un groupe qui s'appelle Station, formé à Bruxelles en 2022, c'est un jeune groupe qui fusionne jazz, musique électronique et influence psychédélique dans une approche expérimentale. Mélancolie, Station, à bord de la Péniche ce soir, Péniche amarrée au quai des Péniches, apparemment au pied du grand immeuble de 40 étages, pas loin de l'ancienne compilothèque, ticket 12 euros, 19 heures, ouverture du cockpit, 20 heures, premier concert.

Eh bien, tout ceci, c'est l'ambiance qui vous attend demain au magasin 4, pneus et Griper ou Gripper, oui, il y a deux P, et USA Nails. Oui, pneus est atypique car leur style est, attention, matrock, noisy, expérimental, free jazz. Originaire de Tours, le duo JB au fût et au hurlement et J à la gratte partage parfois la scène avec Marvin, Electric, Papier Tigre, PD et Sharon Stone. Quant à Griper, c'est un groupe britannique avec des membres de Hey Colossus, Joey Fat, Sweet Williams et Charlotte Field, si ça vous dit quelque chose. Donc, demain, au magasin 4, à 20h, ouverture 19h, comme d'habitude. Et maintenant, on va s'intéresser à ce qui se passera vendredi, toujours au magasin 4.

Le duo liégeois, le Prince Harry avec Sunburned. Et avant ça, c'était le post-punk électronique infusé d'éléments de dub et d'expérimentation sonore des Irlandais Daughtons. Ils seront vendredi au magasin 4. La première partie sera assurée, si j'ai bien compris, par les Berlinois de Milk Me qui feront un DJ set. Donc au magasin vendredi 29 à 20h. Et pour cette soirée, on a des places à vous offrir et il y en a même pas mal. Si ça vous intéresse, ça se passe au 02 640 87 17.

Disco des gars, je suis de l'album Humain Machine. Et ce vendredi, Disco des gars fête la sortie physique de cet album, son premier EP. Ça sort en cassette chez Wild Goose Chase Records et ça sort en vinyle sur Rock Hill Records. Ils fêteront ça donc au Café VIP, ça n'a pas encore été dit. On commencera d'abord à 21h30 par Béranger 2000 et ses chansons électro-disco-punk, et puis à 23h, Disco des gars, et à partir de minuit 3, DJ 7. Petite précision de l'organisateur, le soleil se couchera à 21h44 ce 29 mai à Bruxelles et sa présence pourra éventuellement dicter un petit retard. Vendredi au Café VIP, chaussée de Louvain 85, à Saint-Josse.

La chaleur du Proche-Orient, c'était Mahmoud Fadel. Et ceci est une pause musicale qui n'a strictement rien à voir avec l'annonce qui suit, parce que je n'ai pas trouvé de musique du monsieur dont on va parler maintenant, du monsieur et du film qui s'appelle souvent « L'hiver se mutine ». Et ça passe demain au Nova, à partir d'un trésor d'archives audiovisuelles rares. Benoît Perrault fait revivre la mémoire du monde paysan traditionnel du Poitou-Charentes et de la Vendée. Il en résulte une fresque sensible et politique évoquant les saisons, les rituels et les gestes autour desquels s'organisait la vie rurale jusqu'au second tiers du XXe siècle. Des images superbes, cristallines ou altérées, en noir et blanc ou en couleur, d'amateurs ou de professionnels qui livrent leur poésie, transmettent l'archaïsme des situations et nous plongent dans leur familiarité tout en nous faisant sentir ce qui désormais nous en éloigne. Et juste après ça, le musicien de la région, Christian Fromentin, viendra nous interpréter quelques chansons traditionnelles du Poitou-Charente. Et tout ça en nous invitant, comme lors d'une veillée, à se joindre au chant, à répondre à quelques pas de danse. C'est demain à 20h au Nova, le film et puis le concert. Si vous n'avez pas Cinéville et si vous comptez y aller, il est grand temps de composer le 02 640 87 17. On a trois fois deux places pour vous. Et en attendant, on écoute le High Speed.

Cette fois-ci, c'est, comme bien souvent, comme presque toujours, une pause musicale en lien avec l'annonce qui suit. C'est le groupe Dry Speed, et dont on écoute un extrait du morceau Amigdawa de l'album Indium, album paru sur le micro-label bruxellois By the Bluest of Seas. Et donc, on est toujours au Nova, d'ailleurs, je m'en voudrais de ne pas dire que ce matin même, le Nova accueillait les funérailles de Jean Arlès. Oui, c'était à 10h au Nova même. Jean Arlès, né en 1924, cinéaste bruxellois, dont de nombreux films ont déjà été projetés au Nova, et gageons que le Nova recommencera. Alors, on en revient à l'actualité. Donc, ce vendredi 29, le Nova reçoit les gens qu'on écoute encore en tapis sonore, c'est-à-dire Dry Speed. Et ce sera un petit clin d'œil sarcastique, si on peut dire comme ça, au concours Reine Elisabeth. Citation de Béla Bartok. Les concours sont pour les chevaux, pas pour les artistes. Ce vendredi, ce n'est pas une conférence sans fin qui s'annonce, mais une expérimentation musicale live jouée sur la retransmission en direct sur l'écran du Nova, d'une institution musicale belge mondialement célèbre. Autour de cet exercice hautement codifié, nous invitons, c'est-à-dire le Nova invite le saxophoniste Thomas Albrecht, qui invite à son tour les musiciens de son trio Dry Speed, c'est-à-dire Joachim Devillé, Dirk Wouters et Nicolas Lancerotti, et un autre musicien de la scène d'improvisation bruxelloise, Filippo Gigliano. Et donc, ils sont invités à faire dialoguer des approches de la musique bien différentes, sans peur de rater son coup. Sans peur de se perdre dans le vide pour se retrouver sur des chemins inattendus. Et voilà qui est dit. Ce concert, c'est donc vendredi 29 à 20h au Nova, c'est 10€. Et là, la carte Cinéville n'est pas acceptée, donc c'est une bonne raison de nous appeler, parce que là aussi, on a des places à vous offrir. 02 640 87 17.

Eh bien voilà, le morceau est déjà fini. C'est un groupe ukrainien qui s'appelle Hai Madaki et le morceau s'appelle Maroussia. Donc ceci pour vous annoncer que l'association des Ukrainiens de Bruxelles vous organise un petit quelque chose ce samedi. Ce sera donc une activité culturelle mais de soutien à l'Ukraine. Au programme, une scène musicale et de poésie, une exposition d'œuvres d'art, une vente aux enchères de charité d'œuvres d'artistes qui est bien connu, et puis du gâteau de Kiev et un verre. Ça se passera apparemment en ukrainien et en anglais, ce samedi 30 mai à 14h, boulevard Charlemagne 72, tout près du rond-point Schumann. Entrée 5 euros et ça comprend un verre de vin, donc c'est vraiment pas cher. Et après ça, vous pourrez enchaîner en allant, en mettant le cap sur le centre où se déroule la Zinekeparade. Dès 15h, toutes les zinotes s'élancent simultanément depuis différents points du parcours pour entamer une parade en boucle. Quel que soit votre emplacement sur le trajet, vous aurez l'assurance de voir défiler l'intégralité des troupes entre 15 et 17h. Et pour voir le parcours, vous pouvez aller sur le site de la Zineke Parade qui est zineke.org, zineke.org. On enchaîne tout de suite avec une autre annonce encore, la prochaine soirée Boucan. Soirée Soul Wave avec les habituels et suspects DJ Érection Nocturne et Wondersprout. C'est vendredi au Petit Lion dans les Marolles, 232 rue Haute, 1000 Bruxelles.

Alors, aucune idée de la prononciation exacte du groupe qu'on vient d'écouter, de Rosalie Press. La chanson, c'était Childish Lunatic. Ils nous viennent de Toscane. Dans l'annonce, on se demande ce que veut dire leur nom. Eh ben, la meilleure chose à faire pour la signification, pour la prononciation, c'est d'aller le leur demander. Ils passeront dimanche à 20h à l'Excelsior Stem Cool Café, 8 rue de l'église Saint-Pierre à Jette. L'entrée est gratuite.

Le Cobra Jaune accueille ce soir les deux groupes qui viennent de passer, Crack Park. C'est un groupe qui s'est formé en 2024 au fameux Water Moulin de Tournai. Et juste après, c'était Parasite Eye, un groupe messin, M2SIN, ça veut dire de Metz. On dit que c'est un trio punk couvert de sucre candi. Ce soir, au Cobra Jaune, boulevard du Midi, 75. Prix d'entrée à choix multiples, 5, 7 ou 10 euros.

trois groupes ou artistes qui seront programmés vendredi au Nachaz lors de la prochaine soirée de concert organisée par Music on a Whim. Il y avait d'abord Rudy Chabara Sample, c'est un monsieur qui s'intéresse à l'intelligence artificielle. On écoutait sa pièce Impossible Rhythm 02. Ensuite, c'était Tony Gaetani. Il va présenter Wash, dont on a écouté un extrait. Son travail comprend des synthétiseurs, des cassettes, des logiciels, etc. Et à l'instant, c'est le groupe Pride qui a été fondé par Red Yassin et Paet Conker en 2006. Leur œuvre musicale peut être décrite comme un mélange de musique populaire arabe, de free jazz et d'électronique. Vendredi, au Nachaz, c'est rue Picard, numéro 3, 1000 Bruxelles, du côté de Tour et Taxi. Ouverture à 19h30 et ça coûtera 16 euros.

Supernova Players, rien à voir avec la coopérative Supernova qui racheta le Nova. Le morceau s'appelle Starlight. Supernova Players, c'est un one-man band, c'est un certain Mr. Loïc. Lors de ses spectacles, il est à la fois percussionniste, pianiste et beatmaker, délivrant des compositions à la fois house et teintées d'électro résolument moderne, avec une vision différente de la performance live. Le Zenebar, donc le bar de la brasserie de la Seine, le reçoit ce samedi de 20 à 23 heures, Dre Van Nabosch 21. Et tout comme la Nachaz, c'est sur le site de Tour et Taxi. Pour la Dre Van Nabosch, commencez par chercher le 86D de l'avenue du Port. On enchaîne avec

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Whitlow, c'est la vierge de Jalais avec un doux duvet. Whitlow, fallait comme Johnny, tu vois, mais Johnny en salade. Whitlow, c'est la salade de Dracula. C'est la salade de Dracula. Parce que t'emmènes pas Whitlow faire un pique-nique au parc au soleil, tu vois. Parce que Whitlow, sinon, elle se déforme. Tu sais, Whitlow, c'est pas une fille.

Castus et le vrai Mickey, les titres, Resto Basket et la salade de Dracula, des titres qui vont bien ensemble. Alors, si vous vous souvenez du Muppet Show, je vous conseille vivement d'aller sur la page Bandcamp de Castus et de regarder le clip de Resto Basket. C'est une imitation du fameux chef suédois. Et si on vient d'écouter ces groupes, c'est parce que les disques du Condor et le sympathique label organisent un truc. C'est comme ça que l'annonce le dit. Castus présente Grand Large. C'est un concert de poche, tout public et tout terrain, mêlant guitare et projecteur, des images bricolées et des bandes-sons soignées à mi-chemin entre performance, carnet de bord, cinéma artisanal et concert. Drôle comme un rêve bizarre, contemplatif comme un dimanche sans wifi. Quant au Vrenikev, ben, on ne le présente plus alors que le faux Nikev se pavane encore sur les scènes internationales. Le vrai vit parmi nous, les simples gens, dans cette humble attitude qui fait la marque des grands. Fêtons ensemble le 45 tours de la salade de Dracula, face A, et une fille qui s'appelle Johnny, face B, dont vous pourrez vous procurer un exemplaire dédicacé. Et donc ça se passe demain au Toaster, ce fameux truc de Condor. Il y aura aussi Mai Ogawa au piano. On va même l'accorder parce que c'est Mai Ogawa. Elle vous embarque à bord de sa balançoire musicale, un piano et une voix comme un bateau et un mât, des cordes et une planche en bois. Laissez-vous emporter par la douceur venue d'une tribu oubliée du Japon. Demain au Toaster, c'est rue du Sceptre 25 à XL. Et on commence à 19h30 avec Castus. Et voilà qui est dit. J'envoie le suivant. Voilà.

L'ambiance Dream Pop de Laika Mori, c'est un duo péruvien masqué qui vit aux États-Unis et que vous pourrez aller écouter demain à 20h au Cheval Marin, qui est au Brick 90 000 Bruxelles, entrée gratuite.

Quentin Stocker, le morceau s'appelle Accrochez-vous QOO-063 sur l'album Accrochez-vous QE-QTEE. Il sera de la fête Winoc qui fête ses 5 ans ce dimanche. Et pour ça, il y aura des concerts à l'extérieur. À 16h, ce sera Quentin Stocker et à 19h, Cheat Meal, un groupe groove et funky. C'est gratuit et le Winoc, c'est avenue Louis-Bertrand 48 à Scarbeck. Et voici le dernier morceau de ce Mini Express. On écoute Audrey Laurent au saxophone.

Audrey Laureau, extrait de l'opus Chant métallique sur l'album Prose métallique. Elle est invitée à la prochaine soirée à Dörkling. C'est une série de concerts de musique improvisée. On commencera par un duo d'Audrey Laureau au saxophone et Thomas Grom à la contrebasse. Et puis il y aura un quartet avec Ornella Noulet au saxophone, Peter Jacquemin à la contrebasse, Lazara Rosel, Albert à la batterie et à la trompette de poche et Gashpor Piano à la guitare. Ça se passera demain à la Poissonnerie, ouverture à 19h. Le premier concert commencera à 20h. L'adresse rue du Progrès 214 à Skarbek. Fin de ce mini-express. La playlist vers 14h sur radiocampus.be. Bon après-midi, tout le monde. À mercredi prochain.

0: c'est ça. Tu vois, selon moi, l'humanité actuellement, on a abouti l'objet. Hein? On a abouti l'objet, mais on est encore. La fameuse pyramide fractale incestueuse clanique, elle tient encore. Hein? La plupart des gens travaillent pour le bien-être de 3-4. Et le summum, là, ceux qui ont réussi à synthétiser tout ça, c'est chinois. Ou c'est carrément 84 de George Orwell.
1: Oui.
0: Quand, as-tu vu le film Manufactured Landscape?
1: Non.
0: Il faut absolument que tu vois ça. C'est un mot, ça, c'est un photographe canadien. C'est un reportage sur son travail qui prend des photos de paysages qui ont été défaits par les... Et à un moment donné, il s'en va en Chine. Et le film commence, c'est un panne d'un atelier chinois. Puis au début, tu regardes le film, il y a le générique, tu dis, ils ont pesté. Je veux dire, mais tu vois que c'est pas le même monde, mais c'est très long. Puis à un moment donné, la caméra, ça, tu vois l'atelier au complet, c'est monstrueux, là. Ça a des proportions hautement démentielles. Et tous les gens, à un moment donné, tu vois vraiment une route comme ça. Tu as les chefs d'équipe avec une quarantaine de personnes qui sont habillées en dossard jaune, tu sais, de la partie groupe. Et au milieu, tu as une moto avec une police comme ça.
1: Ah,

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0: Mariam et Homo de Radio Kiki interroge Monsieur Diagonal et son orchestre sur le mystérieux métier de chanteur. Monsieur Diagonal est le meilleur pianiste lyrique du monde. Mais, il ne faut le dire à personne. Ceci est un secret entre nous.

0: Je suis pianiste, chanteur, compositeur avec Blacklight Orchestra. Blacklight Orchestra est en résidence ici toute la semaine, depuis lundi, pour préparer deux concerts.
1: Quel genre de musique vous faites ?
0: Jusqu'à présent, ça a été du after dinner rock and roll. Et maintenant, on va vers le...
2: C'est des chansons au piano. C'est des chansons chantées en anglais.
1: Qu'est-ce qu'elles racontent ?
0: Plein de choses. Hein. Par exemple, on a une chanson qui parle d'un explorateur qui va explorer un grand entrepôt dans le ciel et il rencontre un éléphant et une girafe et plein d'animaux un peu ratés. Et parfois les chansons sont un peu comme des rêves. Une autre chanson qui raconte une visite en famille dans un centre nucléaire en été. Et d'autres chansons plus joyeuses sur les animaux.
2: Il y a beaucoup d'animaux.
1: Vous êtes connu partout?
0: Partout dans le monde entier. Surtout à Bruxelles et à Osaka, au Japon.
2: Et à Paris aussi.
0: Et à Paris, un petit peu. On va faire un disque. Donc, dans 10 jours, on va dans le studio. On va enregistrer un disque. Et après ça, on va recommencer à jouer.
1: Vous avez reçu beaucoup d'argent?
2: Non.
0: Justement.
2: On cherche.
0: Parce que ça coûte cher de faire un disque. On demande nos amis de nous soutenir. Et sinon, on doit trouver l'argent quelque part.
1: Que vous allez faire avec cet argent?
0: Une grande partie de l'argent va... Il faut payer l'argent pour presser les disques, produire les CD.

0: fait les chansons, il y a tout le monde qui participe.
1: Oui, tout le monde participe, pas de façon égale parfois. Parfois une chanson qui veut, il faut juste aller de noix de coco. Et parfois le saxophoniste, voilà, il joue des noix de coco. On n'est pas tous en train de jouer tout le temps, si tu veux. C'est une création collective, donc on essaye de mettre dans l'arrangement juste ce qu'il faut pour la chanson.

0: Après le monde de la chanson, découvrons celui du théâtre. Virginia, Mariam et Samia font un reportage sur le théâtre Tennoengard, à Forêt. Elles rencontrent Arnaud, le comédien musicien qui joue dans Le Petit Poilu, ainsi que Bart, le programmateur du théâtre, et s'amusent à enregistrer quelques impressions des spectateurs à la sortie de la pièce, Le Petit Poilu.
1: Et voici notre reportage sur la pièce Le Petit Poilu. Il y avait Virginia, Mariam et moi.
2: Samia, pouvez-vous nous dire ce que vous avez vu?
1: Une pièce de théâtre, Le Petit Poilu.
2: Racontez-nous ce qui s'est passé.
1: C'était un homme qui était coincé dans les toilettes parce qu'il avait perdu sa clé. Et à côté, il y avait un dessin animé où un petit poilu a été mangé par une sirène. Et à la fin, la sirène avait vomi et le petit poilu est sorti. Et après, l'homme, il avait fait tomber sa clé. La toilette, c'est comme si elle avait vomi comme la sirène.
2: Ça vous faisait rire ce qu'il faisait?
1: Oh oui, surtout quand il était coincé dans la cuvette de toilette. Et quand il avait pris comme ça pour nettoyer l'intérieur de toilette, il avait tiré la chasse, il avait mis de l'eau dessus et il s'était lavé le dos, le pépette et en dessous de ses bras avec la brosse à cabinet.
2: Et voici notre reportage de théâtre.
1: Tennoengard, le petit poilu qu'on a été voir.
3: Ouais, c'était magnifique.
4: Arnaud, pourquoi avez-vous choisi ce métier de faire le théâtre?
5: Je suis musicien, j'aime beaucoup jouer la musique et c'est un peu coïncidence que j'ai créé une pièce de théâtre pour des enfants, mais j'aime beaucoup ça. Mais en fait, je ne suis pas vraiment un acteur parce que je suis musicien.
1: On peut dire un comédien.
5: Je suis un comédien.
6: Oui, c'est la pièce
5: de
6: théâtre, oui, parce que ça
1: C'est quand vous étiez petit que vous aimiez la musique.
5: Oui, oui. Vous avez quel âge?
1: 10 ans.
5: 10 ans.
6: Et
1: 13 et 8.
6: Non, j'ai 9.
1: 8 ans et demi.
6: 9 ans et demi.
1: 9, d'accord.
5: Quand j'avais 9 ans, j'ai commencé à jouer la guitare.
1: En 3e année, on a 8.
6: Je m'en faisais quand même avant.
1: Qu'est-ce que vous jouez comme instrument?
5: Premièrement, j'ai étudié le violon. Puis après, la guitare. Et je joue aussi un peu de piano, accordéon et le guitare basse.

0: vous avez auditionné pour ce rôle-là?
1: Oui, c'est une femme. Elle m'a choisi pour faire une pièce. Pourquoi moi? Parce que...
0: Vous étiez le meilleur.
1: Oui.
0: Il y en a beaucoup qui étaient là pour auditionner.
1: Mais il y a... j'ai pas fait une audition. J'ai joué un concert, seulement musique. Et elle m'a vu.
0: Et elle vous a choisi.
1: Oui.
0: Est-ce que vous avez déjà joué dans des autres pièces de théâtre?
1: Oui.
0: Lesquelles?
1: Ça s'appelle Bill et Will. Et c'était cet été. C'était dans 4 grands arbres. Une maison en bois dans des arbres. C'était très grand. Et là-bas, nous avons fait une pièce de théâtre pour des enfants dans les arbres. Bill et Will.
0: C'est tout?
1: Oui.
0: Que deux?
1: Oui.
0: C'est déjà bien. Vous avez quel âge?
1: 28.
2: C'est le mec qui est jeune, hein, pour
0: un comédien. Comment avez-vous eu l'imagination de créer cette pièce de théâtre?
1: Je l'ai créée il y a 2 ans, mais nous avons parlé beaucoup, moi et la metteuse en scène. Oui, c'est correct. Nous avons parlé beaucoup et...
0: L'imagination.
1: Oui.
0: Qu'est-ce qui t'a plu, Marianne?
2: C'est la musique que j'ai pas aimée et j'ai surtout...

0: tout aimé quand il tapait sur la porte, il était bloqué dans la toilette.
1: Bah moi j'ai tout aimé, j'ai pas eu de préférence.
2: Moi j'ai aussi aimé, c'est de temps en temps la musique qui était un peu bizarre, qui faisait mal aux oreilles. Moi j'ai aimé quand vous étiez coincé dans la cuvette de toilette.

0: Qu'est-ce qui t'a plus plu dans la pièce?
1: Le théâtre dans le rock'n'roll.
0: On va interroger maintenant. Est-ce que vous avez aimé la pièce de théâtre?
2: Moyen.
0: Qu'est-ce qui vous a plus plu?
2: L'effet miroir avec le saxophone.
0: Ah, et qu'est-ce qui vous a le moins plu?
2: L'ambiance, les toilettes comme ça. Ça me parlait pas trop.
0: Ah d'accord. Vous ne faites jamais ça dans vos toilettes chez vous?
2: Non, jamais.
0: Vous avez aimé la musique?
2: Pas trop.
0: Et les petits dessins animés?
2: Oui, ça oui.
0: Que vous avez aimé la pièce?
3: J'ai bien aimé.
0: C'était quoi votre moment préféré?
3: C'était la musique, j'aimais beaucoup. Et puis quand il a perdu sa clé, c'était très bien aussi. Tout était très bien.
4: J'ai ri beaucoup. Oui, c'était très drôle. Vous l'avez vu aussi?
0: Oui.
4: Oui, c'était difficile à comprendre, non?
0: Non, c'était chouette.
4: Oui, comme il a ri, comme un fou. Je trouve que le mélange de musique et de théâtre, ça m'a plu beaucoup. Vous allez souvent au théâtre?
0: Non, c'est la première fois pour la radio,
4: oui.
0: Mais j'ai été plein de fois avec l'école.
5: L'école, oui. C'est nul.
4: Oui.
6: Ouais, c'était magnifique.
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1: Bonjour.
2: Bonjour.
1: Comment vous appelez?
2: Je m'appelle Bart et mon nom de famille c'est Goutin, Bart Goutin. Et vous êtes?
3: Moi c'est Virginia.
2: Ok.
4: Moi c'est Mariam Mondoani.
1: Samia Kadouri.
4: Mais vous pouvez m'appeler Mart.
1: Pour moi Sam.
2: Ok. Sam. Ok. Oh, c'est plus facile.
1: Avant, est-ce que vous jouez du théâtre?
2: Moi, j'ai joué du théâtre, j'ai suivi un peu une formation d'acteur, si tu veux, mais je n'ai pas fini ça. J'ai fait ça 1-2 ans et ce n'était pas mon truc. Moi, je ne suis pas un acteur, je suis...
1: Un programmateur.
2: Je suis un programmateur, voilà, exactement.
1: C'est facile de programmer les choses.
2: En fait, c'est facile, oui, le choix est facilement fait, mais c'est quand même un peu difficile dans le sens qu'il faut sentir ce que les gens veulent. Finalement, ce sont les gens qui vont décider si le choix est bien ou pas. Donc, je dois savoir ce que les gens aiment. Voilà, exactement.
1: C'est vous qui choisissez la date
2: Exactement. Donc, je vais voir les spectacles. Et s'il y a un show qui m'intéresse, je téléphone avec le responsable de ce spectacle et on trouve une date. Et le spectacle d'aujourd'hui, oui, bien sûr, c'était Petit Poilu, Stoppage.
4: C'est vous qui avez choisi le nom de cette pièce?
2: Non, le nom était choisi par la compagnie même et la compagnie était compagnie Luxembourg et vous avez voir déjà l'acteur et vous avez voir les techniciens qui sont en bas en train de travailler. Il y a d'autres gens dehors, ces gens et ça ensemble c'est la compagnie Luxembourg et eux ils ont choisi le titre Petit Poilu Stoppage.
1: Pourquoi êtes-vous programmateur?
2: C'est très chouette de suivre un peu ce que se passe dans le domaine du théâtre et dans le domaine de spectacle de famille. C'est très chouette d'aller voir des shows et de comment dire. Pourquoi est-ce que j'ai choisi pour trouver quelque chose d'autre comme la vie quotidienne. Et tu vois, la vie quotidienne de se lever, d'aller travailler et tout ça, c'est quand même un peu chiant. Pour ça, j'aime bien les arts. Il y a beaucoup de sortes d'arts. Il y a la danse, il y a
1: la
2: musique, il y a le mime, il y a le cirque, il y a beaucoup de sortes de disciplines. Mmh. Et voilà, j'aime tout ce qui est un peu hors le normal, j'aime bien. Donc, c'est pour ça que j'ai un peu choisi cette profession-là.
4: Depuis quand vous êtes programmateur?
2: Je suis ici programmateur depuis 2 ans. Oui, c'est chouette, mais on peut penser, ok, le théâtre, c'est chouette, mais c'est quand même fort travaillé. Donc, c'est quand même oui, un peu de stress que j'ai, parce que je dois voir... J'ai encore d'autres tâches et comme ça c'est un peu quand même un peu stressant quoi.
3: Qu'est-ce qu'il y a de différent entre le programmateur et le directeur?
2: Ça c'est une bonne question. Le directeur il doit plutôt gérer tout les choses du bâtiment et il y a beaucoup de choses qui viennent là. Quand ça pleut ici dans la chambre, c'est le directeur qui a la responsabilité finale. Donc c'est lui qui est le responsable pour tout quoi. Et moi je suis heureux d'être pas un directeur parce que là sinon tu dois toujours dire à l'autre il faut faire ça, il faut faire ça, il faut faire ça. Et ça c'est pas à moi de dire. Moi je fais seulement mon truc et c'est ça. Je donne pas des ordres.
4: Pourquoi le théâtre s'appelle Ten Wanker?
2: Le théâtre Ten Wanker. Tu comprends la traduction? En fait, c'est traduit, c'est au vignoble. Oui. Donc un vignoble. Hein? Donc tu vois ici, c'est un peu avec des collines. Et autrefois, apparemment, il y avait des vignobles ici dans
1: C'est quoi des vignobles?
2: Ah, ok, des vignobles, c'est là où on récolte les raisins. C'est ça, hein? Les raisins. Donc tu vois, tu connais le plante de raisins? Autrefois, il y avait beaucoup de vignobles ici comme autrefois. Parce que maintenant, comme tu vois, dans le centre, on ne récolte pas des raisins, on n'a pas de vignobles. Mais ça, le centre s'appelle Ten Wijngaard, au vignoble. Donc, au revoir. Sam, Mar et Vivi.
5: Pour être certain de passer du coq à l'âne. Après le monde de la chanson, celui du théâtre, Passons bien sûr à celui du rugby. Achille de Radio Kiki nous emmène au stade Roi-Baudouin, à la découverte des Barbarians.
6: Bonjour, je suis en route vers le stade pour aller à la conférence de presse, pour aller interroger les joueurs de rugby. Je suis devant l'Atomium, et cet Atomium, je ne l'ai jamais vu comme ça. Il est très très très très beau. Il y a des lumières tout autour de l'Atomium. Si vous étiez à ma place, je pense que vous n'en croirez pas vos yeux. Nous approchons du stade. Nous voyons déjà les grands lampadaires devant le stade.
7: Nous revoici dans le stade, dans la salle de conférence de presse.
6: Bonjour Lizo, est-ce que ça te plaît d'être ici?
8: Oui. Moi, j'ai fait un dessin pour eux. Et je crois qu'ils vont être très contents.
6: Oh, ça y est, les joueurs sont arrivés.
9: De faire un grand match, donc il nous fallait une grande équipe. Quelle équipe qui pouvait le plus ressembler à l'esprit de l'Afrique, si ce n'est pas l'Afrique, c'était dans l'esprit, c'est une manière d'être que je partage et que j'admire.
6: Bonjour, comment vous appelez-vous?
10: Je m'appelle Dimitri Yachvili, je joue au rugby à Biarritz, en France.
6: Pour vous, en fait, c'est quoi le rugby?
10: C'est un sport qui demande beaucoup de solidarité. Ça fait plaisir de se retrouver tous les jours avec ses copains pour jouer au rugby. Pour jouer au rugby, il faut des grands, des petits, ceux qui courent vite, ceux qui courent pas vite, des gros qui poussent. Il y en a pour tout le monde, donc c'est un sport pour tous.
6: Aujourd'hui, nous sommes samedi 14 novembre et nous sommes arrivés au stade Roi-Baudouin et nous allons regarder ce match. Voilà, les joueurs arrivent.
11: L'hymne des Belges.
6: Du rugby, moi, quand je serai grand. Les joueurs se sautent dessus. Et les joueurs se sautent à nouveau dessus. Oui, c'est la bagarre. Oui, les joueurs se poussent pour avoir le ballon.
11: Une mêlée.
6: C'est Barbarian et c'est 15 d'Europe. Oui, esquive. Dérapage. Faute. Faute. Un véritable match, je n'ai jamais vu ça. Hop, et tire.
11: Pour les Barbarians.
6: Et voilà, le match est terminé.

0: Et pour terminer cette émission, dédiée aux coqs et aux ânes, rien de tel qu'un dernier reportage sur les vaches mélomanes de Bretagne. Florent, Antoine, Pauline et Zoé nous donnent un aperçu de l'attirance qu'ont les vaches bretonnes pour le violon et le caso.
1: Nous sommes avec Antoine qui a un violon, avec Florent qui a un tatouage, et avec Pauline
2: qui mange une chic.
1: Il y a un peu de vent, nous sommes en Bretagne.
3: En fait, nous allons enregistrer Antoine qui joue du violon avec des vaches. Les vaches ne jouent pas de violon, mais elles beuglent.
1: Et nous avons un autre instrument de musique.
3: Et ça, je ne sais plus son nom d'ailleurs.
1: C'est le casou.
3: Ah oui, le casou.
1: Est-ce que tu peux faire un essai?
3: Moi, je sais pas en faire. Hein.
1: De l'autre côté.
4: Bon, moi, je me présente, je m'appelle Florent.
5: On vient ici pour passer les vacances de semaine. Et on aime bien la nature.
1: Quand tu dis « on », tu parles de qui?
5: Ma maman et moi. Ma maman s'appelle Catherine.
1: Alors, nous revenons à nos vaches. Ici, nous avons Antoine. Antoine, tu es violoniste.
6: Oui, depuis 10 ans.
1: Donc, ça te fait quel âge maintenant?
6: 13 ans et demi.
1: Et c'est possible qu'on force les enfants de 3 ans à jouer au violon?
6: Bah, il paraît que c'est moi qui ai décidé d'en jouer en écoutant ma sœur. Mais bon, je m'en souviens pas.
3: Parce que ta sœur en joue aussi?
6: Oui.
1: Elle a commencé aussi à 3 ans?
6: Non, elle a commencé à 4 ans et demi, elle.
1: Ah oui.
5: Et ta sœur, elle s'appelle comment?
6: Lula.
1: Lula. Et donc, ici, on est dans un camp de vacances. T'appelles ça comment, toi, Mains Unies?
6: Pardon?
1: T'appelles ça comment? Comment tu décrirais Mains Unies?
6: Un chouette petit camping pour passer ses vacances agréables. Ok.
1: Et ouais, tu as pu jouer du violon les soirées?
6: Oui, quelques soirées, mais il y a quand même des soirées où j'ai dansé. Mais j'aime bien aussi jouer au violon. Quoi. Ouais.
1: Donc, moi, j'ai déjà remarqué que quand on jouait un instrument de musique dans les champs, les vaches venaient autour de nous. Et là, nous allons faire la même expérience et on va voir comment vont réagir les vaches. On va se mettre plutôt au soleil parce que bon, il n'y a pas de raison qu'on se mette à l'ombre pour les attirer près de nous. J'espère que ça va marcher. Tu vas nous interpréter quel morceau?
6: Je ne sais pas comment il s'appelle, mais c'est un morceau folk que j'ai appris ici.

0: Bravo. Excellent. Alors, comment réagissent les vaches?
1: Les vaches ont...
2: Au début, elles ne venaient pas, quoi. Au début, elles s'en foutaient un petit peu, puis il y en a quelques-unes qui ont levé la tête et qui se sont approchées, donc les autres ont suivi, quoi.
1: Oui, c'était comme des spectateurs. C'est comme si c'était un public qui venait écouter un concert.
2: Et maintenant, ils nous regardent bizarrement aussi.
1: Oui, c'est... Il y a des vaches qui nous regardent comme ça.
0: Alors,
2: moi, je propose qu'il en refasse une.
0: Oui, est-ce que tu peux nous jouer un autre morceau, mais le morceau que tu adores?
2: Ton préféré morceau?
3: Non, je n'ai pas vraiment en tête. Dis-moi un air, je sais pas.
4: Ben, moi, je peux essayer de t'accompagner au cas où, mais bon, je ne suis pas une grande musicienne.
1: Ben, ouais. Vous pouvez faire Frère Jacques.
4: Non, des trucs plus relevés pour les vaches. Frère Jacques, c'est pas de leur âge. C'est quand même des vaches adultes. N'est-ce pas, mon cher Antoine?
2: Elle peut faire des chansons de tonnerre.
4: Oui, certes. Mais qu'est-ce que tu aimes bien, toi, jouer?
5: Professeur joue un peu de tout. Donc, je ne sais pas vraiment quoi jouer. Mais...
0: Depuis 10 ans de violon, tu dois quand même avoir des préférences.
5: Oui, mais disons que j'oublie les morceaux parce que j'en fais plein d'autres. Et voilà, quoi. Donc...
0: Celui qui t'est resté à la mémoire, c'est celui-là, le dernier?
5: Bah, c'est le dernier que j'ai fait, je viens de le jouer maintenant. Donc...
0: Et l'avant-dernier, tu te souviens?
5: Alors...
0: Ou alors t'inventes, hein, tu peux inventer aussi. Moi, je suis pas spécialisée chansons folk. C'est plutôt de toi qui... Vite, il faut vite jouer. Les adultes nous appellent.
5: Ouais.

0: Pauline va nous dire.
1: Moi, je trouve que les vaches, là, se sont de plus en plus intéressées. Elles sont toutes venues, quoi. Et je pense qu'elles préfèrent le classique.
0: Oui, c'est vrai. C'est vrai. Peut-être que c'est le casou qui les a, non ? Qui les a attirées ?
1: Non, parce qu'elles étaient déjà là un petit peu avant. Et il y en a quelques-unes qui ont détourné la tête, comme tu as déjà dit.
0: Donc, casou. On peut dire que les vaches sont mélomanes. Les vaches de Bretagne sont mélomanes. On va vite y aller parce que Antoine va se faire tirer les pièces.
2: Ouais.
0: Merci Antoine, à tout à l'heure.
2: On recommencera tantôt. Au revoir, à bientôt.
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2: Non mais ça va pas non !
4: Au secours ! 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
5: Bonjour à toutes et à tous et bienvenue sur Scoop, votre rendez-vous radiophonique hebdomadaire pour parler cinéma sur radiocampus.be ou la fréquence 92.1. Je m'appelle Victoria, j'ai l'honneur aujourd'hui d'animer et de faire la technique de cette émission qui risque d'être sous les tropiques vu la température actuelle. Mais quelle que soit la météo, ça ne nous empêchera jamais de parler de cinéma, il faut le sachez. Mais je ne suis pas seule dans ma quête, parce que ma quête pour affronter la chaleur tout en parlant cinéma, car je suis aussi accompagnée de Clarence. Bonjour Clarence.
6: Hello, hello, ça fait longtemps.
5: Effectivement, oui. Donc, il fait très chaud encore une fois, mais en fait, figurez-vous que, bon, je pense que vous n'êtes pas sans savoir que vient de se terminer le Festival de Cannes, et avec lui, la tombée du fameux palmarès, donc, qui a reçu le Grand Prix. Ça, on va en parler tout de suite. Mais avant ça, je voulais te demander, Clarence, quel était ton rapport au Festival de Cannes ? Est-ce que c'est un événement que tu attends tous les ans ? Est-ce que tu y es déjà allé, toi, personnellement, ou autre ?
6: Ouais, moi, c'est un truc qui est important pour moi dans l'année cinéphile, entre guillemets, c'est que c'est à chaque fois un moment où j'écoute plein de podcasts et où je me remets un peu là-dedans à fond, parce que je sais que c'est tous les films, les grands films qui vont marquer l'année prochaine. Moi, j'y suis jamais allé, mais c'est un peu bah, le rêve quoi, d'aller à Cannes, forcément. Même s'il y a cette image un peu bon, très élitiste, un peu bourgeoise, tapis rouge, etc. Mais en vrai, quand même, côtoyer les professionnels de la profession, rencontrer les stars, etc., ça fait quand même rêver, on va pas se mentir.
5: C'est vrai, les tapis rouges, les invitations, les grandes premières. Et les standing ovations aussi, parce qu'il y a beaucoup de films qui ont reçu de grosses standing ovations. Et aussi, je sais pas si c'est une des premières fois, mais en tout cas, j'ai remarqué un truc. Les films récompensés cette année, enfin ceux qui ont reçu les plus gros prix, durent à chaque fois plus de 2 heures. Et je sais pas, j'ai l'impression que c'est assez peu commun, quoi, en tout cas. Donc,
6: Oui. Voilà. Mais c'est vrai qu'il y a quand même une mode quand même des films d'auteur, entre guillemets, qui commencent à durer de plus en plus longtemps, j'ai l'impression. Après, je sais pas si c'est qu'une impression, mais c'est vrai que les derniers que j'ai vus, ils durent longtemps, quoi.
5: Ouais, c'est vrai. Écoutez, moi, Cannes, pareil, c'est un événement que j'attends un peu tous les ans parce que, bah, comme tu dis, mine de rien, ça va un peu annoncer la couleur d'une bonne partie du box-office de l'année, voire de l'année prochaine. Ça, c'est en fonction de ce qu'on appelle la chronologie des médias et de plein d'autres facteurs, dont les productions aussi. Ça, on va en parler évidemment parce que ça aussi, ça a fait fureur sur la croisette. Il y a eu des petits.
6: Oui.
5: Voilà. Est-ce qu'on va vraiment entrer dans la politique aujourd'hui ?
6: Moi, je serais chaud, hein, mais.
5: Allez. mais en tout cas, c'est pas encore le sujet maintenant. Je voulais te demander, est-ce qu'il y a un film de Cannes 2025, donc de l'année dernière, qui te marque encore aujourd'hui et pourquoi ? Parce que je trouve qu'encore une fois, mais je trouve que l'année dernière, on a quand même eu droit à un très beau cru en termes de films.
6: Ouais.
5: Tous les films récompensés, j'ai eu la chance de les voir et. Honnêtement, c'était vraiment tous des bangers. Enfin, après, hein, pas évidemment sur le moment même, mais ouais.
6: J'avoue, moi, je les ai pas tous vus. J'ai revu un peu la sélection. Moi, tous les ans, ma tradition, c'est de voir la Palme d'Or. Et celle de l'année dernière était très belle, très politique. Un film iranien, Un simple accident, qui était vraiment super fort.
5: Mm-hmm.
6: Et un autre aussi qui a gagné le prix du scénario à Un certain regard, c'est Pillion, qui est sorti, je sais pas comment le prononcer, Pillion.
5: Ah, j'ai pas encore vu celui-là, mais il est vraiment chouette.
6: Qui est vraiment super, et celui-là, il m'a marqué fort et continue à me marquer. Et toi ?
5: Comme tu dis, la Palme d'Or de l'année dernière, Un simple accident de Jafar Panahi, avait fait grand bruit, et pour cause, c'est un très gros mot, mais moi je trouve honnêtement c'est un chef-d'œuvre.
6: Ouais.
5: Enfin, voilà.
6: Ouais, ouais, ouais.
5: C'est, enfin, il y a un côté un peu intemporel et oui, c'est un gros film de soulèvement politique, des masses qui sont oppressées et qui en peuvent plus quoi.
6: Moi, c'est la fin qui me reste vraiment en tête quoi.
5: À fond, la fin est super moderne et ça représente tellement bien la tension politique actuelle iranienne et d'ailleurs je pense que Jafar Panahi est de nouveau emprisonné ou alors encore fait face à la politique iranienne.

0: J'ai l'occasion de parler pour le sujet de la semaine prochaine, je tease. Je ne vous dis pas encore de quoi il s'agira, mais en tout cas, on risque d'en parler la semaine prochaine. Donc, soyez au rendez-vous la semaine prochaine si vous aimez, comme moi, l'acteur Wagner Moura. Mais aussi, évidemment, Valeur sentimentale de Joachim Trier, qui a fait beaucoup parler de lui. Et, personnellement, ce n'est pas mon préféré du réalisateur, mais c'est vrai que... Bon, c'est un peu cliché de dire ça, mais évidemment, il y a beaucoup de sentiments dans le film. Enfin, c'est toujours beaucoup autour du sentimental. Et le jeu d'acteur est génial, comme dans tous les films de Joachim Trier. Et aussi, ça aussi, un film qui est d'ailleurs actuellement en salle, et j'en suis vraiment très touchée, c'est The Mysterious Gaze of the Flamingo. Ah, oui. Et c'est chouette parce qu'il était déjà passé par le Brief. Et en fait, avant ça, figurez-vous qu'il était déjà à Un Certain Regard à Cannes, et il avait reçu le prix d'Un Certain Regard. Et c'est totalement mérité parce que ce film est génial. En fait, c'est un western queer. Et si juste ça vous n'avez pas tellement envie de voir ce film, je ne sais plus quoi faire. Mais en tout cas, il est en salle actuellement et profitez-en parce qu'il y a certaines salles qui sont climatisées. Et sinon, il y a des super cinémas bruxellois comme par exemple le Cinéma Galerie. Ce n'est pas une... Ce n'est pas une rémunération ni rien, mais en tout cas, ce petit cinéma, figurez-vous, qui prodigue... Ils procurent, pardon, oui. Des éventails en carton, voilà, pour vous aérer. Ce qui est vraiment très pratique. Voilà. On va attaquer le palmarès de cette année, parce que je pense que vous avez un petit peu, toutes et tous, déjà un peu entendu ce qui est tombé. Mais pour rappel, donc, la Palme d'Or de cette année a été décernée à Fjord, du réalisateur roumain Cristian Mungiu, avec la grande Renate Reinsve, qu'on a découvert chez Joachim Trier, donc Julie en 12 chapitres, et Valeur sentimentale récemment. Et Sébastien Stan, qui est un acteur que j'aime beaucoup, et ouais. Je trouve qu'il fait de plus en plus de propositions super intéressantes en termes de cinéma. Ouais. Rappelez-vous, The Apprentice. Ouais.
1: Il est encore choqué, lui, apparemment. Ça fait 2 ans qu'il essaie de s'en remettre de ce rôle.
0: Ouais. Mais là, apparemment, on est vraiment en dehors des biopics politiques, parce que si vous ne le savez pas, The Apprentice de Ali Abbasi, je pense, c'est un film biopic un peu... sorte de satirique, en fait, dans son écriture, en soi, complètement sur Trump, figurez-vous. Voilà. Et ça m'étonne qu'il n'ait pas eu plus de répercussions que ça dans la presse, vu comment il dépeint le dirigeant états-unien. Mais bon, ça, c'est une autre histoire. Mais apparemment, ici, il serait question de violence familiale présumée dans une famille roumano-norvégienne très pieuse. Ça m'intrigue beaucoup. Le prix de la mise en scène a été remis ex aequo. D'ailleurs, cette année, il y a eu énormément de prix ex aequo. Je pense que c'est une première aussi. Ex aequo, donc deux films pour le prix de la mise en scène. Il y a eu La Bola Negra du duo de réalisateurs Los Javis, qui s'appelle comme ça parce que c'est deux réalisateurs qui s'appellent Javier. Et figure-toi, je ne sais pas si tu savais, mais ils ont participé au Drag Race Espagne.
1: Oh, wow.
0: Et ils ont fait plein de trucs super stylés comme ça. Donc, c'est deux réalisateurs profondément queer. Et là, ici... apparemment, La Bola Negra, qui a un petit casting de fou malade, est quand même Penélope Cruz. Un acteur que j'aime beaucoup, c'est Lorenzo Zurzolo, qui est un acteur italien qui avait joué dans la série Baby sur Netflix. Mais il a aussi joué dans le film EO avec Lan, oui. Qui était vraiment très très beau. Okay. Mais aussi Bernard Giraud, non, comment il s'appelle cet acteur, un acteur qui avait joué dans Élite, bref, mais évidemment Penélope Cruz. Et apparemment ça raconterait trois histoires queer à travers trois décennies différentes, et ça m'intéresse beaucoup, et le film dure 2h30 et je suis prête à les payer.
1: Ouais, moi aussi.
0: Mais vu comment c'est écrit, ça me rappelle un peu Cloud Atlas dans un autre registre.
1: Clairement, sûrement celui qui me tente le plus.
0: Et ex aequo fut aussi remis ce prix là pour Fatherland de Pawlikowski, qui est un grand réalisateur polonais. Le cinéma polonais est très sous-coté. Peut-être qu'avec Sarah, on en parlera un jour, je tease. Mais ça a l'air vraiment très chouette. Pawlikowski, qui avait fait Cold War, et Ida, qui était très jolie aussi, en noir et blanc. Donc, du très bon cinéma d'auteur polonais que je vous recommande. Alors, le grand prix a été remis à Minotaur de Andrzej Zwiagintsev. Je vais essayer de le prononcer, qui est apparemment une adaptation de La femme infidèle de Claude Chabrol, qui est, je trouve, un très bon réalisateur français. Prix interprétation masculine, là, c'est ex aequo aussi, parce que c'est les deux membres, c'est les deux protagonistes principaux de Coward, le nouveau film de notre cher Lucas Donte, national, qui avait fait Girl, qui était vraiment chouette, même si, évidemment, à choisir, ça aurait été quand même mieux d'avoir peut-être casté une actrice qui a vraiment été trans, mais ça c'est mon avis. Et il a aussi fait
1: Close.
0: Oui, close. Merci. J'allais dire Tom Boy.

0: c'est Céline Chabot.
1: Ah non, pardon, c'est pas pareil.
0: La chaleur de rendez-vous. Donc voilà, je suis très contente que ces deux acteurs aient remporté le prix. Ça a l'air très chouette. Et apparemment, ça parlerait d'une romance queer pendant la Première Guerre mondiale. Ça a l'air très très joli. Et là aussi, encore une fois, prix ex aequo pour l'interprétation féminine pour les deux actrices de Soudain de Ryuzuke Hamaguchi. Qui avait déjà fait Drive My Car, je pense, c'était lui aussi. Virginie Efira et l'autre actrice dont j'ai oublié de noter le nom.
1: Tao Okamoto.
0: Voilà, merci. Donc les deux actrices là aussi, donc vraiment beaucoup de prix ex aequo cette année, ça m'étonne beaucoup. Le prix du scénario, ça c'est un film qui m'intéresse beaucoup, qui s'appelle Notre Salut de Emmanuel Mar. Emmanuel Mar, ça ne vous dit peut-être rien, mais figurez-vous qu'il a été diplômé de l'INSA, si je me trompe, donc c'est un Belge aussi. Et précédemment, il a aussi fait Rien à foutre avec Adèle Exarchopoulos en 2022. Qui jouait le rôle d'une hôtesse de l'air assez nihiliste, est-ce qu'on peut la qualifier de ça?
1: C'est ce que j'ai entendu, ouais.
0: Oui, bon, très chouette film aussi, que je vous conseille. Et là, on suit Swan Arlo, notre cher Swan Arlo, très engagé, qui nous fait plaisir sur cette croisette cette année. Et apparemment, ça parlerait donc de Swan Arlo qui vivrait la France sous Vichy et qui se réveillerait politiquement dans cette France sous Vichy. Et apparemment, ce serait inspiré des échanges épistolaires que le réalisateur aurait retrouvés entre son grand-père et sa grand-mère, si je ne me trompe pas. Et ça a l'air vraiment très très chouette, et apparemment Cinéville compte peut-être le prochain en salle. Je dis, mais il a l'air vraiment très chouette, j'ai très hâte de le rattraper. Il y a plein d'autres prix aussi, mais je vais peut-être pas tout laisser citer parce que sinon on en a pour une heure, et il y a plein de films qui n'ont pas eu beaucoup de bruit en tant que tel, donc peut-être que si on les verra en salle, ou on s'en parlera. En tout cas, sachez que cette année, le prix de la caméra d'or fut présidé par une actrice réalisatrice que j'aime beaucoup qui s'appelle Monia Chokri. Donc c'était très stylé. Et Un certain regard cette année fut présidé par l'actrice Laila Bekti.
1: Ah oui.
0: Donc voilà. Et par contre, ça c'est vraiment très chouette, mais la Queer Palm fut donnée à Teenage Sex and Death at Camp Miasma de Jane Schoenbrunn, qui est une réalisatrice que j'aime beaucoup beaucoup, qui avait fait I Saw the TV Glow, qui est génial. Si vous ne l'avez pas vu, rattrapez-le, c'est merveilleux. Et là, ça a l'air génial, et surtout que c'est avec notre modeur à tous, à savoir Gillian Anderson, quand même. Donc, ça a l'air vraiment très très très chouette, et j'ai hâte qu'il sorte en salle. En dehors de ça, est-ce que tu aurais des hypes hors palmarès ou dans le palmarès, donc des films qui te donnent envie, mais qui n'ont pas beaucoup été abordés ou autre?
1: Bah oui, c'est vrai que, enfin, on a déjà parlé de La Pola Negra, ça me donne vraiment très envie. Mais en fait, ce qui est intéressant, je trouve, dans cette édition, c'est qu'il y a moins de gros réalisateurs qu'avant. Il n'y a pas les Scorsese, les Malick, etc. Enfin, Malick qui est encore en train de faire son montage de Jésus, là, qui dure 3000 heures, je sais pas quoi.
0: C'est pas genre 5 ou 7 ans qu'il est utilisé, ce film.
1: Exactement. Et du coup, ils sont un peu occupés en ce moment. Et du coup, là, il y avait vraiment des trucs, enfin, des réalisateurs vraiment très cinéphiles. Et du coup, ça me donne envie de rattraper plein de carrières. Christian Mungiu, j'en ai pas vu. Andrei, je sais pas dire son nom, j'en ai pas vu non plus.
0: Il avait fait Faute d'amour, qui avait l'air très beau.
1: Oui,
0: aussi.
1: Et Léviathan, et ça a l'air super. Et j'ai envie de rattraper tout ça, même Hamaguchi. Enfin, je suis passé à côté pour l'instant. Et en fait, tout ça, ça me donne très envie. Mais niveau français, oui, il y a du coup Notre Salut qui a l'air super. Et hors sélection, moi, évidemment, le film que j'attends le plus, c'est Le Nouveau Na Hong Jin, qui est un film coréen, Hope, et qui a l'air monstrueux.
0: Il a l'air génial, ouais.
1: Et toi?
0: Il y avait aussi Her Private Hell de Nicolas Winding Refn, qui est un grand réalisateur danois. On peut ne pas l'aimer parce qu'en dehors de ce film, ce mec est un peu une tête à claque. Je vais être gentille dans le terme. Mais en tout cas, il fait quand même des bons films. J'ai pas tout vu de lui, mais on m'a dit que sa série était un peu pétée. Mais en tout cas, il s'est fait connaître évidemment au Danemark à l'époque parce que c'est un peu lui, je pense, qui a lancé la carrière de Mads Mikkelsen, d'ailleurs, avec la saga Pusher. Donc j'ai juste vu le premier, mais c'est génial.
1: Le 2 est un chef-d'œuvre.
0: Ouais. En général, les deux, en général, c'est toujours les meilleurs dans les trilogies.
1: Ouais.
0: C'est la grande théorie. Il a aussi fait... c'était pas Pusher, c'était un autre, avec Mads Mikkelsen.
1: Il a fait Bleeder, du coup.
0: Bleeder. Et évidemment, Drive, qui a fait un raz-de-marée en 2012. Nicolas Winding Refn, Only God Forgives, qui était vraiment pas mal du tout. Mais c'est une proposition assez étrange qui se passe en Thaïlande. Je comprends qu'on passe à côté, mais je sais pas, je trouve que c'est un film qui te met dans un état de transe, comme ça, dans son univers un peu étrange, que j'aime beaucoup, que je vous recommande. Et là, ici, ça se passe avec l'une de mes actrices du moment préféré, à savoir Sophie Thatcher, qui a joué dans tout plein de films d'horreur, vraiment. vraiment très chouette. Boogeyman en 2023, c'est un film qui n'a pas eu beaucoup de vent, mais il est sur Disney+, je pense.
1: Il est chouette.
0: Pas mal du tout. Elle avait fait aussi Hérétique avec Hugh Grant. C'est un peu le mansplaining, le trope du film d'horreur. Et je trouvais ça vraiment très intéressant parce que tout se joue dans le scénario, en fait, dans ce film. Je vous dis pas l'histoire parce que honnêtement, c'est mieux de pas savoir l'histoire. C'est plus immersif. Mais c'est une actrice que j'aime beaucoup. Et là, ça parlerait encore une fois de l'univers de la mode, parce que Nicolas Winding-Refn, petit rappel, avait aussi fait un petit chef-d'œuvre qui s'appelle Daniel Demon en 2016, qui était un petit banger. Et là, le casting est fou, parce qu'encore une fois, il y a Sophie Thatcher, il y a Charles Melton, qui nous avait fait trembler dans May December récemment, de Todd Haynes, qui était vraiment très chouette. Et il y a aussi Havana Roseliu, qui avait joué dans Bottoms. Vous voyez, Bottoms, c'est trop cool.
1: Oui, Bottoms, c'est trop bien.
0: C'est trop, trop cool, Bottoms. On va en parler un jour. On a déjà parlé plein de fois, mais un jour, on fera une vraie conique et on essaiera de vous contaminer dans cette envie de voir d'autres films de Emma Seligman qui est la réalisatrice du film. Et là, ça se passerait aussi dans le milieu de la mode. Il y aura un rapport à la parentalité assez toxique. De ce que j'ai entendu, c'est très flou, mais les retours sont très partagés. Bah, un peu comme tous les nouveaux projets de Nicolas Winding-Refn, en fait. Oui. Donc je ne sais pas si c'est vraiment parce que le film est pourri ou parce que c'est vraiment très niche comme proposition. On verra et on vous le dira, évidemment. Il y en a plein d'autres aussi, évidemment. Il y a The Man I Love de Ira Sachs qui avait fait Passage avec Adèle Exarchopoulos, qui est pas mal du tout. C'est l'histoire d'un trouble. Je ne sais pas trop dire le nom non plus, mais enfin, en tout cas, voyez, moi j'aime bien son cinéma, Ira Sachs. C'est un petit cinéma d'auteur très chouette, très queer, très ouvert. Et ici, c'est avec... c'est un flux. Ah, allez, il avait joué dans Bohemian Rhapsody.
1: Rami Malek.
0: Oui, merci. J'avais son nom de famille, j'avais plus le prénom. Il y a aussi Garance de Jeannery. Donc, Jeannery qui avait fait Le Merveilleux, Je Verrai Toujours Vos Visages, qui est merveilleux. Ah, oui. Voyez, oui. Ce film, c'est un chef-d'œuvre. Et là, c'est avec Adèle Exarchopoulos et Anna Girardot. Et ça parlerait d'amour queer et d'une actrice alcoolique au fil des années. C'est ce que j'ai compris. Il y a eu très peu de retours. À Cannes, tout simplement. J'ai eu très peu de retours, donc je ne sais pas ce que ça vaut, mais j'ai très hâte d'aller le voir. Il y en a pas un autre aussi. Il y a aussi La vie d'une femme de Charline Bourgeois-Taquet. Je ne sais plus ce qu'elle avait fait, mais c'est une réalisatrice qui me donne envie. C'est avec... C'est terrible, la chaleur vous fait avoir des gros trous de mémoire. C'est super pratique en pleine émission. Avec Léa Drucker, voilà. Léa Drucker et Maëlle Thierry. Et là aussi, ça parlerait d'amour queer. Beaucoup d'amour queer cette année, on est très contents. L'inconnu de Arthur Harari, qui est le co-scénariste à chaque fois de la plupart des projets de Justine Triet, qui avait aussi fait le procès Goldman, qui était vraiment pas mal du tout, qui était Cannes 2023. Et là, c'est avec Léa Seydoux. Et le concept me fait beaucoup penser à Sense8. Mais en fait, apparemment, c'est l'histoire d'un mec qui se réveille dans le corps d'une femme et il essaie de comprendre où il en est arrivé là, quoi.
1: Oh wow.
0: Ouais, c'est deep. Il y a trop de films. déjà, Monsieur Quentin Dupieux fait deux films cette année. Il a présenté tous les deux à Cannes, mais il a fait un film américain qui s'appelle Full Fill avec plein de gens, genre Kristen Stewart et Woody Harrelson. Mais je préfère son autre film qui a l'air extrêmement cool. Et là, c'est un retour au vrai bon Quentin Dupieux dans son bouillon, qui s'appelle Le Vertige. C'est une animation très spéciale qui me fait un peu penser aux Sims.
1: Et en
0: fait, oui, on est dans un jeu de simulation. Et puis, t'as Alain Chabat qui vient voir Jonathan Cohen dans ce jeu d'animation, enfin, dans ce jeu, qui lui dit: mec, je pense qu'on n'est pas dans une vraie réalité. Et voilà, et ça a l'air beaucoup trop
1: space. Ça a l'air incroyable.
0: Et Quentin Dupieux, quoi.
1: Je crois qu'ils ont même fait des interviews avec ce style graphique et tout.
0: C'est trop cool et le casting est génial. On retrouve Alain Chabat, je l'aime beaucoup chez Dupieux. Il avait fait un film qui est très sous-coté, savoir Incroyable mais vrai. Mm-hmm. Je trouve qu'il était vraiment pas mal du tout.
1: Ouais.
0: Et Jonathan Cohen et Anaïs de Moustier, qui est toujours aussi cool. Anaïs de Moustier, j'ai pas beaucoup d'autres choses à dire sur elle. C'est une actrice que j'aime beaucoup. Beaucoup, beaucoup de films. Hein. Il y a aussi Sanguine, apparemment, c'est une proposition de cinéma de genre qui a l'air vraiment cool et écrit au féminin. Donc ça, j'ai très hâte de le voir. Il y a le nouveau Bertrand Mandico. J'aimerais trop vous faire une émission de Bertrand Mandico un jour, mais c'est un cinéma très spécial. Il faut arriver à ramoter des gens pour en parler.
2: Ouais.
0: Quoi d'autre? Il y a aussi le nouveau Christophe Honoré, qui est très chouette. Christophe Honoré qui fait du cinéma queer. Et ça s'appelle Mariage au goût d'orange. Et là, il y a un casting 5 étoiles aussi, parce que c'est avec Adèle Exarchopoulos. Il y a qui d'autre dedans? Il y avait... Je sais plus, mais il y a trop de gens. Il y a Nadia Tereskevich, Vincent Lacoste. Voilà, je vais arrêter de vous citer des noms. Mais en tout cas, checkez les films qui sont rescapés de Cannes cette année. Il y a beaucoup trop de noms, j'en ai raté plein. Mais il y a beaucoup de grands noms du cinéma qui revenaient cette année, je trouve. Par contre, un truc que je trouve un petit peu désolant, c'est mon petit coup de gueule, c'est que je trouve ça un peu dommage que sur toute la sélection à chaque fois de la compétition, cette année, on n'ait eu que 5 films réalisés par des femmes. Je trouve ça un peu dommage parce que le reste passe... En tout, il y avait genre 15 films en sélection, je pense. Il y avait une dizaine, un truc comme ça. Et sur les dizaines, il n'y en avait que 5 réalisés par des femmes. C'est pas mal, mais on peut faire mieux. Voilà.
1: C'est sûr.
0: C'est mon
1: sûr.
0: Petit message politique. Ben voilà, il fait très très très chaud. Est-ce qu'on ferait pas la musique maintenant? Comme ça, on fait une petite pause. Ça peut être chouette. Je vais faire une petite pause musicale. Ensuite, on va parler des films rescapés de Cannes qui sont en salle actuellement. Et Avant cela, je vais passer une petite musique qui parle du fait d'être une star et de vouloir se dévouer au métier. Et pour ça, j'appelle une grande diva appelée Dalida. Je parle évidemment de Mourir sur scène et on se retrouve tout de suite après. À tout de suite.
1: À tout de suite.

0: De retour sur Scope, votre émission hebdomadaire pour parler cinéma. Aujourd'hui, on est revenu sur le palmarès cannois de 2026. On a un peu décortiqué les films qui ont été récompensés cette année et on a un peu discuté de nos attentes, de nos avis et aussi de ce qui nous reste encore en nous de Cannes 2025, parce qu'encore une fois, il y a eu un très bon cru de Cannes 2025. J'ai l'impression que les films promus cette année auront peut-être un peu moins de répercussions au box-office. Oui. J'ai l'impression que c'est peut-être des propositions un petit peu plus niches, je ne sais pas ce que
1: tu en penses. Je pense aussi. Vraiment. C'est ce que je disais, il y a vraiment, on voit le palmarès, il y a peu de réalisateurs qui sont reconnaissables par le grand public, entre guillemets.
0: Mm-hmm. À part peut-être Pawlikowski, donc encore une fois, c'est un réalisateur polonais qui avait fait Ida et Cold War, mais encore une fois, c'est vraiment connu par la sphère cinéphile.
1: C'est quand même cinéphile, ouais, je trouve.
0: Ouais. Mais en fait, moi, je mise sur mon jeton en dehors de la Palme d'Or, parce que je pense que peut-être des gens cinéphiles vont peut-être l'avoir, mais encore une fois, à part pour peut-être Sebastian Stan, peut-être moins de gens iront le voir. Je mise mon jeton sur le fait que peut-être que cette année, les gens iront plus voir des films qui sont sortis de Cannes, mais qui n'ont pas été promus du tout, ou qui étaient hors compétition, parce que encore une fois, cette année, je sais pas, enfin, c'est pas non plus particulier, mais je trouve que particulièrement cette année, il y a quand même pas mal de grands noms du cinéma qui reviennent. J'ai oublié de le citer, mais cette année, on a eu droit à un nouveau film de Kiyoshi Kurosawa, qui fait cinéma extraordinaire. En fait, un jour, on fera une émission spéciale sur lui, sera génial. Et non, il n'a aucun lien de parenté avec Akira Kurosawa. Voilà, c'est une petite coïncidence. En plus, ils font vraiment du cinéma pas très jumelable, je ne sais plus parler. Il fait très très chaud ici. Hein. voilà. Il y avait aussi les nouveaux films de Géraldine Nakache qui s'appelle Si tu penses bien avec Monia Chokri et Nils Schneider, qui parle apparemment de maltraitance psychologique dans un foyer avec un enfant. Ça a l'air vraiment très chouette. Donc oui, il y a vraiment de grands noms du cinéma. Il y a Bertrand Mandico qui revient. Et qui d'autre ? Il y avait aussi Dupieux qui avait deux films, encore une fois, on en a parlé. Un en animation et l'autre en version anglophone, avec d'ailleurs un acteur qui était déjà dans réalité aussi. Il s'appelle comment ? Eric Durkheim, comment il s'appelle ? C'est l'acteur qui joue un peu l'adulte dans réalité, je sais pas comment le décrire, mais c'était l'adulte avec ses lunettes dans réalité.
1: Ouais,
0: voilà, il faut avoir la ref, mais en tout cas, hâte de voir les nouveaux Dupieux, parce que je sais pas toi, mais en tout cas, les deux derniers, j'ai vraiment pas aimé de lui.
1: Ah, c'était, rappelle-moi, l'accident de piano, t'as pas aimé ?
0: Non, en fait, c'était pas mal, mais je trouve, je vais pas aller dans la marche, je trouve que le film est un peu oubliable.
1: Ok, je comprends. Voilà. Moi, j'en aime toujours un sur deux, moi. C'est toujours un sur deux.
0: Ouais. Je trouve qu'il a fait un peu un raz-de-marée en enchaînant trois bangers. À l'époque, il avait fait Yannick. Dali, je trouvais vraiment excellent, même si avec du recul, évidemment, il y avait Édouard Baird dedans. Si vous ne savez pas, Édouard Baird était un peu accusé d'agression quand même, on le rappelle. Mais en tout cas, je sais pas, la proposition de Dali était super intéressante, ça m'avait beaucoup marqué. Et d'ailleurs, petit fun fact, c'était ma première chronique ever dans Scoop. C'était il y a déjà 2 ans. Le temps passe très vite. mais oui, un accident de piano, je l'ai vu, c'était pas mal du tout. C'était mieux que le deuxième acte que j'ai vraiment pas aimé. Je trouvais qu'au début, il y avait un beau concept, mais qu'il s'est un peu perdu dedans. Et en fait, il se moquait un peu trop de son propre concept vers la fin. Et ça m'a perdu parce que le ton n'était plus, quoi.
1: Ah, moi, j'ai beaucoup aimé celui-là, ouais. Moi, je suis moins fan de Dali, mais celui-là, j'ai beaucoup aimé.
0: Ah ouais ?
1: Mon préféré, ça restera Fumé fait tousser, que j'aime beaucoup.
0: Ah, très cool, ouais. C'est vrai qu'il est vraiment très chouette. Un petit film à sketch, pas piqué des hannetons, très cool. Si vous voulez voir Anaïs de Moustier, Vincent Lacoste et Gilles Lelouch et Jean-Pascal Zadi en costume de Power Rangers qui s'appelle La Tabac Force.
1: C'est ça, qui envoie du tabac sur les monstres pour leur donner le cancer du poumon pour qu'ils explosent.
0: Voilà. Qui se raconte des histoires qui font peur au coin du feu, il y a un petit casting super stylé dedans. Allez-y, c'est vraiment très chouette, il me fait tousser, il a 4 ans déjà.
1: Ouais, je pense.
0: Oh, ça passe vite. Ouais. On rappelle que Quentin Dupieux a une sorte de problème de rétention de filmographie dans le sens où il pond un film par an et cette année, c'est 2 films qui sortent cette année. Donc,
1: c'est impressionnant.
0: Voilà, c'est un esprit qui gamberge tout le temps, quoi. Voilà. Donc encore une fois, moi, cette année, je pense les films hors compétition et hors surpris auront plus de succès que les films du palmarès, parce que je pense c'est des propositions un peu trop cinéphiliques.
1: Oui, c'est vrai.
0: Ça, c'est ma vision. On verra si elle s'accomplit, mais j'ai l'impression que ce sera un peu ça, quoi.
1: Ouais.
0: Voilà, voilà. Bah, maintenant, on va parler des films de Cannes qui sont actuellement en salle, parce que je ne sais pas si vous étiez au courant, mais figurez-vous que pendant le festival de Cannes, sont sortis en même temps que leur projection au festival des films du festival. Donc, par exemple, je pense à La Vénus électrique de Pierre Salvadori, qui a fait l'ouverture du festival de Cannes et que j'ai pu voir au cinéma et grâce au Palace notamment. Qui le diffusait en même temps que sa projection donc, de l'ouverture du festival à Bruxelles. Donc, tu avais un peu l'impression d'immerger dans l'ouverture du festival avec. J'ai pas eu l'habitude de voir beaucoup de films d'ouverture de festival de Cannes, donc je sais pas si c'était vraiment une bonne ouverture ou quoi. Mais en tout cas, La Vénus électrique, je sais pas si tu l'as vu, je sais plus. Non. Pierre Salvadori, il avait fait En liberté avec Pio Marmaille, qui est aussi dans le film La Vénus électrique. La Vénus électrique est un film vraiment très chouette. Je pense que c'est une comédie qui peut un peu plaire à tout le monde et ça a clairement pas la vocation d'être un chef-d'œuvre, mais il y a cette faculté qu'a Pierre Salvadori en tout cas à vous immerger dans son univers. Je sais pas comment il fait, mais en fait il arrive toujours à nous immerger dans sa licence poétique, donc le fait d'adhérer ou pas donc à l'univers d'un auteur ou d'une autrice. Et oui, là ici ça parle de magie, quoi. Donc je sais pas si tu connais l'histoire.
1: Oui, j'allais te demander, raconte-moi un peu de quoi ça parle.
0: Ah bah, avec plaisir. C'est l'histoire d'Anaïs de Moustier dans un petit cabaret à la Freaks, donc vraiment au début du 20e siècle, donc avec la fameuse parade aux monstres, avec des gros guillemets. Bon, c'est très bien les retors sociétaux qu'il y avait dedans et comment étaient traitées les personnes là-bas, mais c'est un autre sujet. Est une Vénus électrifiée littéralement. Donc en fait, son boss la paye pour se faire électrocuter pendant qu'elle embrasse des inconnus. Donc il y a un petit rapport de bon entendeur un peu plus d'un côté que de l'autre, vu, vu le contrat qui est signé. Et un jour, elle traîne dans la caravane d'une voyante qui s'appelle... comment elle s'appelle, la voyante encore ? Je ne sais plus, mais en tout cas, voilà, très dans la caravane de la voyante. Et pendant qu'elle chipe des affaires de la voyante qui est en train de boire des coups à côté, elle tombe sur Pio Marmaille, hyper saoul, qui veut absolument payer pour qu'elle lui fasse une séance pour qu'il puisse voir sa chère et tendre qui est décédée il n'y a pas longtemps. Et donc, elle va faire semblant, elle va complètement faker le fait qu'elle est une voyante alors qu'elle n'est vraiment pas du tout, pour amasser la thune de Pio Marmaille. Et ça marche tellement bien que le lendemain, elle retourne chez lui et en fait va commencer une arnaque qui va être financée par Gilles Lellouche. Oui, il joue dedans. Est-ce qu'on va pas vraiment parler de l'affaire Gilles Lellouche ?
1: J'ai pas de news. Tu me prends à dépourvu.
0: Ok, on va pas en parler, c'est pas grave. Chacun a son avis sur l'affaire, d'autant qu'il s'est excusé, avec un peu de retard, mais il s'est excusé. Rien à voir avec le film, pardon. Qui est l'ami et le manager de Pio Marmaille, donc d'Antoine Nantine, qui est un grand peintre, mais qui a arrêté de peindre depuis que sa chair est tendre et décédée. Et donc Gilles Lellouche va payer Anaïs de Moustier en sachant que c'est une arnaqueuse pour entretenir ses séances parce que ça lui fait du bien et il recommence à peindre. Et je vous en dis pas plus, mais c'est vraiment pas mal du tout. Et en fait, ça t'immerge dans un monde de magie et c'est très comique aussi. Ça, c'est surprenant. On s'attend à un film très fantastique, mais en fait, parfois le langage se mêle au langage moderne et joue vraiment sur l'humour. Et c'est un humour assez franc et ça peut vraiment toucher tout le monde, d'autant que la romance joue dedans aussi, jouée par Vimala Ponce, qui est une très grande actrice que j'aime beaucoup.
1: Ouais.
0: Et j'adore son personnage dans le film. Voyez La Vénus électrique qui est encore actuellement en salle. C'est vraiment pas mal du tout. Ça dure une petite heure et demie, 1h50 maximum. C'est une proposition de cinéma assez honnête. Encore une fois, ça n'a pas la vocation d'être un chef-d'œuvre, mais voilà. Donc ça, c'était l'ouverture du festival. Il y a aussi eu le nouveau Almodovar qui est sorti au cinéma, que j'ai vu. Et je vous avoue que c'est pas mon préféré de lui. J'étais un peu hypée parce que c'est un peu le retour en grande pompe de Pedro Almodovar dans un film hispanophone. Ça faisait longtemps qu'il n'avait pas fait ça. Ça faisait depuis 2022. Et j'ai un peu été déçue. Même moi, en tant que fan de son univers, j'étais un peu déçue. Voilà, vous ferez votre avis. enfin, en fait, faut vraiment adhérer à son cinéma pour l'aimer, je crois. Mais même en l'aimant, même moi, j'ai pas été dedans, donc je sais pas. En tout cas, j'ai pas adhéré au projet, voilà. Mais en tout cas, on a vu tous les deux un film qui nous a beaucoup hypé et qui est sorti en même temps, encore une fois, que la diffusion à Cannes. On a vu le nouveau film de Rodrigo Sorogoyen qui s'appelle El Ser Querido en espagnol, ou alors L'être aimé en français. Est-ce que tu veux nous raconter l'histoire?
1: Oui, du coup, c'est l'histoire de Javier Bardem, qui est une sorte de grand réalisateur dans cet univers-là, et qui va recruter sa fille, qu'il n'a pas vue depuis 13 ans, qu'il a un peu abandonnée. On ne sait pas trop ce qui se passe au début du film, mais on sent qu'il y a une sombre histoire là-dedans, pour qu'elle joue dans son nouveau film, qui va tourner en Espagne. Et en fait, moi, je n'ai pas vu Valeurs Sentimentales, mais on m'a dit que ça ressemblait beaucoup au pitch de Valeurs Sentimentales.
0: Ouais, j'ai pensé en lisant le pitch, enfin, quand on m'a raconté l'histoire, ça m'a beaucoup fait penser à ce film, ouais.
1: Parce qu'en gros, il utilise, enfin, ce mec-là, Javier Bardem, va beaucoup utiliser le cinéma pour, comment dire, essayer de renouer avec sa fille. Et en même temps, il y a une sorte de malaise fort, parce que lui, on sent que ce n'est pas une figure masculine qui est très saine, et qu'elle, elle a peur de lui, en même temps elle veut renouer avec son père. Enfin, c'est hyper complexe comme scénario et j'ai beaucoup aimé. Moi, j'aime beaucoup Sorogoyen, j'aime beaucoup El Reino, j'ai trouvé ça super haletant, qui est un thriller politique super impressionnant. J'ai beaucoup aimé Asbestas avec Denis Ménochet. Et pareil, je perds les noms aussi, mais qu'on retrouve une actrice française dans le film.
0: Marina Foïs.
1: Marina Foïs, merci beaucoup. Qu'on retrouve aussi dans le film comme un clin d'œil à son dernier film, du coup. Et là, c'est un peu plus, enfin, c'est un peu plus dramatique, enfin, un peu plus intime, je trouve, comme film. Ces autres films, je trouve, c'était plutôt des hommes en opposition au système, qui vont essayer de se débattre, qui vont essayer de vaincre ce système un peu oppressif, etc. Là, je trouve que le personnage de Javier Bardem, c'est le système, en fait, et c'est lui qui est le danger, et c'est plutôt remettre la place au personnage féminin qui va devenir central. J'ai pas vu Madré, mais je pense que ça peut-être un peu, ça va un peu plus dans cette direction. Mais du coup, là, c'est plus la femme qui est au centre. Et enfin, je vais pas développer encore sur la vie, mais moi, j'ai beaucoup aimé.
0: Bah, figure-toi que moi, c'était le premier et unique film que j'ai vu de Sorogoyen. Mais son cinéma m'intéresse beaucoup parce que j'aime beaucoup les thrillers. Bon, c'est un gros mot, mais les bons gros thrillers qui montent vraiment crescendo. Et j'ai l'impression, encore une fois, sa marque de fabrique dans ces thrillers, ça a vraiment attrait à l'humain. À l'humain qui est vraiment poussé à ses retranchements dans sa nature propre.
1: Ouais.
0: C'est un cinéma qui m'intéresse beaucoup. En tout cas, j'ai beaucoup aimé L'être aimé. J'allais un peu à reculons parce qu'encore une fois, le pitch me disait, bon, c'est un peu Valeurs Sentimentales. Et j'allais un peu à reculons dans ce sens-là, mais je me disais aussi, mais comment il va aborder ça différemment? Et on m'a beaucoup vanté les mérites de Asbestas, que je n'ai pas encore vu, mais que je me tarde de voir. Ouais, en fait, il faut que je voie tous ces films. Hein. Asbestas, ça a l'air beaucoup trop bien. J'adore Denis Ménochet et Marina Foïs. Et là, elle revient aussi, d'ailleurs, dans El Ser Querido.
1: Ouais.
0: Même si elle a un petit rôle, elle joue le rôle de la productrice, je pense.
1: Oui, c'est ça, je pense.
0: Oui, je pense que c'est jamais vraiment défini clairement dans le film, mais je pense qu'elle joue le rôle de la productrice. Mais en tout cas, voilà, si vous aussi vous aviez cette inquiétude de est-ce que L'être aimé, ça va vraiment être la même chose que Valeurs Sentimentales, non, c'est vraiment pas la même chose. Parce que dans la forme, c'est pas le même film, en fait. Ça parle plus ou moins de la même thématique, donc c'est ce réalisateur qui a un peu bafoué sa relation familiale avec sa fille, actrice, donc là, ça coche les deux cases dans les deux films, et qui engage sa fille pour jouer dans son film. Sauf que je trouve que l'histoire du film en tant que telle et l'expérience du film est différente dans les deux films. Dans les deux, on dit beaucoup films, mais dans les deux films, donc Valeurs Sentimentales et L'être aimé, c'est pas la même. Enfin, c'est pas traité de la même manière du tout. Dans Valeurs Sentimentales, déjà, Joachim Trier, je trouve, c'est un réalisateur un peu psychologue. Dans le sens où il parle beaucoup de psychologique, il parle de ça à recours de beaucoup de dialogues. Il y a une valeur très thérapeutique au dialogue, donc le fait que tout le monde dise son sac, etc., c'est beaucoup dans la communication. Là où Rodrigo Sorogoyen s'attaque plus, on va dire, à un aspect plutôt sociologique, et puis aussi dans la narration, Valeurs Sentimentales, donc il est un peu question de est-ce que la fille va ou pas jouer dans le film. Il y a un peu cette question-là. Et aussi, on parle du film en lui-même, parce que paradoxalement, ce réalisateur, là aussi c'est pareil dans L'être aimé, qui n'a jamais vu sa fille, enfin en tout cas qui ne l'a pas vu depuis très longtemps, va à le culot de refaire un film sur sa famille, qui les connaît un peu pas très bien parce qu'il est un peu bafoué, parce qu'il préfère sa profession à sa famille, dans la maison même familiale. Et donc, c'est un peu ça la problématique du film aussi, c'est un peu le culot de l'homme littéralement, quoi, de demander ça. Là où dans L'être aimé, déjà, l'expérience du film en elle-même va raviver toutes les blessures, toutes les crevasses qui ont été créées dans leur relation. Ça part vraiment crescendo et c'est... Oui, c'est une sorte de... c'est un peu comme deux fauves dans une cage, en fait. C'est assez chauffe et il y a une sorte de biclo psychologique parce que c'est très éprouvant un tournage, et ce tournage-là en particulier est très éprouvant. Je trouve que, encore une fois, bon, c'est pas une leçon, mais Javier Bardem, évidemment, c'est un très bon acteur. En plus, il est très engagé, donc on l'aime doublement. voilà. Et moi, vraiment, je vous conseille ce film parce que si vous aimez les thrillers qui partent crescendo, là, c'est génial parce que, en fait, cette espérance, ce tournage, qu'est le film, aura une vertu très thérapeutique, plutôt dans le mauvais sens que dans le bon, mais en tout cas c'est très bien écrit et c'est très bien joué, et j'ai découvert Victoria Luengo qui jouait d'ailleurs aussi dans le nouveau film de Almodovar, donc A Maria Navidad. Elle a un petit rôle dedans, mais encore une fois, j'ai déçu du film, ça c'est un truc. Bon, en tout cas, on vous conseille L'être aimé de Elsa Carrillo si vous voulez voir un film rescapé de Cannes actuellement en salle. Et prochainement, encore une fois, va peut-être sortir. C'est de quoi encore ? C'était Mon salut, voilà. Mon salut de Emmanuel Mar, qui a reçu le prix du scénario. C'était le scénario ou la mise en scène ?
1: Scénario,
0: oui. Oui, scénario, voilà. Qui a l'air très cool. Si vous aimez Swan Arlo, courez, moi je vais y aller cet été. Une raison pour aller au cinéma cet été, alors que cet été est pour l'instant très caniculaire, c'est les bons films qui risquent d'arriver au cinéma. Oui. Et en parlant de bons films au cinéma, je fais un saut dans le vide. Le chapitre Cannes est clos, parce que pour l'instant on n'a pas vu plus de films cannois cette année.
1: Ils sont pas sortis encore. Ça.
0: Mais comptez sur nous pour vous compter nos rattrapages qui arriveront au fur et à mesure de l'année, à mon avis. Parce que maintenant, on va changer de registre, on va se plonger dans une salle beaucoup plus obscure en termes de thématique, et on va aborder Obsession de Curry Barker. Est-ce que tu veux nous en parler ?
1: Ouais. Alors, Curry Barker, moi, je l'ai découvert du coup il y a un ou deux ans, avec un film qui a fait pas mal parler de lui, qui est un film sur YouTube, parce que le gars vient de YouTube de base, et il est vraiment jeune et tout, et puis il a tout fait avec ses potes de base. Et en fait, son premier film, enfin, le film qu'il a fait connaître, c'est Milk and Cereal, qui est un film très malaisant déjà, qui avec zéro budget arrive à te mettre hyper mal à l'aise, et qui joue beaucoup aussi sur le qui compte aussi beaucoup sur le jeu de ses comédiens. Et là, Obsession, le gars se retrouve avec, bon, il a pas beaucoup de budget, il a moins d'1 million de dollars, mais quand même il a une équipe, il a un peu de budget pour faire un peu des effets gore, etc. Et là du coup il va nous parler de l'histoire d'un homme qui en fait, moi, ce qui est cool, c'est que j'avais pas vu la bande-annonce. Et du coup, moi, j'avais que le titre et l'affiche. Et je pensais... Enfin, en fait, il a vraiment joué avec mes attentes, parce que je pensais vraiment que c'était que ça allait être l'homme qui allait être obsédé. Parce que, en fait, dès le début du film, il joue avec toi et puis il va te faire penser que c'est ça, etc. Mais en fait, il est obsédé... Enfin, il est attiré par une fille. Et à un moment, il achète dans un magasin un peu bizarre avec une vendeuse très, très étrange. Il y a des moments vraiment très planants dans le film comme ça, ou qui n'ont aucun sens socialement parlant, on va dire. Et il va acheter une sorte de bonbon qu'on va casser pour faire un vœu. Et à un moment, il va faire un vœu par rapport à cette fille. Et ça va très, très mal se finir.
0: Ouais.
1: Et moi, en fait, le film m'a... Enfin, je l'ai pas trouvé parfait au début. J'étais en mode, ok, il y a peut-être des petits problèmes encore de... Il est encore un peu jeune, il y a encore des petits problèmes dans les dialogues, des fois dans les personnages, la cohérence scénaristique et tout. Mais en fait... tu te fais vite rattraper par l'expérience et ce que le film te fait sentir, et à quel point il est vicieux et violent, et comment il va aussi pas hésiter à aller... Enfin, en fait, il s'inquiète pas de genre être PG-13 pour avoir plein d'argent, etc. Et puis toucher tous les publics cibles américains et pas mettre trop de sang, parce que sinon, voilà, vous comprenez, les teenagers vont pas venir au cinéma avec leurs parents, etc. Vraiment, là, le mec, c'est un mec radical qui va avoir un peu de budget, et il y a des trucs... Il y a des scènes dans ce film, je pense à une scène particulière, je vais pas en parler, mais qui arrive et qui a mis toute la salle dans le mal.
0: Dis un mot-clé pour comme ça je vois laquelle tu vas.
1: Vitre.
0: En fait, je l'ai un peu vu venir, enfin, vu le cadrage de la scène, je me suis dit...
1: Bien sûr.
0: tu sais qu'elle va arriver à ce moment-là, mais je ne savais pas le déroulement, on va dire, le modus operandi de la scène. Voilà, je ne vais pas vous en dire plus, mais ouais, je laisse continuer.
1: Mais c'est ça, en fait, et en fait, il renoue avec une sorte de brutalité qu'on a... Enfin, ça fait très longtemps qu'on n'a pas vu ça, même si je trouve que ça arrive, et justement, les gens de YouTube commencent à arriver vraiment sur les grands écrans, et moi, l'année dernière, ma grosse claque, c'était Substitution, Bring Up Back, qui était aussi très brutale, très viscérale, extrêmement réussie pour moi. Et là, en fait, il y a une sorte de nouvelle génération qui arrive et qui va remettre tout ça au goût du jour, même les effets pratiques. Là, le gars, il avait de l'argent pour faire des CGI et tout, il a décidé vraiment de faire de l'effet pratique, parce qu'il dit, bah, en fait, c'est beaucoup plus... c'est beaucoup mieux pour le spectateur quand il voit que les acteurs réagissent vraiment à des choses qui sont sur le plateau. Et ouais, en fait aussi, il renoue avec le malaise au cinéma. Et c'est en ça qu'il s'inspire beaucoup de Ari Aster et qu'il le cite parmi ses inspirations, clairement Midsommar, Hérédité. Enfin, il a fait voir Hérédité à tout son casting. Mais,
0: ça m'étonne pas vu le film.
1: Vraiment, vraiment. Et puis en fait, on est très mal à l'aise. Il y a une scène dans la chambre, un moment où la fille fait des choses très bizarres et...
0: Bah, écoute, moi j'ai vu un peu en retard par rapport à mes potes ce film, parce que je suis une grosse adepte du cinéma d'horreur, mais moi ça fait pas longtemps, mais ça fait pas c'est pas hyper récent, la dernière fois que j'ai vu un vrai bon film d'horreur au cinéma, en tout cas j'ai un peu arrêté d'en voir, même malgré moi. Parce que juste pas tout le temps le budget et le temps, etc. Par exemple, j'ai toujours pas vu Weapons, alors qu'on m'a dit que c'était génial, donc voilà. Mais ouais, la obsession, je me suis dit, bon, début de mois, j'y vais, et la claquasse, quoi. Voilà, en fait, tout le monde m'avait dit, ouais, c'est trop bien et tout. Je me dis, est-ce que c'est une sur-hype ou est-ce que vraiment le film il tabasse? Et le film tabasse dans tous les sens du terme, voilà. Et en fait, j'ai été très, très étonnée. Parce que à chaque fois, quoi, en fait, c'est un peu con, mais en fait, ces temps-ci, en tant que jeune génération, on a vu tellement de films d'horreur, etc. On a tellement été témoins de films d'horreur récents qui utilisent les jumpscares à outrance, etc., ouais. La même mécanique, que, je sais pas toi, mais moi, dès que je veux voir un film d'horreur au cinéma, ces temps-ci, je me dis, bon, est-ce que ça va être prévisible? Est-ce que ça va utiliser des trucs très clichés, etc.?
1: C'est ça.
0: Et en fait, non, parce que ce réalisateur joue de ça, justement. Je cite, en fait, il se demandait comment faire aller les choses de pire en pire sans être répétitif. Donc ça, c'était un peu le modus operandi de l'écriture, et ça se ressent beaucoup, beaucoup. Parce que, je m'attendais pas à tellement de violence, je me suis empêchée de voir la bande-annonce pour éviter de me spoiler les effets. J'ai juste vu des images par-ci, par-là, donc de personnages ensanglantés sans avoir la ref de la scène. Et en fait, je vous conseille vraiment cette expérience, parce que comme ça, vous êtes vraiment vierge de toute espérance par rapport au film. Et oui, vous en prenez plein la gueule, littéralement. Ah, c'est horrible. Même moi, qui suis adepte de films d'horreur, c'est pas pour vous surhyper le film. Même moi, en tant qu'adepte de films d'horreur, c'est un genre qui m'a beaucoup fait grandir en tant que cinéphile. Il y a des moments où j'avais envie de me cacher, parce que j'avais pas envie de voir ce qui allait arriver. Il y a des fois, j'étais vraiment collée contre mon siège. Je me collais hyper fort contre mon siège, parce que j'avais juste... malaise, en fait. Et ça, c'est encore une fois le modus operandi de Curry Barker, en fait. Parce qu'apparemment, il a utilisé les films d'horreur actuels prévisibles comme modèle de ce qu'il ne fallait pas faire. Donc pour lui, les moments perturbants sont au-dessus des jumpscares, et c'est un truc qu'on retrouve beaucoup. Il aime beaucoup instaurer des ambiances vraiment très glauques, où tu sens que l'ambiance est très poisseuse, et en fait tu subis le moment. Par exemple, la scène de la chambre, sans trop vous en dire, ça m'a fait beaucoup penser à un film, je sais pas si tu l'as vu, c'est Mr Babadook.
1: Ouais, bien sûr.
0: Ça m'a beaucoup pensé à ça. Je me dis, il y a un truc qui rôde dans le coin, et il reste là, et il te regarde. Et c'est horrible, voilà. En fait, il joue beaucoup de ça. Il aime beaucoup les histoires qui font se dire « qu'est-ce que je ferais dans cette situation ?» Et il aime beaucoup les personnages troubles, et il les préfère aux héros. Et c'est vrai que ça ajoute encore plus de malaise au film. Le film ne serait pas le film sans l'écriture des personnages, parce qu'il n'y a aucun des personnages en film qui est profondément parfait, dont les protagonistes. Et oui, en fait, sans trop vous en dire, le protagoniste, c'est la fin, moi je le détestais, en fait. C'est à cause de lui tout ce qui se passe littéralement, quoi.
1: Ah, vraiment, vraiment.
0: Oui, c'est génial, parce qu'en plus, il utilise une trope que tout le monde se demande, en fait, évidemment, quand on était petit, on se demandait, oui, si t'avais un vœu, t'aimerais quoi? Ah, j'aimerais trop qu'on croche même. Ouais, bon, là, ça utilise ça, mais en version horrifique, et ce que je trouve hyper cruel, sans trop vous en dire sur la suite et tout, en fait, ce que je trouvais encore plus cruel dans le film, mais c'est ça qui ajoutait encore malaise de ce qui se passait, c'est que sa croche, encore une fois, c'était son ami de base. Et en sachant ça, c'est, en fait, tu te dis, la pauvre, voilà, je vous en lis pas plus, regardez sans savoir vraiment, enfin, plus que ce qu'on est en train de vous dire. Encore une fois, pour citer Curie Barker, je pense qu'en tant qu'être humain, la peur vient de cet endroit très étrange où nous ne savons pas comment nous devons nous sentir. C'est une science de savoir être juste à côté, étrange, hors de l'humain. Donc, encore une fois, si vous aimez les films en dehors des sentiers un peu battus du cinéma très conventionnel, enfin du cinéma d'horreur très conventionnel auquel on a affaire ces dernières années, allez voir Curie Barker parce que c'est un petit jeune prodige et obsession. C'est grandiose. J'ai très hâte de voir Milk and Cereal. Il est disponible sur YouTube, c'est ça?
1: Ouais, c'est ça. Le mec a commencé sur YouTube.
0: En plus, il dure que une heure. Donc, si vous n'avez pas les films qui durent très longtemps, là, ça dure vraiment une heure. Et il a l'air très, très cool. Donc, de ce que j'ai compris, c'est des pranks qui tournent mal pendant une fête d'anniversaire, c'est ça?
1: Ouais, c'est ça. Et vraiment, le protagoniste principal est terrifiant. Genre, on voit l'affiche avec le masque et tout. Mais... Et oui, enfin, Obsession, c'est ça aussi. Il arrive à jouer avec les personnages et. Au début, enfin moi, j'étais vraiment persuadé que c'était lui qui allait être obsédé et tout, et que parce que voilà, c'est enfin génération, enfin c'est une nouvelle génération qui est plus à même, enfin qui est plus comment dire concernée par les problématiques féministes, etc. Donc je me suis dit bah forcément ça va être lui, etc. Et du coup après je me dis ah il prend une direction que je m'attends pas, et en fait forcément il va retomber sur le truc de bah enfin il y a pas, c'est pas l'histoire d'un mec parfait qui va le pauvre qui va être harcelé par son crush qui est obsédé par lui, ça va être un peu plus compliqué que ça. Et il y a aussi d'autres personnages autour qui sont super bien joués. Moi, je m'attendais pas du tout à ça de leur part, etc.
0: Ouais.
1: C'était trop intelligent. Et ouais, c'est pas parfait, mais le gars, il est vraiment fort.
0: Effectivement, donc on vous conseille le cinéma de Curie Barker, évidemment. Moi, je me tâte de voir Milk and Cereal, je pense que je rattraperai ce soir. Petite soirée chill et film à la maison parce qu'il fait très chaud. Mais en tout cas, si vous voulez aller au cinéma, on vous rappelle qu'il y a des chouettes salles très climatisées ou alors qui refourguent des éventails, comme par exemple le cinéma galerie. Et donc, qu'il ne manque pas non plus de vous fourguer aussi des rafraîchissements. Parce qu'on vous rappelle d'encore une fois vous hydrater pendant cette canicule. Mais pour revenir à Curie Barker, si vous avez vu Obsession et son ancien film, et si vous voulez juste le pincer dans votre tête, enfin le piner, l'épingler dans votre tête en tant que cinéaste prometteur, en tout cas pour moi c'est le cas pour l'instant. Il faut sachez que prochainement est en écriture son prochain film qui apparemment parle de faux exorcistes, on va dire, donc de faux mecs dans le paranormal qui vont encore une fois arnaquer littéralement une famille chez eux. Et ça va partir en vrille parce qu'en fait, il se trouve que apparemment là où ils vont faire ce fameux prank assez cruel, ce sera vraiment un vrai lieu hanté. Et là, c'est ce qu'on appelle le karma pour la suite. Et ça me rappelle beaucoup un film qui s'appelle Les mauvais esprits ou Les esprits malins. C'est sur Netflix avec Florence Pugh.
1: Okay.
0: C'est vraiment le même pitch. Par contre, c'est très cheap. On va pas se mentir, c'est très cheap et c'est très long. Il y a un problème de longueur, mais c'est pas trop mal. Donc, je vous le conseille si vous voulez. Ça dure une heure et demie, un truc comme ça. Mais il y a un problème de rythme. Et aussi, d'ailleurs, truc un peu stylé, il va aussi bosser sur un nouveau Massacre à la tronçonneuse.
1: Yes.
0: Et ça, c'est très stylé. Je sais plus. Est-ce que c'est pour A24? Je sais plus si c'était pour un studio. Je sais plus lequel.
1: Je sais pas, mais en tout cas, je trouve ça cool que les studios viennent chercher aussi les jeunes réalisateurs comme ça, ils leur fassent confiance. Moi, je pense à Sébastien Vanischek et Flaubert qui ont été recrutés après leur Vermine, le film sur les araignées, pour faire le nouveau Evil Dead qui sort très bientôt et j'ai trop, trop hâte. Et là, Massacre à tronçonneuse, tu me l'apprends, mais je suis trop content que lui, qui parle vraiment de ces gens, de cette Amérique un peu bizarre et de ces fous qui vivent parmi nous, etc., va faire un Massacre à tronçonneuse qui parle pas mal de ça. Ça va être génial.
0: À fond. Ben voilà, on arrive petit à petit à la fin de cette émission. On espère que ça vous aura un peu diverti. On espère qu'on vous aura pas trop inondé avec plein de noms de films. Évidemment, c'était pas évident de faire une émission en retour sur Cannes sans vous parler de plusieurs films parce qu'encore une fois, cette année, il y a eu beaucoup de retours de grands réalisateurs, etc. Mais en tout cas, pour rappel, donc, on vous conseille les films La Vénus électrique de Pierre Salvadori, petite comédie qui mêle humour, fantastique et amour. Voilà, qui est vraiment très très chouette. Il y a L'être aimé de Rodrigo Sorogoyen, si vous aimez des films avec une tension qui monte crescendo. Et là, ça parle de tension familiale avec un Javier Bardem très en forme. Et Marina Foïs qui passe une petite tête. C'est un petit rôle, Home, bah, elle est toujours très bien dedans. Ouais. Et surtout Obsession, qui est vraiment génial. Si vous êtes adepte de films d'horreur, allez-y. Par contre, si vous n'êtes pas trop habitué, peut-être pas, parce que c'est un peu chaud en vrai, ouais, en termes de ce qui arrive. Voilà, sans trop vous sur-hyper le truc. Voilà, donc c'était les trois films qu'on vous a recommandés. Est-ce que tu as encore une petite recommandation à faire ?
1: Mais moi, je pense que j'aimerais bien dire un mot sur le truc des films d'horreur qui arrivent actuellement en salle. Je trouve que la deuxième moitié des années 2020 est très prometteuse et je suis vraiment très content de voir tous les films qui sortent en ce moment d'horreur. Moi, le dernier film que j'ai vu, c'était Le Retour de la Momie, Le Réveil de la Momie, pardon, qui est un super film hyper viscéral aussi, très grand. En fait, c'est le retour un peu du grand guignol aussi au cinéma d'horreur. Ce truc de malaise, Curry Barker, il dit j'écris l'horreur comme j'écris la comédie, en fait, parce que pour moi, c'est la même sensation un peu de déstabiliser les gens et trouver la chose qui les fera basculer. Mmh. Et je trouve ça super intéressant. Et Substitution l'année dernière, Together, enfin, toute cette nouvelle génération qui arrive et qui va un peu tout casser. J'ai trop hâte de la suite.
0: Il y avait aussi un film qui me hype, c'est Passager. On m'a dit que le Passager, on m'a dit qu'il était très bien. Et ça ressemble, on dirait que ça pique un peu le trope de la fameuse légende urbaine de la Dame Blanche. Mmh. Ça ressemble un peu à ça, ça me hype. On m'a dit que c'était très chouette.
1: Qui est actuellement en salle, c'est ça ?
0: Ouais, il est actuellement en salle. Mmh. Donc voilà, beaucoup de chouettes films en salle ces temps-ci. Il y a un peu à boire et à manger pour tout le monde. Et on vous laisse sur une petite musique. Qui m'a beaucoup fait penser ironiquement à ce qui se passe dans Obsession, mais je pense que c'est le genre de musique qu'écoutait Bear, donc le personnage principal, en pensant à sa crush Nikki avant de lui avouer sa flamme. C'est pas un spoil, c'est vraiment le début du film. Donc Every Breath You Take de Police, qui n'est pas vraiment une chanson d'amour très saine si on écoute vraiment les paroles. Et est-ce que ce serait pas un peu la synthèse du film finalement?
1: Ah, tout à fait. Moi, je suis sorti, j'étais dégoûté. J'étais en mode, voilà. Bon bah voilà, c'est fini.
0: Je ne crois plus en l'amour, c'est on fini. Arrête. Ouais. Merci beaucoup de nous avoir écoutés. On se retrouve la semaine prochaine pour une émission thématique qui a l'air vraiment très très chouette. Donc voilà. À la semaine prochaine. Merci beaucoup.
1: Salut.
0: Au revoir.

Bienvenue sur les ondes campusiennes, Khalid au micro pour ce Campus Info jusque 18h15 avec vous en ce mercredi 27 mai. Pas mal de choses évidemment à vous annoncer et à vous offrir aussi. Perfection du côté du 92.1 à radiocampus.be en fonction moyen technologique avancé ou poste de radio pour nous écouter. N'hésitez pas à vous connecter et surtout à aller sur le site de Radio Campus pour aller réécouter l'une ou l'autre émission. En attendant, music please. Electric War, Little Barry, Malcolm Cato. Et passez le mot autour de vous, car plus on est.

Angel, Altin Goon dans vos oreilles. King Krul juste avant, Little Barry, Malcolm, Kato pour commencer cet agenda culturel, le Campus Info du mercredi 27 mai. Khalid au micro pour distiller pas mal eh bien, de plans, de bons plans peut-être, en tout cas de plans qui vous permettront de vous bouger, même si il est vrai que beaucoup d'entre vous veulent rester à l'extérieur, mais j'ai aussi des plans pour rester à l'extérieur et écouter de la musique, ouais. Oui, messieurs, dames, oui, messieurs, dames. Bien évidemment, on retient aussi cette adresse mail, info@radiocampus.be, info@radiocampus.be, sachant que j'aurai l'une ou l'autre place pour du théâtre, des documentaires et l'un ou l'autre concert. Mais ce sera pour tout à l'heure. Electric War, Little Barry, Malcolm Kato, nouveau titre et nouvel album qui se nomme comme le titre en question, sorti il y a quelques semaines de cela. C'est EP. 8 titres, vaut le détour si tu aimes ce genre de musicalité rock puissante. Et il vient à la rentrée, notre cher ami Little Barry. Ce sera le 29 septembre du côté du Bota. King Krul, Rock Bottom, King Krul qui sait tout faire. Là, c'est un double single qui était sorti courant 2013. Octopus et Rock Bottom, face A, face B du coup, mais en mode streaming. King Krul qui a sur XL Recordings prouvé que toutes les musiques lui conviennent et qui continue de le faire d'ailleurs. N'hésitez pas à aller approfondir le sujet autour de celui-ci comme autour de Altin Goon qui ont sorti en cette année 2026 ce nouvel album qui se nomme Grip. Altin Goon qui est-ce qu'ils étaient venus en tournée ou pas, je ne sais plus, une chose est sûre en tout cas, Altin Goon qui devrait je suppose venir très prochainement automne ou peut-être dans les festivals par chez nous puisque ils sont quand même des habitués de notre cher territoire. Continuons et commençons vers l'annonce de ces différents événements. Je m'en vais vous conter le miracle d'Urakawa, exposition de François Marcadon du côté de la rue du Chaplin numéro 1 à l'Escale du Nord, centre culturel d'Anderlecht. En 2019, l'artiste François Marcadon a réalisé une résidence à l'Institut Bettelhaus d'Urakawa, donc au Japon, établissement psychiatrique dédié à des pratiques thérapeutiques innovantes au sein duquel patients et personnel se mêlent sans différenciation. À son retour à Bruxelles, François a rédigé un texte sur ce séjour et réalisé le portrait de patients et patientes, ainsi qu'une série de dessins à l'encre et aquarelle évoquant leur maladie et leur angoisse. L'exposition donc vous propose de découvrir ses travaux au Centre culturel d'Anderlecht, rue du Chaplin numéro 1, l'Escale du Nord. À travers son travail, François Marcadon explore la relation entre l'esprit et le corps. Quant à ce dernier, il en examine la vanité et le caractère éphémère, la plasticité et le potentiel métamorphique. Tout un programme expo qui a commencé depuis quelques jours et qui continue jusqu'au 12 juin. Et tout cela du côté du centre culturel et expo dont le vernissage a lieu aujourd'hui, ce qui veut dire qu'aujourd'hui, dès 19h, tu peux aller aussi voir cette expo et voir, enfin, parler surtout avec monsieur François Marcadon par rapport à ses œuvres. Donc n'hésite pas à te bouger aujourd'hui et sinon, si c'est pas possible, un autre jour, entrée libre, heure de visite du lundi au vendredi de 10h à 17h et sinon, exceptionnellement, ce soir, aujourd'hui, pour ce vernissage de 19 à 22 rue du Chaplin numéro 1. Restons du côté Japon. Hier, je vous en parlais d'ailleurs, ce documentaire Retour à Fukushima, dont l'avant-première avait lieu hier, en présence de la majorité de l'équipe, réalisation Thomas Licata. D'autres projections sont de mise ces prochains jours, que ce soit ce vendredi à 12h30 ou entre autres aussi samedi ou dimanche. N'hésitez pas à aller checker du côté du cinéma Aventure. Je pense qu'il est même projeté ailleurs si vous préférez. Donc ce retour à Fukushima qui nous raconte ce que le gouvernement s'empresse de faire depuis quelques années. Le gouvernement japonais, restons au Japon comme je l'ai dit,
construit des complexes nommés Lotissement du Renouveau en plein cœur de la préfecture de Fukushima. Plus d'une dizaine d'années après l'accident, la région encore fortement contaminée voit apparaître ce type de quartier bétonné enclavé au milieu d'une nature sauvage et radioactive. Ce film donc dresse un portrait intimiste des habitants de ces lieux et offre cette réflexion tantôt poétique ou pas sur la région, de réflexion poétique et plutôt concernée. Il en est question aussi avec le documentaire Res Nullius, documentaire sur la faune sauvage, la faune et la flore même d'ailleurs, en plein cœur de Bruxelles. Documentaire réalisé par Thomas Jean, un autre Thomas, du côté, là aussi, projeté du côté du cinéma aventure. Un peu plus d'une heure où vous pourrez vous balader dans Bruxelles et peut-être être sensibilisé par rapport à ce qui s'y passe et aux enjeux de la biodiversité que certains politiques tentent de contrer. Sanglier ou pas, c'est la question, mais castor sûrement et renard aussi d'ailleurs, et pas mal d'autres oiseaux et espèces, pas mal de projections à venir aussi du côté du cinéma aventure. Je vous invite à vous brancher sur le site du cinéma aventure, tout simplement. Au Flagey, ils ne sont pas en reste avec ce jeudi, le Chant des forêts de Vincent Meunier, Chant des forêts qui fait suite à Panthère des neiges. Vincent qui nous invite au cœur des forêts des Vosges, son terrain de jeu à la base, grâce à son père Michel, naturaliste bien évidemment, et en famille avec le fils Simon, ils vont aller à la recherche de différentes espèces, trois générations, une même fascination pour la vie sauvage et une sorte de passement de flambeau à faire, à suivre, pour découvrir cerfs, oiseaux rares, renards et lynx, et bien d'autres belles choses, et surtout découvrir cette affaire de famille ce jeudi. Dernier ticket d'ailleurs, donc dépêchez-vous pour voir ce Chant des forêts du côté du Flagey. Vincent Meunier qui ne sera pas présent, donc là pour le coup ce sera pour une prochaine fois. Restons dans le voyage, mais revenons à l'aventure du côté du Kenya ce jeudi toujours, mais à l'aventure Rise Kenya, pour découvrir donc cette sagesse des éleveurs du Kenya, documentaire qui donc nous invite du côté d'une région où le manque d'eau se fait sentir la population réinvente leur manière de vivre et d'élever leurs animaux. Certains remplacent progressivement les vaches par des dromadaires mieux adaptés à ces nouveaux équilibres climatiques. Entre images aériennes en parapente, immersion sur le terrain et rencontres humaines fortes, le film raconte une histoire de résilience, d'adaptation et de transmission. Adaptation de la nature, il en est question d'ailleurs du côté de Res Nullius. N'hésitez pas donc à vous plonger dans cette nouvelle aventure, aussi à l'aventure Rise Kenya, qui sera projeté ce jeudi. D'autres choses à signaler côté concert, et comme je vous l'ai promis, il y a du concert à l'extérieur, le Kiosque, ce mercredi dès 19h30, même d'ailleurs dès maintenant, vous invite à vous installer, en plein cœur du parc du Bois de la Cambre. Donc le Kiosque qui est vraiment dans le Bois de la Cambre, plus communément le Woods pour ceux qui savent, le Woodpecker en fait. Et donc tous les mercredis depuis maintenant une semaine ou deux, il y a des groupes de jazz qui viennent performer aux alentours de 19h30, mais évidemment alors je vous parle, vous pouvez déjà aller boire un verre, manger quoi que ce soit et vous mettre bien en attendant ce groupe de jazz qui devrait arriver incessamment sous peu. N'hésitez pas à vous bouger, et puis par la suite, si vous voulez plus tard continuer la soirée en mode jazz, mais vers le centre, eh bien, Pump Up the Jams, les jams du mercredi au Toots Jazz Club, rue des Chapeliers, numéro 6, à côté, ou en tout cas pas loin de la Grand Place, vous invite aux alentours de 21h pour vous mettre bien. Si vous préférez rester du côté d'Ixelles, puisque le Bois de la Cambre, c'est quand même plus proche d'Ixelles que du centre-ville, sachez que aujourd'hui, au rayon concert du côté du Sands, c'est Swing Dealers qui seront présents. Concert aux alentours de 20h30. Vous voilà prévenu. Quatuor autour de Jean Van Lint qui est au chant et à la contrebasse. Et évidemment, il s'agit de jazz swing, de l'indie hop et autres velléités du genre. 28 rue de la Tulipe. D'autres concerts sont à venir, dont entre autres ce samedi avec Bragana and the Super Jinga, ou entre autres aussi ce jeudi Navarro et
Barkatsas, Damianidis et Skorik en quartet, plus évidemment la jam du jeudi. Et n'hésitez pas à vous bouger du côté du Sands pour plus de jazz et surtout plus aussi de velléité en tout genre autour du jazz. Groupe mythique, il en est question ce soir du côté de Gand à O2 Central. Le groupe War vient ce soir pour démontrer que malgré les années, ils sont toujours aussi forts et efficaces et aussi présents. Ce week-end d'ailleurs a vu passer du côté d'Anvers pas mal de belles légendes comme Billy Cobham, comme aussi le groupe Simon Day et bien d'autres vieux de la vieille qui eux aussi ont démontré qu'ils avaient toujours autant de talent derrière leur instrument. Affaire à suivre pour ceux qui voudraient découvrir le groupe de War aux alentours de 20h sur Gand aux deux centrales avec Olle Soljed comme DJ qui sera en entrée et en sortie de ce concert. Toutes les infos sont sur democrazy.be. On continue de plus belle avec des velléités jazz du coup. Allez, Nicolas Payton et Butcher Browns, le titre All Blues. Et après je reviendrai pour vous parler plus longuement entre autres de ce qui se passe ce soir du côté des Nuits du Botta et essayer de vous faire gagner peut-être l'une ou l'autre place, pas pour le Botta mais pour d'autres concerts. All Blues, Nicolas Payton, Butcher Brown sur les ondes campusiennes.

Butcher Brown, Nicolai Payton, All Blues. Extrait face A, face B, je sais pas comment déterminer cela. Tout ce que je peux dire, c'est que c'est un double titre, puisque All Blues est le titre. Alors, si je retombe dessus, je vais retrouver ça de suite. Pursuance est aussi sorti, et donc au final, c'est un double single, même si je pense que ceci fait suite à d'autres singles qui vont arriver pour annoncer en fait l'album, et que c'est pas forcément un maxi en tant que tel. Mais voilà, toujours est-il que Nicolai Payton a rejoint la troupe du Butcher Brown pour ce projet qui semble être en équipe. En tout cas, j'espère que ce n'est pas juste un one shot, puisque il y a matière. Donc j'espère que on pourra les retrouver surtout sur scène. En tout cas, du côté de New York, il en est question, mais du côté de chez nous, pas vraiment. Affaire à suivre, je l'espère, prochainement, et surtout affaire à suivre sur un plus long format que juste ces deux titres. En attendant, nous, on reprend les affaires en cours avec les annonces côté concert. Comme je vous l'ai dit, je vais reprendre sur les nuits du Botta et ce qui se passe ce soir, à savoir cette soirée autour de ces belles voix: Liniker, Marie Frost, Michel, Adja, Seven, Sarah Parkman, Elena Casella et Fidju Kitsora. Une belle ribambelle d'artistes qui viennent partager tantôt leur jazz attitude, tantôt leur soul attitude. Liniker nous porte avec sa soul brésilienne, Marie Frousse et sa voix qui se balance entre bossa, samba, brasileira et jazz à tous les étages. Et quant à Adja et Elena Casella, j'espère que vous savez de quoi il en retourne. Elles ont dit que c'est deux demoiselles qui sont bien de chez nous, tout comme d'ailleurs Marie Frousse, il me semble, ont déjà pu faire l'un ou l'autre concert dans différentes salles de la capitale. Affaire à suivre dès 18h, je dirais même dès 17h40 pour le premier concert sur la Fontaine Stage avec Sevens. Ouverture des portes à l'heure où je vous parle, c'est déjà le cas, donc n'hésitez pas à vous bouger dès maintenant si le cœur vous en dit, pour passer une belle soirée avec toutes ces belles voix. Différents concerts sur les salles que sont Fontaine Stage, Orangerie et Muséum. Et puisque je parlais de jazz, sachez que, comme je l'ai déjà annoncé à plusieurs reprises ce samedi, il reste encore des places pour cette grande journée autour de la jazz soul attitude. Yamé, Béchao, Arnaud Sacco, Duentita, Daoud, Belkoben et bien d'autres. Concerts dès le milieu de l'après-midi, ouverture des portes à 14h. Premier concert sur la Fontaine Stage, c'est Bex qui ouvre le bal, suivi de Zé Ibarra, Nectarwood, et bien évidemment, pour clôturer la soirée sur cette stage qui est à l'extérieur, Yamé et Nubia Garcia, mais aussi du côté de l'Orangerie, Chazol quand même, oui, et Béchao à 22h. Et il y aura aussi Daoud du côté du Muséum. N'hésitez pas à aller voir ce qu'il en est et surtout à vous prendre votre ticket, puisque l'un ou l'autre de ces concerts forcément se situe à l'extérieur, étant donné que la Fontaine Stage est une stage qui est dans le parc même du Botanique. Donc le bon plan, vu qu'il fait beau et que certains d'entre vous veulent rester à l'extérieur mais peut-être profiter de la musique, je pense que c'est un des bons plans à retenir, à faire, à suivre par là-bas. Tout à l'heure, je vous parlais du flagey et de la projection qui a lieu jeudi autour du film documentaire Le Chant des Forêts. Je rappelle que d'autres films documentaires sont à checker prochainement par là-bas, et d'autres films aussi assez touchants et poignants. Entre autres, au mois de juin, le documentaire Hair Paper Water, qui a été déjà projeté et qui sera reprojeté le mercredi 3 juin. Et dans la séance Ciné Club des sous-entendus, Tête brûlée, le premier film de Maja Ajmia Zalama, qui avait déjà été diffusé du côté du Palace et qui là est diffusé le vendredi 12 juin. Je te conseille de le voir, mais je te conseille de prendre ton paquet de mouchoirs, parce que ça va être intense. Donc n'hésite pas à aller déjà prendre ta place, et le focus autour de Seijun Suzuki est toujours de mise du côté du flagey, avec différentes projections en cette fin de semaine autour de Get Off Flesh, Tattooed Life ou Fighting Elegy, entre autres. D'autres choses sont à signaler du côté du Centre Culturel Jacques Franck, où ça bouge pas mal. Hier, je vous en parlais de cette double
event Expo Doc ce soir autour de 100 enfants qui attendent un train. Soirée Expo Doc donc avec double occasion de découvrir ce travail de cohésion sociale mené par des artistes auprès d'enfants. Projection du documentaire chilien d'Ignacio Agüero qui était sorti en 88 et qui nous montre eh bien tout un parcours d'une enseignante qui organise un atelier de cinéma pour enfants et qui leur apprend finalement à comment ça marche un film et comment on en construit un avec les bases du cinéma, le zootrope, le tomatrope, et ainsi ceux-ci découvrent les images animées mais surtout aussi le centre-ville car ils sont issus du ghetto et donc n'ont jamais pu ne serait-ce que voir le centre-ville. Autre occasion aussi de découvrir l'exposition en cours Supa Cup of Tea Fruit Me du côté du centre culturel Jacques Franck. Ce jeudi d'ailleurs par là-bas, Le Nom des Choses, projection et rencontre autour de ce film, Le Nom des Choses qui est une réflexion sur l'implication du langage dans notre manière de percevoir et de concevoir le monde, tout un programme, et vous pourrez en débattre avec l'équipe du film, donc réalisateur, protagoniste du film et autres personnes autour de celui-ci du côté du centre culturel Jacques Franck dans le 4 chaussée de Waterloo. Et l'autre événement à ne pas manquer par là-bas, c'est ce samedi, le battle All About Love, le battle All Style, ce samedi dès 20h. Alors oui, je sais, il fait chaud, il fera sans doute chaud et vous ne voulez pas être à l'intérieur, mais pour les amoureux de la danse et de ce genre de danse où tout peut arriver, eh bien je pense que c'est l'endroit qu'il vous faut. Ouverture des portes aux alentours de 19h, début de la battle à 20h, et pour le reste, messieurs, dames, que le meilleur gagne. 94 chaussée de Waterloo, c'est là où se situe le lieu de la battle et le lieu des différents événements que je vous ai annoncés au centre culturel Jacques Franck, sachant qu'il y a aussi l'histoire du cinéma le dimanche après-midi et en soirée via le club cinéma qui projette d'excellents films. D'autres choses à signaler au rayon expo et au rayon expo, entre autres, toujours l'expo Crayon qui a lieu ce dernier week-end. C'est le dernier week-end pour aller voir cette expo. On disait que autour de l'imagerie de Mister Crayon. L'autre expo à ne pas manquer si vous aimez la BD, c'est l'expo autour du travail de Mugenshō Prado, Proie facile et triste quel volet de BD que celui-ci a créé au scénario et à l'image, et il vient vous faire découvrir différentes planches issues de ces deux volumes, et je pense qu'il y a aussi un troisième qui est affiché, 27 rue Ernest Allard sur 1000 Bruxelles, la galerie Champaka. Et quant à d'ailleurs Monsieur Crayon, c'est sur le parvis de Saint-Gilles dans cette banque désaffectée qui a été réaménagée pour le coup pour accueillir ses œuvres. Je suis là, Ig Ben Hier, du côté de l'espace Van der Borgt, exposition autour de l'autoportrait et ses pratiques depuis des lustres et des lustres. On va donc de la peinture au selfie. N'hésitez pas à vous bouger. Dernière ligne droite, puisque dimanche 31 mai, c'est le dernier jour de l'exposition, rue de l'Écuyer, numéro 50, en plein cœur du centre-ville. Du côté des Marolles, toujours le Sterput au rendez-vous, le bal masqué de Reinhard Skembner et Patrick Janin. Au programme, eh bien, deux univers qui se rencontrent dans une traversée troublante du corps, du désir et de ses métamorphoses, figures hybrides et identités mouvantes. Tout un programme avec un trigger warning puisque il y a des scènes explicites, donc vous voilà prévenus. Enfant, à mon avis, forcément s'abstenir, et pour le public sensible aussi peut-être. Entrée libre comme toujours, place du jeu de balle numéro 68, c'est là où se situe le lieu du crime, à savoir le Sterput, du vendredi au dimanche de 11h à 18h pour aller voir cette expo. Condition ovine de Nabil Botros, ça c'est du côté de l'espace MAG. Vernissage ce jeudi 28 mai, aux alentours de 18h, il me semble. Ouais, c'est bien ça, entrée libre. Et d'ailleurs, l'expo sera visible jusqu'au 30 juin. Et l'entrée sera évidemment libre au jour de bureau, enfin, au jour d'ouverture, pardon, de l'espace MAG et aux heures de bureau d'ouverture de l'espace MAG. Sauf si, événement le soir, vous pourrez aussi aller voir l'expo en question. Une expo qui utilise l'image des moutons pour interroger notre tendance à suivre le groupe
sans réfléchir. Et si pour nous sentir rassurés, nous préférons écouter le discours dominant plutôt que de regarder la vérité en face. Ça vous rappelle quelque chose ? Et si par confort ou par habitude, nous faisons comme si l'histoire n'avait pas eu lieu ? Ça vous rappelle toujours pas quelque chose ? Je pense que si. Donc n'hésitez pas à aller checker cela dès jeudi pour en discuter avec Nabil Boutros et sinon les autres jours pour l'avoir dans la tranquillité et le calme. Et en parlant de suivre la masse, la pièce de théâtre Pigeon au pluriel est toujours de mise jusque fin de semaine du côté du théâtre de Poche, une pièce où l'on trouve donc cette rencontre théâtrale entre le théâtre et la colombophilie et l'histoire d'un monde qui change, une colombophilie qui devient professionnelle, mondiale et qui fait évidemment référence à d'autres questions comme le pourquoi du jeu. C'est pour le jeu ou c'est pour les pigeons que l'on joue et c'est pour l'art ou bien le pognon, tout un processus de réflexion pendant 7 heures et plus autour de cette pièce qui est jouée avec Kevin Defossé, texte de Kevin Defossé d'ailleurs, et Thierry Lefebvre du côté du théâtre de Poche, chemin du gymnase 1A, le théâtre de Poche qui fête ses 75 ans, ce n'est pas rien. Et nous, on continue en musique avec Kenny Mason, Isaiah Rashad et Vince Staples, rap et tendance rock qui se rencontrent durant ces prochains titres.

Vince Staples et ce White Flag qui fait suite au Blackberry Marmalade et à un album qui concrètement devrait arriver. Alors, est-ce qu'il a annoncé une date? Bah oui, là, bientôt, dans quelques jours, Cry Baby, album dont il a vendu aussi une expérience cinématographique, puisque on a pu le voir vendre des tickets dans un cinéma sur LA, il me semble. Les gens étaient surpris de venir pour voir le film autour de sa musique et le trouver là à vendre ses tickets et évidemment à faire des séances. Des dédicaces forcément. Vince Staples qui n'en est pas à son premier coup d'essai de placement de produits autrement que juste en passant par un disque et à sa musique. Il a déjà pu placer pas mal de musique de l'un de ses albums précédemment sortis sur séries, jeux d'animation et d'autres velléités justement issues du cinéma et plus. D'ailleurs, dernier fait d'armes, c'était en 2024, Dark Times, car clairement, nous vivons des moments obscurs, ça c'est sûr. Vince Staples, rappeur éminemment intéressant de par son propos et de par ses choix musicaux aussi. Et d'ailleurs, n'hésitez pas à vous plonger sur son Big Fish Theory, Prima Donna, le meilleur peut-être, c'était celui il y a quasiment 10 ans, Summertime 06, et bien d'autres albums dont il a eu la gentillesse de nous les partager et de les sortir. D'autres choses ont été diffusées juste avant, que ce soit entre autres Isaiah Rashad et ce nouvel album qui apparemment a son petit succès, ou en tout cas plaît à pas mal de monde. It's Been Awful, gros album d'ailleurs, une quinzaine de titres avec des participations de Julian Sintonia, Dominique Fick ou encore aussi SZA, Razer Rashad, qui pour une fois a choisi de ne pas être trop dans le featuring et beaucoup plus dans justement l'introspection et se découvrir, et on peut le découvrir de manière assez particulière sur certains titres. N'hésitez pas à vous plonger dans cet album sorti début du mois de mai. Et Kenny Mason avec Paris, Texas pour ce titre Be What I Want, extrait là aussi de l'album Bulldog, sorti courant de ce mois de mai. Kenny Mason, rescapé de ce groupe dont le nom ne me revient plus, mais qui était composé de plusieurs personnes qui faisaient, disons-le, un peu référence au groupe à l'époque de Tyler, The Creator, en tout cas, qui sont été, je pense, vachement inspirés de par la connectivité et la conception autour de leur musique et autres. L'album Bulldog a des featuring assez intéressants, comme celui de J.I.D. entre autres, Paris Texas qu'on a écouté, mais aussi un featuring avec Dominique Fick. N'hésitez pas à, là aussi, à vous plonger dedans. D'autres événements à vous signaler du côté entre autres le Théâtre de la Vie, avec cette pièce de théâtre pour laquelle on a des places à vous offrir d'ailleurs. N'hésitez pas à venir par chez nous via tout simplement le mail info@radiocampus.be. La pièce bien fermée, le robinet merci, mercredi 27 et samedi 30 mai, on a des places à vous offrir pour ces deux dates, deux fois deux places pour chacun de ces jours. N'hésitez pas à nous connecter via l'adresse mail que je viens de vous donner. Souvent l'hiver se mutine, documentaire qui sera joué au Nova ce jeudi 28 mai, donc demain. N'hésitez pas là aussi, il y aura un concert de Christian Fromentin qui suivra la projection. On a pas mal de duos places à vous offrir pour cela. Ce vendredi au magasin 4, nouvelle triplette gagnante autour du Prince Harry, Autumn c'est Milk Me. Là aussi, l'une ou l'autre place, n'hésitez pas à nous contacter. Cinéma Nova Liveness, acte 16, impro jazz au programme ce vendredi à 20h. Et pareil, l'une ou l'autre place à vous donner pour ce concert. Chaque fois, ce sont des passes duo, donc vous pouvez inviter quelqu'un en plus. N'hésitez pas à nous connecter via le site info@radiocampus.be, info@radiocampus.be. Sinon, on a aussi comme événement, enfin j'ai aussi comme événement à vous signaler la Zineke qui a lieu ce week-end en plein centre-ville. Venez découvrir
découvrir les différents travaux et créations artistiques, les performances des Inaudes autour du thème du rêve pour cette année et cette belle parade qui débutera en plein centre-ville aux alentours de 15h. D'autres choses à signaler ce samedi, le Capitaine Shop ouvre ses portes, grosse ouverture pour le Capitaine Shop dès midi. Ça y est, c'est fait. Nouveau lieu imaginé par Capitaine Coupe, dont on avait déjà reçu l'un des créateurs ici dans les studios, et qui ouvre ses portes en plein cœur de Bruxelles, un espace dédié à celles et ceux qui font et aiment la musique, un point de rencontre entre music makers et music lovers. Au programme de midi à minuit, eh bien, showcase, DJ set, projection, et évidemment de quoi vous sustenter forcément, disques, vêtements, livres, et surtout rencontres, discussions et découvertes, journée entière pour célébrer ensemble ce nouveau chapitre 4, rue Jules Bouillon à XL, tout près du bar L'Athénée, tout près donc du quartier Saint-Boniface, il me semble, ce samedi, entrée libre, et n'hésitez pas à venir avec l'une ou l'autre personne, car plus on est nombreux, mieux c'est. La Bruxelles Street Photography arrive ce 28 mai, donc demain jusqu'au 31. À quoi s'attendre? Eh bien, déjà, aller sur le site bspfestival.org pour avoir toutes les infos, et pour le reste, eh bien, ils fêtent leurs 10 ans. La photographie de rue, c'est tout un art et tout un programme, et ce programme, il le partage avec vous durant ce long week-end du côté de la Bourse de Bruxelles, donc en plein centre-ville, 18-22h pour le vernissage ce jeudi, et pour ce qui est de vendredi à dimanche, sera ouvert de 10 à 22h avec, à mon avis, un florilège de ce qui a été fait durant ces 10 ans, et le meilleur du meilleur, tout simplement. Je rappelle d'ailleurs qu'en mode partie extérieure, du côté de la place Nord, ça bouge pas mal dès aujourd'hui jusqu'à vendredi, même samedi, avec le Headbanger qui vient s'installer. Et sinon, il y a aussi du côté du Circle Park pas mal de choses qui se passent depuis maintenant quelques temps, tous les samedis après-midi et jusque tard, voire très tard dans la nuit, voire le lendemain. Chasing Light, on continue avec Moses Yofi Trio qui, il me semble, viennent bientôt du côté de Gand au Kien Jazz Festival et peut-être aussi du côté de Rotterdam. En attendant, on s'écoute ceci sur les ondes campusiennes. Dernière ligne droite de cet agenda culturel, Campus Info du mercredi 27 mai avec Khalid au micro.

avec ce titre. Et d'autres d'ailleurs que vous pouvez retrouver du côté de Ceremonial, ce nouvel album de celui-ci qui est fraîchement sorti. N'hésitez pas à aller checker, j'en ai déjà parlé hier je pense, et lors de mon émission du dimanche. Et donc celui-ci revient à la charge avec un très bon album et j'espère que très prochainement il viendra à la charge pour nous le compter sur scène. Tout simplement, avant ça il y avait Nautilus pour le titre Le Bracelet. Je suppose que ce groupe a des références d'autres jazz assez classiques, parce que Nautilus, quand on pense à Nautilus, on pense à Bob James, Le Bracelet, on pense à Monsieur Coraguet, et il y a d'autres choses qui pourraient faire penser à d'autres références dans ce 13 titres. Donc n'hésitez pas à aller checker l'album qui se nomme Second Scores, et qui évidemment, là aussi,

0: autour de la masse critique. Donc amis et amoureux du vélo, n'hésitez pas à venir les rejoindre dans les rues de Bruxelles. Rendez-vous du côté de Trône, devant l'ING. Et pour la suite, la balade continue dans les différents tunnels et autres endroits de Bruxelles pour ce vendredi magique où tout est permis. En plus, il fait beau et vous êtes escortés. Donc, pas de soucis avec les voitures. Exposition au programme du côté du Buxton Gallery. Avant de vous laisser, tout à l'heure, je vous parlais de street photography. Buxton Gallery, endroit hautement recommandable pour tous les photographes en devenir ou confirmer. Place de la Vieille Halle Aublet numéro 29. Exposition où la matière respire, où l'image se transforme, où le temps laisse sa trace. L'exposition se nomme Empreinte Volatile. Elle a commencé il y a quelques jours et continue jusqu'au 19 juillet. Trois regards, trois techniques qui se croisent, trois façons de capturer l'insaisissable. Luc Lamy, Clarisse Robotier et Florence Dell sont présents et nous présentent des tirage pour l'un grand format, pour l'autre tirage sur plume et pour Florence des collodions et tirage au charbon, affaire à suivre par là-bas tout simplement. Et n'hésitez pas à, comme je l'ai dit, passer le mot autour de vous. Place de la Vieille Halle Aublet numéro 29 en plein centre-ville aux heures d'ouverture de la Buxton Gallery, a priori du lundi au samedi, mais j'ai un doute sur le fait qu'il ferme peut-être le lundi. N'hésitez pas à aller sur les réseaux de la Buxton Gallery pour en savoir plus. On se termine cet agenda avec Melting Clocks de Adja Monet et moi je vous retrouve dès demain midi pour mon agenda habituel du jeudi du côté des ondes campusiennes. N'hésitez pas évidemment à pour ceux qui ont raté l'agenda, à venir sur le site de Radio Campus pour l'écouter à votre aise.
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0: Bonjour à toutes et à tous, vous êtes sur Radio Campus 92.1 FM, la radio de la communauté de l'ULB. Bienvenue dans l'émission Histoire de savoir, ravie de vous retrouver pour cette nouvelle émission. Je suis Adèle Gobissoron et à mes côtés, Corentin Delbecq, bonjour.
1: Bonjour Adèle.
0: Alors aujourd'hui, Corentin, nous allons nous intéresser à une pratique à la fois ancienne et très actuelle, le jeûne. Alors dis-moi Corentin, que penses-tu du jeûne ?
1: Bien, moi personnellement, je n'y connais pas grand-chose. Je connais des gens, des amis qui ont jeûné ou ont dû jeûner pour diverses raisons. Moi, je ne le pratique pas, je reconnais qu'en fait, j'ai un peu peur pour ma santé. En tout cas, qu'ils soient religieux comme pendant le ramadan ou le carême, ou bien pratiqués pour des raisons de santé avec le jeûne intermittent, le jeûne suscite de nombreuses questions. Est-ce bon pour la santé? Est-ce risqué? Est-ce que tout le monde peut jeûner?
0: Pour en parler, nous avons eu le plaisir de nous entretenir avec André Van Gossom, gastro-entérologue, spécialiste en nutrition clinique, consultant à l'hôpital universitaire de Bruxelles et ancien président de la European Society for Clinical Nutrition and Metabolism. Nous l'avons interviewé pour vous. Alors, comment définiriez-vous le jeûne d'un point de vue médical ?
2: Alors, c'est une bonne question parce que dans la littérature, en fait, il y a beaucoup de confusion. Et heureusement, il y a 2 ans, il y a eu une réunion d'experts internationaux qui ont réalisé une réunion dite de consensus et qui ont un peu clarifié la situation. Alors, je ne vais pas tous les citer. Le jeûne, en général, la définition, c'est une abstinence vis-à-vis de certains aliments ou de certaines boissons de manière volontaire, mais qui ne met pas, évidemment, la personne en difficulté. Alors, on définit, il y a le jeûne intermittent, ça ce sont des personnes qui vont, par exemple, 2 fois par semaine, ne manger que 600 à 500 calories, les autres jours, mangent normalement. Il y a le jeûne qui est limité dans le temps au cours de la journée, ce sont les personnes qui vont manger pendant 8 heures sur la journée, et le reste du temps, ils ne mangent pas. Mais on peut également considérer le jeûne en tant que restriction calorique continue. Ce sont des personnes qui vont manger moins de 30% de leur ration énergétique quotidienne. Ça va leur faire perdre du poids, mais sans mettre leur organisme en difficulté. Ou alors, il y a également des jeûnes de type restriction alimentaire, restriction en boisson, et sans oublier qu'il y a des jeûnes culturels ou religieux, comme le ramadan, comme le carême pour l'Église catholique. Quasiment toutes les grandes religions ou courants philosophiques ont proposé des périodes de jeûne ou de restrictions alimentaires.
0: Est-ce qu'il y a un moyen de distinguer le jeûne d'une situation de famine ?
2: Alors oui, c'est important, effectivement. Le jeûne, dans la grande majorité des cas, est un acte volontaire. Ce n'est que dans certaines circonstances qu'on évoquera peut-être après en préopératoire que c'est un petit peu imposé. Tandis que la famine, là, c'est une situation assez dramatique qui n'est pas volontaire, où des personnes, des populations vont se retrouver devant une difficulté d'accès à l'alimentation avec un apport alimentaire énergétique qui est parfois dramatiquement bas et qui peut entraîner des complications infectieuses, voire le décès. Alors ces situations de famine, on les voit malheureusement dans les régions où il y a des conflits ou des guerres où l'accès alimentaire ou l'aide alimentaire est fortement empêchée.
0: En parlant de ça, on aimerait savoir que se passe-t-il concrètement dans le corps lorsqu'on arrête de manger.
2: Alors, effectivement, c'est une bonne question, parce que quand on arrête de manger, il faut bien entendu continuer à boire. Ne pas boire, après 3 ou 4 jours, on meurt en insuffisance rénale aiguë. Par contre, quelqu'un qui tout d'un coup, par exemple, il y a la situation du jeûne un peu protestataire, quelqu'un qui va faire une grève de la faim, eh bien on a constaté que certaines personnes vont pouvoir survivre, si je puis dire, dans cette période de jeûne pendant 40 voire 60 jours. Alors là, effectivement, il y a un mécanisme d'adaptation dite métabolique, un switch métabolique. Notre organisme et surtout notre cerveau consomment en priorité des sucres, mais notre réserve en sucre est relativement limitée. La réserve en glycogène dans le foie est limitée. Mmh. Après 6-7 heures, on doit utiliser un autre carburant. Alors, si le jeûne persiste, l'organisme va d'abord tenter d'aller puiser dans les muscles certains acides aminés, l'alanine pour donner un détail, qui peut être transformé en glycogène et en sucre. Mais si ce mécanisme continue, au bout de quelques jours, on va avoir une espèce d'auto-cannibalisme, on va détruire nos muscles, et c'est très mauvais pour l'organisme. Et donc, à ce moment-là, il y a une autre adaptation. On va aller puiser dans les graisses, dans les triglycérides, les acides gras, qui vont être transformés au niveau du foie en corps cétoniques, qui, eux, vont être utilisables par le cerveau. Donc, après 4 à 6 jours de jeûne, de non-alimentation en sucre, c'est un switch métabolique, un autre carburant qui est utilisé par la plupart des organes et par le cerveau.
0: Donc, si je comprends bien, il faut à peu près 7 heures pour observer des changements.
2: Alors, oui, minimum 7 heures, hein, parce qu'on considère que finalement, tout le monde, d'une certaine manière, jeûne en cours de sur 24 heures, puisqu'en général, on ne mange pas pendant la nuit pour la plupart des personnes. Mm-hmm. C'est une période de 10 heures. On considère que le jeûne commence et que la réaction métabolique dont je vous ai parlé va se mettre en route. Il faut au moins 14 heures de non-prise alimentaire.
0: Donc le cerveau et le corps ne peuvent pas fonctionner efficacement pendant le jeûne.
2: Si, le cerveau va continuer, heureusement, non, le cerveau va continuer à fonctionner, heureusement, mais cette adaptation métabolique, qui est une adaptation qu'on hérite probablement de nos ancêtres, du temps du paléolithique, des chasseurs-cueilleurs qui n'avaient pas accès à l'alimentation, l'organisme a dû s'adapter à trouver un carburant. Et donc, après 4 ou 6 jours de non-alimentation, eh bien, on est capable d'aller puiser dans nos réserves en graisse, et c'est la réserve en graisse qui est la réserve la plus importante au niveau énergétique, ces graisses sont transformées en corps cétonique et utilisées par le cerveau.
0: Donc, on peut comprendre par là que le corps s'adapte.
2: Tout à fait, il y a une adaptation métabolique à cette période. Évidemment, on ne recommande pas aux personnes de faire un jeûne prolongé, mais on a quelques exemples, je le cite, dans le cadre d'un jeûne protestataire, à l'époque donc de l'IRA, donc l'armée de révolution irlandaise, un nommé Bobby Sands, qui a entamé une grève de la faim pour lutter contre le pouvoir anglais, eh bien, cet homme a pu survivre jusqu'à 65 jours. Il est décédé. Il est décédé, mais c'est un exemple malheureusement remarquable d'adaptation physiologique au jeûne. Et pour compléter l'histoire, quelqu'un qui fait un jeûne protestataire, donc une grève de la faim, sur le plan éthique, on ne peut pas intervenir puisque c'est sa volonté. Et donc, mais l'histoire de Bobby Sands fut célèbre parce qu'en cours de son jeûne, il était nommé au Parlement anglais, et donc ça a été évidemment très médiatisé.
0: Avant d'aller plus loin, nous sommes allés poser les questions à plusieurs étudiants qui pratiquent ou non le jeûne. On les écoute.
3: Moi, je jeûne depuis, je dirais, 10 ans, peut-être 11 ans, quelque chose comme ça. Donc je jeûne pour des raisons religieuses, forcément. Le jeûne est un des 5 piliers de l'islam, donc je ne peux pas y déroger, et dans tous les cas, je n'ai pas envie d'y déroger. Donc on le fait spirituellement pour Dieu. Je ne vois pas ça comme une contrainte, je vois plutôt ça comme une manière pour moi de me purifier et de repartir à zéro. Après un jeûne, après un mois de jeûne, on a l'impression de repartir à zéro et de comment expliquer ça, d'avoir tout effacé, tout péché, tout mal-être, et on repart vraiment sur de bases saines. Je rencontre quelques difficultés à jeûner. Mais est-ce que ça m'empêche de jeûner? Non. Mais il est évident que je suis suivie par un médecin et que Dieu n'a jamais imposé le jeûne à tout le monde. C'est si on ne se sent pas bien, si on est dans des contraintes. Il est même interdit de jeûner, en fait. Un jeûneur ne peut pas pratiquer le jeûne si on est malade. Ça va en l'encontre de la religion. Donc moi, j'ai des soucis de santé relativement conséquents. Pour ce ramadan-ci, en l'occurrence, je n'ai pas jeûné tous les jours. Parce que, forcément, j'avais des rendez-vous qui annulent le jeûne de toute façon. Des intraveineuses, par exemple, annulent les jeûnes. C'est toujours en écoutant son corps et son esprit qu'on jeûne et ce n'est pas du tout une compétition pour savoir, ah, moi je dois jeûner tout comme les autres, etc. C'est vraiment, on s'écoute et on écoute aussi la parole de Dieu dans tous les cas.
4: On m'a élevée avec l'idée ou la culture, comme on en parlait, de il faut jeûner à cette période-là et surtout à partir d'une certaine période pour, donc à partir de 12 ou aux alentours de 12 à 13 ans, il est obligatoire pour un musulman de jeûner. Je pense qu'il y a des périodes, enfin, il y a des jours un peu plus difficiles, il y a des jours où je supporte beaucoup plus, il y a des jours où je me rends même pas compte que j'ai jeûné parce que je suis très occupée. Et je pense que justement, c'est l'occupation qui fait en sorte qu'on ait, qu'on le ressent pas. Moi, c'est un avis personnel. Mais sinon, je sais qu'il y a certaines personnes qui supportent mal, mais qui le vivent mal dans le sens de la... De la personne, donc de sa capacité physique, etc.
5: Je pratique le jeûne religieux. Donc pour moi, le jeûne religieux, c'est d'être, on peut dire, à 100% avec le Christ. Parce que du coup, moi, je pratique le jeûne quand j'ai un problème et j'aimerais vraiment aller en direct échange avec le Christ. Donc, du coup, comme vous avez dit, il y a plusieurs types de jeûne, mais dans le christianisme également, il y a plusieurs types de jeûne. Il y a le jeûne d'un jour, le jeûne de 3 jours et également le jeûne de 40 jours pendant les moments de carême et tout. Mais moi, particulièrement, je fais souvent le jeûne de 3 jours et on appelle ça le jeûne d'Esther, oui. Et pendant le jeûne d'Esther, tu ne manges pas pendant 3 jours et tu ne consommes pas d'eau pendant 3 jours. C'était 3 jours sans manger, c'est pas évident. Donc je me rappelle quand j'ai commencé ça fait 2 ou 3 ans aujourd'hui. Les premiers jours, c'était pas évident. Le deuxième jour, je me rappelle une fois, j'ai dû finir à l'hôpital parce que j'étais tellement épuisée, j'étais tellement fatiguée, oui. Mais maintenant, ces 3 jours, ça passe comme de l'eau. Donc si je commence lundi et mercredi, je finis et je suis en santé. Et généralement, on conseille, on demande à ce que ceux qui ont des problèmes de santé ne font pas ce jeûne.
6: Moi, je pratique plus le jeûne pour le carême. C'est plus par question donc de tradition religieuse et aussi de pénitence pour moi-même. Moi, je ne fais pas un jeûne sec pile pendant 40 jours. Je jeûne donc du matin jusqu'au soir et je ressens des changements, oui, parce que pendant les journées, elles sont assez longues, je ne mange pas. La faim est assez rapidement ressentie, mais ça va. Et aussi le fait que je sens que mon corps bouge un peu plus différemment et que quand je me réalimente, j'ai besoin de plus petites portions pour être plus pleine.
7: Je ne pratique pas le jeûne. J'en ai déjà entendu parler, mais c'est jamais quelque chose personnellement qui m'a intéressée. Mais évidemment, je respecte ceux qui le font. Je sais qu'il y a plusieurs raisons.
1: Alors, docteur Van Gossem, on vient d'entendre plusieurs expériences, plusieurs ressentis, notamment qui touchent aux jeunes plutôt religieux, spirituels. Est-ce que ces ressentis, ces retours vous surprennent ?
2: Alors, effectivement, si on parle du jeûne, le jeûne religieux est probablement les méthodes de jeûne les plus anciennes. Toutes les grandes religions monothéistes ou les courants spirituels ont proposé des périodes de jeûne, que ce soit dans la région musulmane, catholique ou juive, plusieurs également des restrictions alimentaires. Et donc, quand on voit l'histoire, ça date d'il y a très longtemps, depuis les écrits religieux. Et donc, la notion du jeûne est dans ce cas-là une action plus spirituelle, évidemment, que physique. C'est une sorte de purification. Et donc, l'idée, c'est, dans les religions, de se rapprocher de Dieu et également, par exemple, dans la religion musulmane, au cours du Ramadan, d'avoir une identité dans la communauté. Donc ça, c'est vrai que ces périodes de jeûne à caractère religieux ont un aspect très spirituel.
1: En entendant ça, en fait, on se pose la question, est-ce que le jeûne a des effets totalement positifs ou totalement négatifs sur la santé qu'on peut observer ?
2: Alors, concernant les périodes de jeûne et les effets délétères, donc il y a un point particulier, si je considère le jeûne dit sec, qui est le jeûne pratiqué pendant le Ramadan, donc c'est-à-dire que pendant la période de la journée, les personnes musulmanes qui suivent le Ramadan ne peuvent ni manger ni boire. Et comme vous savez, la période du Ramadan va fluctuer dans le temps. Donc il y a des périodes en mois d'été où la période de non-alimentation de non-boisson est plus longue. Donc là, il y a dans certains cas un impact médical. Et donc, les personnes musulmanes qui suivent le Ramadan peuvent, pour des raisons médicales, ne pas suivre la période de jeûne de Ramadan. Et donc, souvent, je discute avec le patient pour voir. Le patient, bien entendu, a la liberté individuelle de le faire ou non, mais je me dois de parfois donner des conseils si la personne souffre d'une pathologie particulière. Globalement, le jeûne n'est pas à haut risque, mais quelqu'un qui, tout d'un coup, commencerait un jeûne relativement sévère avec une restriction calorique, peut observer certains effets secondaires de type tendance hypoglycémie, tension artérielle qui chute, un peu de malaise. Si ça perdure, bien entendu, là, on peut avoir finalement une perte des réserves énergétiques, une perte de la masse musculaire qui peut impacter le patient, sa qualité de vie. Et également, on a constaté que ça pouvait également impacter la masse osseuse. Comme dans une autre circonstance un peu particulière de jeûne prolongé ou de restriction en tout cas alimentaire, c'est le cas particulier de l'anorexie mentale où les personnes, filles ou garçons, vont s'imposer une restriction alimentaire avec une perte de poids importante. Et là, on peut avoir, si le jeûne est prolongé avec une perte de poids majeure, on peut avoir des complications qui peuvent être, dans certains cas, malheureusement, mortelles.
1: Tout à fait. Et du coup, là, on a parlé effectivement de l'aspect très médical. Est-ce qu'il y a des situations qui existent et qui parfois exigent ou recommandent médicalement le jeûne, en fait ?
2: Alors, il y a quelques indications médicales. L'indication qui me vient en premier lieu, c'est le jeûne préopératoire. Et ça, c'est une espèce de dogme médical qui existe depuis longtemps. Avant une chirurgie, les chirurgiens, les anesthésistes surtout, n'aimaient pas du tout que l'estomac soit éventuellement encore rempli d'aliments parce qu'il y avait un risque de rejet, donc de bronchoinhalation. Et donc très souvent, on disait aux patients, à jeun depuis 18 heures la veille au soir, et l'intervention avait lieu à midi ou à 2 heures le lendemain après-midi. Donc très souvent, il y avait entre 15 et 18 heures de non-alimentation. Donc les études ont montré que ça, c'est pas bon, parce que rester à jeun avant une intervention, ça augmente l'anxiété, et surtout, ça va diminuer et modifier la réponse métabolique post-opératoire. Et donc, actuellement, on recommande de prendre des boissons jusqu'à 2 heures avant l'intervention, y compris certaines boissons sucrées adaptées. Et on va également, dès le soir de l'intervention, permettre aux patients, en fonction évidemment du type d'intervention, de se réalimenter. Donc ça, c'est vraiment un jeûne médical qui finalement n'était pas très bon et pour lequel on essaye actuellement de lutter. Il faut que toute l'équipe médicale, les anesthésistes, les chirurgiens, les infirmières, le patient lui-même soit bien informé pour éviter ce jeûne prolongé.
1: C'est un sujet en fait un peu de débat aujourd'hui dans la médecine opératoire, le jeûne préopératoire.
2: Oui, ça reste un sujet de débat parce que, comme je le signalais, il faut que toute l'équipe en charge du patient, que ce soit les chirurgiens, les anesthésistes, les infirmières, diététiciens, soient au courant. Dans certains cas, ça pourrait, vous savez, un programme opératoire, il y a parfois une chirurgie qui est programmée pour 2 heures et qui va durer 4 heures. Et donc, ça peut être différé. Et donc, dans certains cas, les équipes vont dire non, on garde le patient à jeun, parce que si jamais on le prend plus tôt ou plus tard, ainsi de suite. Donc, il faut vraiment que toute l'équipe soit sensibilisée par cet aspect de limiter l'anxiété et d'améliorer la réponse métabolique.
0: Avec ces témoignages, on s'est avant tout penché sur le cas du jeûne religieux qui représente une partie importante des gens qui jeûnent, mais ça n'est pas la seule pratique dont on entend parler, Corentin.
1: Tout à fait, Adèle. Et même si on n'a pas de chiffres exacts en Belgique, on constate que c'est une pratique diététique aussi en plein essor. Chez nos voisins, un sondage IFOP de 2022 a révélé que potentiellement 27% des Français pratiquaient le jeûne, dont 61% de ceux-ci pour des raisons de santé.
0: des articles dans des magazines, les techniques de jeûne révolutionnaires élaborées par tel ou tel docteur pullulent sur Internet. Et ces modèles de jeûne se retrouvent aussi souvent promus par les influenceurs sur les réseaux sociaux.
1: Et c'est ce type de pratique lifestyle mise en avant sur les réseaux sociaux dont on va parler avec le docteur Van Gossem. Mais pas avant une pause musicale. Hunger de The Florence and the Machine. Et on se retrouve juste après pour la suite.

0: Bonjour à tous, si vous nous retrouvez à l'instant, nous sommes sur 92.1 FM, Radio Campus, sur Histoire de Savoir, et nous sommes en compagnie de notre invité, l'expert en gastro-entérologie et nutrition clinique, le docteur André Van Gossem. Donc tout à l'heure, nous parlions des effets médicaux, le jeûne préopératoire notamment, et en fait, pour tout ce qui va être déclinaison, on va dire plutôt contemporaine, qui intègre dans une espèce de dimension lifestyle le jeûne, on entend souvent parler de jeûne détox. Alors dans ce cas-là, est-ce que c'est quelque chose qui apporte vraiment quelque chose? C'est plutôt quelque chose de l'ordre du mythe et de l'influence sur les réseaux sociaux.
1: Alors oui, effectivement, actuellement, le jeûne a d'autres applications. Donc une des applications évidemment majeures du jeûne, qui utilise soit le jeûne intermittent, soit le jeûne limité au cours de la journée, soit restriction calorique, une des applications majeures, c'est la perte de poids. Alors, certaines études montrent que ça peut entraîner une perte de poids jusqu'à 5 à 10%, mais que ça n'est pas toujours permanent et qu'il y a un risque de phénomène dit yo-yo, de reprise de poids. Et certains collègues internationaux ne recommandent pas ça. Il faut alors un suivi diététique adéquat pour que ce soit permanent. Alors, actuellement, effectivement, le jeûne est incorporé dans ce que vous appelez les healthy lifestyle, une alimentation bonne santé et ainsi de suite. C'est très très à la mode. Alors il y a le jeûne détox, effectivement, où pendant une période, un certain nombre de jours, les personnes vont changer tout à fait d'alimentation, ne vont plus boire que de l'eau, des légumes, du bio et ainsi de suite. Alors le but peut être multiple. Ça peut être une perte de poids, comme ça peut être une espèce de purification de l'organisme. Et là, on retrouve les traces culturelles, voire religieuses, du régime où on s'améliore, on améliore sa santé. Alors, il y a des techniques même célèbres, comme la technique de dite Buckinger. Là, c'est un médecin qui avait mis au point, il accueillait des personnes. On leur donnait d'abord un régime pendant quelques jours, et puis pendant plusieurs jours, vraiment restriction calorique importante, hydratation très importante, et on leur donnait même à boire des solutions pour nettoyer l'intestin, ce qu'on donne en fait avant, en guise de préparation pour une coloscopie. On donne une préparation pour tout nettoyer, et donc ça faisait partie du concept détox. Alors, détox, oui, il y a un aspect physique, mais je pense qu'il y a essentiellement un aspect culturel dans cette approche qui se veut une espèce de purification de l'organisme.
0: Très bien. Bah écoutez, merci beaucoup pour ces exemples.
2: On va refaire une nouvelle pause musicale avec le titre Diet Coke de Leanna Firestone et on se retrouve juste après.

0: C'était Diet Coke de Liana Firestone, une chanson qui traite de problèmes d'alimentation contrôlée et de perte de poids. C'est des thèmes qu'on trouvait pertinents par rapport à ce qu'on disait, à savoir l'utilisation d'Ozempic, de médicaments ou de jeûne restrictif. Maintenant, on retrouve le docteur Van Gossem qui va pouvoir nous parler plus en détail de cas particuliers de jeûne.
1: Docteur Gossem, quel conseil donneriez-vous à quelqu'un qui souhaite jeûner pour se sentir mieux et dans quel cas il ne faut absolument pas jeûner ?
2: Alors bon, les conseils à donner pour quelqu'un qui veut jeûner, je le répète, il faut d'abord voir quelle est la motivation du jeûne. Est-ce que c'est une perte de jeûne pour perdre du poids ? Est-ce que c'est un jeûne, certaines personnes pensent que jeûner va permettre de vivre plus longtemps. Il y a actuellement aux États-Unis une mode où certains influenceurs proposent différentes techniques où ils vont mesurer leurs paramètres biologiques tous les jours, prendre une centaine de pilules de compléments alimentaires et imposer des périodes de jeûne dans l'espoir de vivre longtemps, voire, comme ils disent, de ne jamais mourir. Donc là, on tombe effectivement dans l'extrême. Donc, il faut voir les motivations. Certaines personnes vont faire des périodes de jeûne pour tenter de maîtriser certaines perturbations métaboliques, comme le diabète ou autre. Les études ne sont pas très concluantes. Et alors, il y a une autre catégorie de personnes pour lequel il faut être prudent. Il y a actuellement dans la littérature, on voit dans les médias, une tendance à proposer des périodes de jeûne en cours de traitement du cancer, en cours de chimiothérapie. En deux mots, c'est vrai que la cellule cancéreuse est assez avide de sucre, et donc l'idée, c'est d'affamer le cancer et de le rendre plus sensible à la chimiothérapie. En fait, je vous dirais d'emblée, pour être simple, qu'aucune société scientifique actuellement ne recommande le jeûne pendant des périodes de chimiothérapie, parce qu'au contraire, il faut que le patient continue à s'alimenter correctement, puisqu'on sait qu'avec un cancer, en période de chimiothérapie, il y a des effets secondaires et que beaucoup de patients vont perdre du poids. Donc imposer un jeûne en plus, ça va aggraver la situation. Donc actuellement, ça n'est pas recommandé. Et pour le détail, la cellule cancéreuse, qui effectivement est assez avide en sucre, mais elle est tellement maligne au sens propre du terme que cette cellule va trouver à s'alimenter par d'autres moyens. Donc même si on lui impose une restriction en sucre, la cellule cancéreuse, elle va trouver le moyen et elle change complètement son métabolisme par rapport à la cellule normale. Et elle change son métabolisme, pourquoi ? Pour se donner un milieu propice à la prolifération. Donc, pour être bref, jeûner pendant les chimiothérapies, ça n'est pas recommandé actuellement, même s'il y a certaines études cliniques en cours.
1: Et dans quelle, justement, situation il ne faut absolument pas jeûner ?
2: Donc, les situations dans lesquelles il ne faut pas jeûner, c'est certainement pendant l'adolescence et les périodes de croissance. Ça, c'est le premier point. Deux, certainement en cours de grossesse, chez la femme enceinte. Et trois, chez la personne âgée. Ce sont les trois catégories de personnes qui doivent s'alimenter correctement parce qu'on sait que leur métabolisme et que les demandes énergétiques sont accrues. Alors, évidemment, il y a d'autres catégories de patients pour lesquelles il faut absolument éviter. C'est tous les patients avec une pathologie inflammatoire chronique, type maladie de Crohn, avec un cancer qui est en cours de traitement, après une hospitalisation où beaucoup de personnes vont avoir eu tendance à perdre du poids et de la masse musculaire, là, il faut évidemment encourager les personnes à une bonne alimentation. Et la bonne alimentation, surtout dans ces circonstances-là, il faut toujours considérer un apport protéique adéquat, parce que c'est les protéines qui vont reformer les muscles. Et donc, j'en profite pour mentionner que, quelle que soit la circonstance, une bonne alimentation riche en protéines, il faut la combiner avec une activité physique. Il faut bouger, parce que sinon, on a beau prendre des protéines, le muscle ne va pas l'assimiler.
0: Vous venez de parler d'activité physique, de protéines justement, et en fait, je me posais la question, À quel point les régimes, on va dire, qui suivent un mode de vie orienté autour de la musculation, de la culture de la prise de muscles, les régimes de sèche qu'on appelle, qui impliquent une restriction calorique, peuvent être considérés ou non comme une forme de jeûne?
2: Alors oui, pour répondre à votre question, pour ces régimes destinés à la musculation, oui, si on regarde la définition actuelle qui a été décrite, ça peut être considéré comme une sorte de jeûne dans le cadre d'une... Dans la classification, il y a également restriction calorique continue, il y a également restriction alimentaire. C'est-à-dire que ce sont des personnes qui vont, disons, sélectionner dans leur alimentation certains produits, surtout riches en protéines ou fruits et légumes qui apportent vitamines et moins de graisse. Globalement, c'est toujours la même chose. Alors ces régimes, effectivement, non seulement visent l'alimentation, ce qu'on a dans notre assiette, mais il y a très très souvent la prise de compléments alimentaires sous forme de protéines, sous forme de certains acides aminés, comme les acides aminés branchés, qui sont importants pour les muscles, ou d'autres substances, vitamines et autres. Il faut être prudent, parce que les apports en protéines, globalement, pour donner un peu de détails, on dit que c'est 1 gramme de protéines par kilo de poids par jour. Évidemment, pour quelqu'un qui a une activité physique importante ou qui est en situation médicale aiguë, on peut aller jusqu'à 1,5 g de protéines par kilo de poids par jour. Mais si on dépasse ça, l'organisme ne va pas l'utiliser. Et les protéines vont être éliminées. Et certains même évoquent que ça pourrait avoir un effet relativement toxique au niveau rénal. Donc, il faut être prudent dans ces régimes dits spécialisés et avoir quand même un conseil diététique. Et j'ose le dire, se méfier quand même de coachs nutritionnels qui n'ont pas une formation, disons, professionnelle et qui risquent parfois de donner des conseils inadéquats. Donc il faut être prudent vis-à-vis de ces régimes qui sont maintenant un peu prolifiques au niveau des médias.
1: Docteur, il y a des personnes aujourd'hui qui ont recours à des traitements comme Ozempic. Qu'est-ce que vous pensez de cela? Est-ce qu'il y a des formes de non-retour ou ce serait quelque chose de bien pour la santé?
2: Alors là, vous évoquez un sujet qui est très à la mode actuellement. Ce sont tous les médicaments actuellement qui sont destinés à faire perdre du poids.
1: Exactement.
2: Donc l'Ozempic, en fait, c'est un analogue du GLP-1. Alors sans être rentrer dans les détails, le GLP-1, c'est une hormone que tout le monde produit en permanence. Quand vous mangez, après le repas, il y a une augmentation du taux de sucre dans le sang, donc de la glycémie, une riposte de l'insuline, et vous avez une production de GLP-1 qui est produit par l'intestin, et les deux actions du GLP-1, donc de l'analogue, c'est-à-dire de l'Ozempic, ça va être de diminuer la sensation d'appétit et de ralentir la vidange gastrique. Donc c'est ça que l'industrie, c'est une firme danoise qui a pu mettre au point donc cet analogue du GLP-1, l'Ozempic ou d'autres médicaments, qui font perdre du poids. Alors, les études sont positives. Les personnes vont perdre jusqu'à 30% de leur poids corporel. Il y a évidemment des indications. Je rappelle qu'au début, l'Ozempic était essentiellement destiné aux patients en excès de poids et diabétiques. Et maintenant, ça a été évidemment utilisé simplement pour l'excès pondéral ou l'obésité. Mais une fois de plus, il faut un suivi médical ou diététique parce que si pendant cette période de traitement, si les personnes ne parviennent pas à modifier leur comportement alimentaire, dès qu'ils vont arrêter, ce sera un échec. Or, ces médicaments coûtent relativement cher, donc vous n'allez pas le prendre pendant des années. Donc, il faut vraiment que ce soit une aide, comme c'était le cas de la chirurgie bariatrique, avec les bypass et autres, une aide pour modifier sa prise alimentaire.
1: Est-ce que à ce moment-là, on peut parler de jeûne artificiel?
2: Alors, est-ce que en prenant des médicaments de type Ozempic ou autre, on parle de jeûne artificiel? D'une certaine manière, oui. En fait, c'est pas réellement jeûne. Donc, oui, on diminue la sensation d'appétit. Donc cette hormone va faire en sorte de provoquer une sensation de satiété plus rapide. Et donc les personnes qui sont sous traitement vont avoir moins faim, vont se restreindre au point de vue prise alimentée. Donc c'est de manière artificielle, comme vous l'évoquez, une sorte de jeûne caractérisé par une restriction alimentaire.
0: Et pour conclure, finalement, est-ce que en une phrase, vous pourriez nous dire, est-il bon de jeûner ?
2: Alors, en une phrase, est-il bon de jeûner ? C'est quasiment impossible de répondre en une phrase. Le message, c'est de dire, est-ce que c'est ce que j'ai essayé d'expliquer au début de mon interview, c'est qu'il faut, il y a différents types de jeûnes. Donc le jeûne intermittent, la restriction calorique, et ainsi de suite. Et deux, il faut voir la motivation. Est-ce que c'est pour perdre du poids ? Est-ce que c'est à caractère religieux ? Est-ce que c'est éventuellement à caractère protestataire comme une... Donc c'est ça qu'il faut voir. Alors dans certains cas, ça peut être positif, ça peut aider le patient à perdre du poids, dans la mesure où il y a un accompagnement. Dans d'autres cas, comme le jeûne préopératoire, comme dans le cas de la restriction alimentaire parfois majeure de l'anorexie mentale ou du protestataire, donc qui fait une grève de la faim, là, ça peut être dangereux. Donc, il faut vraiment un encadrement médical et diététique en ce qui concerne le jeûne et ne pas se laisser entraîner par, par des influenceurs qui vont dire, voilà, vous allez vous sentir mieux. Non, si on veut se sentir mieux, il y a moyen de se sentir mieux en adaptant un régime alimentaire adéquat, en refaisant l'activité physique, en dormant correctement, en évitant la prise de médicaments.
1: Merci beaucoup, docteur André Van Gossom, pour cet échange très éclairant.
2: Avec plaisir.
1: Et merci à vous, chers auditeurs, de nous avoir suivis. On se retrouve très bientôt pour une nouvelle émission. D'ici là, portez-vous bien.

0: Bonsoir à tous et bienvenue sur Radio Campus, la radio de la communauté de l'Université libre de Bruxelles. C'est la conspiration des planches, votre magazine critique des arts de la scène qui vous accompagne pendant cette demi-heure pour faire le tour des créations scéniques à Bruxelles, un petit peu partout. On fait le tour, on va en salle, on voit, on décortique et on en discute ensemble avec Elisabeth notamment ce soir. Bonsoir Elisabeth.
1: Mais bonjour, bonsoir.
0: On va parler, Elisabeth, d'abord d'une adaptation d'un roman de Fabrice Caro, Fab Caro pour les intimes, journal d'un scénario, incursion dans le monde du cinéma et dans ses prémices, puisqu'on est dans l'écriture. On ira voir aussi un petit peu, on reparlera du silence de Claire Lagrange, un spectacle de Céline Delbecq qui est de retour à la Maison Poème. Et ensuite, je vous emmènerai au Centre culturel d'Odergame où se joue actuellement c'est pas un seul en scène, mais en tout cas, la comédienne, elle, est bien présente. C'est Julie Denain qui nous parle de l'alcoolisme de son père. Elle est accompagnée. C'est presque un seul en scène, j'ai envie de dire, mais on y reviendra dans la deuxième partie de cette émission avant un petit détour conte. Elisabeth, comme promis, on commence avec toi et le spectacle Journal d'un scénario pour les fans de Fabrice Caro et pour ceux qui ne connaissent pas son écriture aussi.
1: Oui, voilà, même, je dirais même pour tout le monde parce que il s'agit de l'adaptation d'un roman. Mm-hmm. Donc il y a un peu tout qui se mélange. Hein. Mm-hmm. On va passer du roman qui évoque très fort le monde du cinéma et puis en même temps on va mettre tout ça au théâtre en multipliant quand même les médias. Alors le journal d'un scénario, je pense que c'est à la fois la rencontre d'un metteur en scène, Michael Bière. Je sais pas exactement quand je ne le connais pas. En fait, donc je ne sais pas bien comment prononcer son nom, mais j'imagine qu'il lui aussi vient quand même aussi un petit peu du cinéma, qui a eu un peu ce coup de cœur pour ce roman qui est assez récent. Fab Caro, il est né en 73, donc ça situe un petit peu les choses. Et puis, avec la complicité avec Eric Hassinthe, qu'on retrouve également sur le plateau du Théâtre Le Public, on va préciser où on se trouve, ils sont partis dans cette adaptation. Et le point de vue du départ a été de ramener un peu tout ça à deux personnages qui sont présents sur le plateau et trois voix off qui interviennent aussi. Alors la situation, elle est simple. C'est un jeune scénariste qui écrit, qui envoie ses manuscrits, etc. Et puis un jour, le téléphone sonne. Et oui, et c'est un producteur qu'on entend par le truchement de la technique et qui dit ton scénario il m'intéresse et c'est pas mal, c'est vraiment une grande œuvre. Et voilà notre scénariste qui ne se sent plus de joie et qui est parti sur la réalisation de son grand rêve qui est de faire finalement un formidable film d'auteur sur la relation entre deux personnes. Quelque temps après, ça ne manque pas, il rencontre une jeune prof de cinéma et finalement, ces deux-là ont beaucoup de choses à se dire. Et on est parti pour à la fois la déconstruction du projet de ce jeune scénariste, le projet qui va quand même finalement prendre consistance, concret, mais avec pas mal de concessions à
0: et
1: faire.
0: Et d'embûches, oui, c'est ça.
1: Même pas des embûches, c'est vraiment des concessions.
0: Oui, c'est ça. C'est que l'équipe de production dit, on va éliminer ceci, on va éliminer cela.
1: Un film en noir et blanc, ça va pas plaire au public, quoi. Allez, quand même. Oui. Et puis, tel mec, non, ça va pas, on l'a déjà vu, mais peut-être, non, celui-là. Et puis, et à chaque fois, il dit, oui. Et à chaque fois, sa compagne, celle qui devient sa compagne, lui dit, mais c'est formidable, son scénario, je l'ai lu, il est magnifique. Ton casting de rêve, mais il est absolument génial. Ces deux-là doivent se rencontrer. Et à chaque fois, ça rentre et il rentre dans le mensonge. Et donc,
0: il n'ose pas, en fait, avouer que le produit fini ne sera pas du tout...
1: Non. Et puis, il y a évidemment un moment donné où il faut quand même passer, non pas à la casserole, mais quand même admettre tous ces mensonges et les portes claquent. On est quand même au théâtre. Oui. Alors, donc c'est un spectacle qui, en fait, est vraiment charmant par sa langue, parce qu'il y a quelque chose de très subtil dans les dialogues. Ce qu'on dit, et l'entreprise de démolition du cinéma, surtout du cinéma un peu franchouillard, etc. C'est pas très original, on n'apprend pas grand-chose non plus. Il y a des références. Moi, je suis pas très cinéma, je suis très théâtre. Il faut pas le dire. C'est pas... Mais le plaisir est dès les premières répliques, d'avoir cette langue qui est fine, qui reste subtile aussi. Alors l'image que certains peuvent avoir, en tout cas que moi j'avais un petit peu de Fab Caro aussi, j'ai vu Zay Zay adapté au théâtre, etc. On était dans quelque chose d'un peu plus trash, mais là c'est pas ça.
0: Oui, c'est ça, c'est quelque chose de plus doux, on est dans une comédie de mœurs presque.
1: C'est presque une petite musique de chambre.
0: Oui, c'est ça.
1: Qu'on nous dit, parce qu'il faut bien dire qu'il y a quand même quelque chose qui est là d'emblée, mm-hmm. c'est la justesse des deux comédiens. Mm-hmm. Donc que ce soit Laurent Capuletto ou Erika Sainte, ils sont juste dans leur partition, ils nous la délivrent avec beaucoup de précision, d'autant plus qu'elle est complexe finalement. Pas tellement parce qu'ils ont à jouer, parce qu'ils ont mmh. à jouer une rencontre et avec une petite dispute et, je sors et je t'aime moi non plus. Mais bon, ça, voilà. Mais à la fois, il y a des adresses publiques, certainement pour le personnage du scénariste. Il y a des apartés, il y a des moments où ils se rencontrent, où ils sont filmés. Et puis, il y a des moments où les rencontres se poursuivent sur le plateau. Donc, on a aussi une scénographie assez ingénieuse avec tout simplement ce qui peut symboliser un bureau, une cuisine, un salon et une chambre à coucher.
0: Et une grande bibliothèque en décor,
1: je vois. Et une énorme bibliothèque.

0: Déjà dans ces BD, tu parlais de Zaï Zaï Zaï, c'est que tu parlais du trash. C'est vrai que, je ne vais pas dire qu'il dénonçait, mais en tout cas, il mettait devant nos yeux parfois la stupidité du monde et des gens. Ici, depuis qu'il est passé au roman, j'ai l'impression qu'il est passé plus dans une intériorité personnel ou en tout cas de son personnage central qui est souvent torturé, qui est souvent matiné d'espoir, etc. Mais on arrive toujours, évidemment, avec le cocasse de l'humour, avec quelque chose de parfois je vais pas dire de vertigineux, mais en tout cas de vouloir nous montrer quelque chose d'énorme. Et c'est tellement énorme, et il le met de manière énorme.
1: Oui, c'est ça. La mise en situation est vraiment parfaite.
0: Parce que si je me souviens du roman, quand on entend le producteur et tout ce qui se passe ensuite, c'est assez grossier aussi dans ce qui se passe.
1: Non, c'est énorme. Je ne vais pas vous le raconter parce que je ne vais pas vous priver du plaisir. Mais c'est vraiment du gros rouge qui tache. Alors qu'on parle vraiment de je ne sais pas, à la fois peut-être Godard, il y a des allusions à Romère. Enfin bon, il y a plein de,
0: c'est
1: choses comme ça. Mais le plaisir aussi qu'on a à découvrir ce spectacle, moi, je n'ai pas tellement de références cinématographiques, c'est vraiment pas mon truc. Je suis tellement dans les salles de théâtre qu'il reste plus de temps. Mais surtout, d'avoir ce potentiel de se retrouver dans ce personnage. Ce personnage qui ment par omission, qui est lâche et qui finalement commet sa lâcheté, se traite de lâche, et puis à la prochaine occasion, il retombe dedans.
0: C'est pas un mauvais gars, finalement.
1: Ah non, il est super attachant. Oui. Et tout ça. Donc, c'est vraiment un spectacle où on peut aller les yeux fermés. Bon, attention, il y a des marches. On peut vraiment y aller les yeux fermés parce que la qualité est là, à la fois dans l'adaptation. Bah, le roman, je ne l'ai pas lu, évidemment. Surtout, et dans la mise en scène et l'emboîtement de chaque chose. Mais l'interprétation est aussi parfaite et d'une élégance qui me fait penser à de la musique de chambre, vraiment.
0: Journal d'un scénario d'après le roman de Fabrice Caro, ou Fab Caro, avec donc sur scène Laurent Capelluto et Erika Sainte, sous la direction de Michael Bière. Voilà, c'est vrai. On va essayer de faire à la nordique.
2: Pardon.
0: Et c'est à pardon. Eh bien, c'est à voir jusqu'au 6 juin.
1: Voilà, bon, on a encore un peu le temps.
0: Mais la salle des voûtes. Donc du théâtre Le Public, www.theatrelepublic.be.
1: Mais idéal pour se rincer la tête, hein. Ça c'est vraiment chouette, quoi.
0: Alors peut-être moins idéal pour se rincer la tête, parce que le thème est très fort également. Ouais. Celle-ci, décidément, Le Silence de Claire Lagrange, spectacle qu'on a pu voir en début de saison, si je me rappelle bien,
1: au rideau
0: et qui débarque pour deux dates à la Maison Poème à Saint-Gilles.
1: Oui, voilà, et surtout qui a fait quand même une belle tournée internationale qui a été sur les routes de France et de Navarre, si je ne m'abuse. Alors, de quoi s'agit-il? Ben là, c'est une expérimentation aussi avec, je crois qu'on parlera de marionnettes tout à l'heure, mais là, on a des Playmobil, en fait. Et donc, on a un jeu de projection avec une marionnettiste qui est sur scène, et je suis vraiment franchement désolée parce qu'elle est vraiment chouette, mais j'oublie
0: Isabelle Darras.
1: Mais évidemment, quand tu le dis, c'est évident. Mais donc, elle manipule ses Playmobil, et on a au jeu, et je pense, et à l'écriture,
0: Céline Delbecq. Oui.
1: Voilà. Et je me souviens bien de ce spectacle parce que j'avais été très impressionnée par la qualité d'interprétation aussi de Céline Delbecq que je découvrais.
0: Qu'on découvre comme actrice depuis deux spectacles.
1: Et franchement, voilà, c'est aussi la partition, la minution, c'est à la virgule près, il n'y a rien qui est laissé au hasard. Alors la thématique, par contre, c'est tout à fait autre chose. C'est quand même quelque chose qui puise dans ses racines où elle évoque un petit peu la maladie de sa sœur. Et donc on a un peu tous les petits personnages et tous les Playmobil qui vont être là. Ça va être finalement une évocation de, est-ce qu'on doit dire, la déshumanisation de certains hôpitaux. En tout cas,
0: on est en psychiatrie, je crois,
1: oui, c'est ça,
0: dans le domaine psychiatrique.
1: Et donc à la fois Le personnage principal qui est Claire Lagrange, qui elle est absente dans une forme de mutisme. Et alors, est-ce que c'est parce que il y a une médication qui est là, il y a une pathologie? En tout cas, voilà, tout tourne autour d'elle. Je me souviens très très bien du personnage de l'infirmière qui courait partout, qui essayait de gérer un peu les choses. Et puis, il y avait des observateurs aussi. Donc, on a vraiment un point de vue éclaté et le tout est rassemblé.

0: comblée par ce personnage qu'interprète Céline Delbecq, où on part de manière. Elle se positionne en écrivaine, et puis progressivement, l'actrice prend le pas. Et donc, c'est un spectacle impressionnant.
1: C'est à voir donc à la Maison Poème, voilà. Donc l'ancien théâtre Poème,
0: oui,
1: à Saint-Gilles, rue d'Écosse.
0: C'est chouette d'y retrouver du théâtre, d'ailleurs. Mm-hmm.
1: Et ça se joue ce jeudi 28 et ce vendredi 29. Alors attention, c'est à 19h30 ce jeudi et ce sera à 14h30 vendredi. C'est une séance réservée aux pros, mais il y aura quand même quelques places pour le tout public.
0: Voilà. Oui.
1: Et sachez aussi que ce spectacle, si je ne m'abuse, eh bien sera au Off d'Avignon dans le cadre de la programmation du Théâtre des Dons, qui est évidemment la vitrine de la
0: bien
1: création
0: sûr, et,
1: Fédération
0: Wallonie-Bruxelles. Présente un petit bijou, comme on en a pas mal à Bruxelles. Hein.
1: Le silence de Claire Lagrange, de Céline Delbecq et de sa compagnie La Bête Noire, c'est donc à la Maison Poème, maisonpoème.be. Une petite pause musicale et on se retrouve après ceci.
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0: Est-ce le chant d'une génération qui chante depuis que je suis né? C'est la crise. La crise, c'est Asfar Shamsi que l'on écoutait à l'instant sur Radio Campus, extrait d'un nouvel EP et que l'on pourra découvrir également en concert ce vendredi 29 mai dans le cadre des Nuits Botta. Elle sera lors de la soirée avec Ilyona Madiashman and many more, comme on dit, beaucoup plus d'artistes encore. Toutes les informations sur botanique.be. On est de retour dans la conspiration des planches et de crise personnelle et familiale, il en sera question, notamment dans le spectacle Glissement de Julie Lenain et avec elle également, comédienne que l'on a pu voir notamment dans les créations du Théâtre en Liberté et dans la Compagnie des Galeries également. Julie Lenain, elle va nous raconter une histoire très personnelle et en tout cas celle de son père. Et ces glissements du titre réfèrent au mal qui a atteint son père, c'est son addiction à l'alcool, un alcoolisme
1: très précoce.
0: Oui, puisque c'est à 8 ans qu'il boit ses premières gorgées de bière. On va dire perturbé par un climat familial pas tendre et un éloignement scolaire qui s'ensuit, une école buissonnière et les mauvaises fréquentations et les coups du papa également qui sont là pour chambouler un petit garçon, évidemment, qui va se réfugier dans ce refuge liquide qu'est l'alcool. Pourquoi glissement ? Parce que, comme nous dit un des personnages interprétés par Julie Lenain, on ne tombe pas dans l'alcool, on y glisse. Et on ne le voit pas venir, petit à petit. Et c'est souvent les autres, évidemment, qui nous renvoient le problème. Parce que nous,
1: conscience alternée.
0: Enfin, je dis nous, en tout cas, la personne alcoolique, ça va, nous, Elisabeth. Je pense.
1: Moi, ça va. Toi, je ne sais pas.
0: Mais bon. Et d'ailleurs, avant d'arriver à l'histoire du père, Julie Lenain veut nous poser un petit peu un décor. C'est celui notamment des réunions d'alcooliques anonymes, où elle nous convie et nous présente toute une série de personnages en interprétant, nous confiant leurs témoignages, les manières dont on vit l'alcool, dont on vit avec l'alcool, dont on essaye de vivre sans, tout en nous disant que l'alcool, on ne tente pas d'arrêter, on arrête, sinon ça ne marche pas du tout.
1: Est-ce que ce genre de procédé qui pourrait être caricatural, comment est-ce qu'elle s'en tire par rapport à ça ?
0: Elle arrive à jongler de... Oui, alors évidemment, on pourrait se dire que les personnages sont très typés.
1: On a déjà vu aussi.
0: Alors on est là vraiment dans ce jeu de témoignages rejoué. C'est pas gênant, en fait. Et franchement, oui, on peut s'imaginer, parce que ça joue avec les dictions, ça joue avec les positions aussi, sur les chaises, les regards fuyants, les regards bien pénétrants également.
1: On est pris.
0: Et les personnages qu'elle rencontre, c'est en fait les autres qui ont accompagné son père dans son combat contre l'alcoolisme, notamment en fréquentant ses alcooliques anonymes, ses séances qu'il a connu pendant des années, parce que en fait, finalement, le spectacle, il va nous raconter, certes, un combat contre l'alcool, mais aussi plus de 40 ans d'abstinence de ce monsieur qui va bien nous dire et qui va écrire, en fait, dans un carnet que ce combat, c'est un combat de tous les jours jusqu'à la fin. Voilà. Puisqu'on ne peut plus...
1: Et même de tous les instants, de tous les repas, de tous les moments de la vie.
0: Et de tous les coups durs aussi. Ouais. C'est-à-dire que dès qu'un coup dur, parce qu'on va nous expliquer que sa vie n'a pas été simple, il a eu un enfant d'un premier lit, il n'a pas assumé sa paternité parce qu'il était très jeune, la petite vingtaine. Puis il rencontre une autre femme, alors là, ça, c'est le grand amour, deux filles, et puis évidemment, ça va aussi un petit peu s'effilocher, plus par des déboires professionnels et économiques et financiers, et parce que l'alcool n'est plus présent. Mais la menace, elle est toujours là. D'accord. Et c'est ça qui arrive à nous faire sentir.
1: C'est vraiment tout l'intérêt du spectacle.
0: C'est ça. Alors, quel est le moyen utilisé pour faire vivre ce père? Alors, Julie Lenain va l'interpréter, mais ce personnage-là, elle ne l'incarne pas vraiment, puisque c'est une marionnette qu'elle va manipuler d'un monsieur qui a déjà un certain âge, un peu émacié, qu'elle nous présente déjà dès ses 25 ans, parce qu'elle nous dit quand il avait 25 ans, il en paraissait déjà énormément plus. Et dans son veston, assez élégant finalement, eh bien, il va nous raconter, lui, puisque c'est ce personnage, c'est sa voix, par l'intermédiaire de Julie Lenain, qui va nous raconter tous ses tourments, en fait, et toute cette histoire de combat. Julie Lenain n'est pas seule. Alors, évidemment, il y a la marionnette. Oui. Il y a aussi un musicien qui va venir chapitrer. Je vous parlais d'un carnet. Oui. Et ce carnet, si elle en a respecté l'écriture, c'est sans doute aussi son chapitrage. Alors, je ne sais pas si c'est un procédé dramaturgique qui a été ajouté, mais en tout cas, cette histoire de carnet, c'est une sorte d'héritage aussi transmis, d'une histoire transmise. Une histoire transmise, donc, à travers l'intermédiaire aussi de ce musicien qui va, par soulignements musicaux, diversité d'instruments, on est dans les claviers et dans les cordes frappées, pincées, surtout, d'un violon. Elle va en parler également de cet héritage comme la charge qu'elle porte elle en elle aussi, de cette histoire, puisque on a souvent parlé de l'alcoolisme comme un mal atavique, que ça se transmet. Est-ce que il y a quelque chose de génétique aussi dans ce mal-être et dans cette dépendance? Il n'y a pas de solution dans ce spectacle. C'est pas ça qu'on nous apporte. C'est simplement que les générations après portent aussi une sorte de part de cette histoire. Et que, est-ce que c'est parce qu'on se retrouve bourré dans un bar à 3h du matin et qu'on perpétue les fêtes, qu'on en veut toujours plus, qu'on se réveille avec des trous de mémoire, des blackouts, est-ce que ça veut dire qu'on est alcoolique? Là aussi, c'est toute une question, et se dire, tiens, c'est normal, mon père l'était, donc je le suis certainement un petit peu. On y arrive un petit peu dans cette histoire-là, et c'est fait de manière assez tendre, sans filtre. Les mots sont posés, les histoires sont posées, on ne nous cache rien. Il y a de l'émotion, il y a des différences d'approche de l'histoire aussi, par d'autres personnages également, par des retours de ces personnages venus de ces réunions des AA. C'est un spectacle. On a déjà vu ce genre de spectacle. Mm-hmm. Et c'est marrant parce que je parlais d'Otman Moumen avec toi, qui, dans Partie en fumée,
1: avec une marionnette aussi,
0: évoquait son père dans un procédé beaucoup moins verbeux, moins bavard, j'ai envie de dire. Ici, la parole, elle est vraiment centrale, mm-hmm, dans le spectacle de Julie Lenain. C'est une toute petite production qui se retrouve au Centre culturel d'Auderghem, qui n'est pas forcément habitué pour accueillir ce genre de spectacle. On est dans la petite salle. Oui. Et c'est l'occasion d'aller le voir, parce qu'elle est là jusqu'au 7 juin avec Sébastien Willemeis.
1: Et de soutenir aussi cette forme de théâtre, qui a bien besoin d'être soutenue.
0: Oui. Et alors, je pense que c'est un spectacle aussi comme tous les spectacles, qui se travaille au contact d'un public. Il n'y a pas une interaction fabriquée. Il y a une salle qui réagit évidemment par le rire ou par autre chose dans le spectacle. Je pense que Julie Lenain pourrait encore travailler sa modulation de l'intonation, des intentions, des émotions. Elle est souvent en régime haut. Je pense qu'il y a encore peut-être un petit travail à faire là. Mais sinon, c'est un spectacle tout à fait tendre et charmant à aller voir, et interpellant sur son sujet, évidemment.
1: Oui, un angle particulier qui peut être chouette.
0: Dans une mise en scène d'Hélène Tenissen, et c'est à découvrir donc au Centre culturel d'Auderghem jusqu'au 7 juin, www.ccauderghem.be. Pour terminer, Elisabeth,
1: Ou carrément tout un festival intercultturel du conte de Bruxelles.
0: Alors, ça s'appelle Autour des contes.
1: Et ça se passe du 29 mai, donc on y est presque, au 7 juin. Et pour la première fois, parce que c'est une manifestation qui existe depuis 3-4 ans, je pense. Mm-hmm. Je ne sais pas très bien la quantième édition c'est, je dirais quatrième, mais c'est un peu à la louche. Dans l'abbaye de Forêt. Puisque à la base, on a Apollinaire, qui lui est un conteur forestois, mais camerounais aussi, et qui investit l'abbaye de Forêt depuis quelques années, avec beaucoup de conteurs venus d'ailleurs, à la fois de Flandre, ce qui n'est pas très loin, mais aussi d'Afrique, et ce qui nous apporte une autre approche du conte aussi, parce que fatalement, il y a des pays quand même dans le monde où le conte est encore plus dans une tradition un peu plus ancrée.
0: Qui est plus centrale et perpétuée.
1: Donc c'est toujours sympa d'aller voir ça. Et puis cette année, les choses se présentent apparemment un petit peu différentes. Il y a bien un week-end à l'abbaye de Forêt, donc c'est les 6 et les 7 juin. C'est assez festif, c'est sympa, c'est dehors, il y a une chouette ambiance, donc c'est toujours bien sympa d'y aller. Et puis on a aussi quelques petites paroles en escale, et là ça nous mène notamment à Anderlecht, à Forêt, à Auderghem, au Rouge-Cloître, avec tout ça.
0: Maison qui chante, c'est à Ixelles. Voilà, et le théâtre de la parole, donc tu disais au Rouge-Cloître.
1: Donc voilà, alors c'est pas tellement, je peux pas vous dire ne loupez pas machin chose ou machin chouette, parce que le problème avec le conte, c'est que les spectacles sont là pour une date grand maximum, donc je peux pas vous dire celui-là j'ai vu, c'était génial. Mais quand même, l'ambiance du festival, c'est sympa, c'est aussi des manifestations à soutenir. Et ma foi, quand il fait beau.
0: Pour retrouver toute la programmation de Autour des Contes, rendez-vous sur le site internet, évidemment. Oui. Autour des Contes, c'est l'exclamation, le haut. Voilà.
1: Et un tour des contes, c'est une expression un peu consacrée. Il y a plusieurs histoires qui se racontent, mais enfin voilà, c'est le moment de se laisser raconter des histoires. Et ça, moi, j'adore.
0: Du 29 mai au 7 juin, autourdescontes.com pour cette programmation. Eh bien, voilà, Elisabeth, merci pour cette semaine encore riche.
1: Autour des planches.
0: En expérience, n'est-ce pas?
1: On ne s'en lasse pas, hein, quand même.
0: Mais oui, dans les parcs, ils sont partout, dans les bibliothèques, sur les scènes.
1: Oui.
0: Les artistes nous accueillent et nous partagent leurs histoires.
1: Voilà.
0: Merci d'avoir été avec nous.
1: Voilà. N'oublions pas ça.
0: Merci d'avoir été avec nous.
1: Avec
0: On se retrouve
1: plaisir.
0: La semaine prochaine.
1: Bonne semaine à tous.
0: Bonne planche. Salut.

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0: Bonsoir, vous écoutez Radio Grand Papier, l'émission de bande dessinée sur Radio Campus, la radio de la communauté de l'Université Libre de Bruxelles. Eh bien voilà, nous sommes trois en studio, Romane.
1: Bonsoir.
0: Et Antoine.
2: Hello.
0: Et moi-même, Stéphane, qui suis de retour après des mois d'absence. Je suis très content d'être là. Et ce mois de mai est particulièrement chaud. Hein. On a les fenêtres du studio qui sont ouvertes. On espère qu'il n'y aura pas trop de beuverie sur le campus de l'ULB. Non, me fait notre ingénieur son. Et voilà, donc on va discuter un peu de dystopie, de bande dessinée, d'avenir, de critique social avec Antonin Morio et Raphaël Geffray qui seront en deuxième partie d'émission avec le livre Les Marchés qui vient de paraître chez Sarbacane. Avant ça, on aura Romane qui va nous parler d'un livre local, Invisible de Monsieur You, et Antoine qui va comme d'habitude nous teaser quelques bouquins de Derrière les Fagots, quelques zines. Est-ce que ce sont des zines?
3: Tout à fait.
0: Ce sont absolument des zines. Et donc, voilà, il s'agira de Répertoire labyrinthique de Cyprien Hoth et Star Ride de Jono Sadiland. Ça en dit long. Quant à moi, je parlerai de Tachycardie de Maybelline Squartoff et chez Tanibis. Allez, on va démarrer en fanfare. Et c'est bien Romane qui va nous parler de ce fameux Invisible, un bouquin de Monsieur You qu'on a déjà reçu dans le studio, mais qui là nous sort quelque chose avec un style légèrement différent, si je ne m'abuse.
1: Ouais, et c'est même l'invisible L', parce qu'en ce moment, en bande dessinée qui viennent de sortir, il y en a trois. Et donc là, on parle de l'invisible qui est sorti rue de l'Échiquier. Et c'est un peu un choix, je suis convaincue d'avance, parce que je rentre en bande dessinée en gaume. Et donc je suis complètement pas du tout objective sur le récit qui m'emmène au camping des Bergeronnettes, à Florentville. Monsieur You, il vit à Bruxelles et il a fait des études de bande dessinée à l'Institut Saint-Luc au début des années 2000. Et son cursus terminé, il est parti ensuite à Paris, dans le monde du web, produire des images à des fins commerciales. Oui, oui, oui. Il était grand temps de rentrer à Bruxelles. Et en 2011, avec Léonie Bischoff, Jérémy Royer, Nicolas Pitts et Thomas Gilbert, ils fondent l'Atelier 1000, donc un lieu qui fédère des auteurs et qui est toujours actif à Saint-Gilles.
2: En 2011.
1: Ouais, c'est ce que j'ai lu. C'est trop tôt. Il n'était pas à cette adresse-là avant.
2: Oui, c'est un lieu
1: qui a déménagé. Mais apparemment, il a été fondé en 2011, donc un certain temps déjà. Monsieur You, j'imagine qu'il était venu dans l'émission pour son premier livre qui s'appelle Le Tour de Belgique.
2: Tout à fait.
1: C'est pour celui-là, hein, ouais. Et donc, celui-là, il est coédité en 2018 par Grand Braquet et Rue de l'Échiquier. Donc, il est toujours, a priori, chez le même éditeur. Et cette bande dessinée, c'était un peu le résultat d'une attente. Quelque chose qui servait de combler des lacunes dans sa connaissance du pays où il est né. Et donc, voilà, c'est dans ce récit-là, pendant une année, de Charleroi à Malines, de Bruges aux Ardennes, il a sillonné à vélo le tour de la Belgique, et donc il a voulu raconter ses aventures. Et c'est apparemment à ce moment-là qu'il prend le pseudonyme de Monsieur You, mais je ne m'aventurerai pas à prononcer du vietnamien ce soir, parce que j'en suis absolument incapable, donc je ne voulais pas écorcher son nom. Donc Monsieur You, dans l'invisible, poursuit, malgré que le style a un peu changé, graphique, il poursuit cette exploration douce et obstinée des chemins de traverse qui étaient donc déjà présents dans le Tour de Belgique. Le vélo est de retour, l'amitié, l'errance, les rencontres improbables sont apparemment ses thèmes fétiches, et ils arrivent ici avec une ampleur nouvelle, dans un récit qui tient un peu du road trip, mais qui fait une belle part aux rencontres inattendues. Et donc, amateuriste de vélo en goguette et de gérole, vous allez être ravis. Le dessin a un trait assez sympathique. Il y a plein de couleurs vertes et violettes. Je pense que c'est vraiment pas les couleurs à laquelle on l'attendait à l'aquarelle. Et il y a un découpage tout à fait tenu. L'invisible avance promptement. Et moi, j'ai trouvé le livre super généreux dans l'incarnation de ces personnages. Et donc, dans les premières pages, il y a vraiment une première rencontre autour de champignons cueillis dans les bois, qui sont en fait des bois pas très loin de Bruxelles. Et donc, il y a une rencontre qui secoue un personnage dont je vais vous parler. Ce personnage, c'est Kim. Il est étudiant en cinéma, pas sûr de lui. Et il vit grâce à des missions de livraison à vélo. Un jour, après une sortie de route acrobatique, il tombe littéralement sur Gustave. Après l'avoir secoué, il se rend compte que ce vieil homme est échappé d'un hôpital. On ne sait pas très bien, il est apparemment pourchassé par des infirmiers et des infirmières. Mais Gus était en train de chercher des champignons. Il adore dessiner des vélos volants. Et il semble vivre dans un rapport au monde affranchi des critères de sociabilité habituels. Et cette rencontre fortuite, eh ben, elle agit comme une espèce de brèche dans le quotidien morose de Kim, qui se sent plus très bien et dans ses études et dans quoi raconter. Et puis, ces deux amis de fortune vont être rejoints par Roselyne, une artiste expulsée de son logement. Et donc, ces trois marginaux décident de s'improviser une petite échappée vers la Gaume. Donc, direction le camping des Bergeronnettes. On n'arrive pas trop à savoir si c'est un... Enfin voilà, ils partent comme ça, sans trop savoir. Donc il y a une espèce de respiration pour Kim, une bouffée d'air frais ou d'aventure pour Gus. Mais en même temps, vu le personnage, on ne sait pas trop quelle est sa relation au monde, en dehors de l'hôpital ou à l'hôpital. Ça, c'est jamais vraiment... Quand il est à l'hôpital, il est à l'hôpital. Mais je veux dire, on n'a pas trop sa vision de sa condition. Et donc, voilà, cette amitié qui est un peu faite de briquet de broc et de rebondissements narratifs va nous emmener dans les contrées où l'imaginaire peut se déployer parce qu'on n'est plus en ville, il n'y a plus de règles, il y a une espèce de huis clos qui se crée dans les bois où on rencontre un super club de vélo, le club des cyclistes féminines d'Orval, qui viennent donner des indications sur le fait que le camping, ben, c'est hors saison, donc on ne sait pas très bien à qui s'adresser pour pouvoir planter une tente. Et donc voilà, ces trois-là commencent à squatter et s'amusent beaucoup. Il est donc question ici d'amitié, de ce qu'on laisse derrière soi, des rêves qu'on avait, de ceux qui se sont ajoutés, de plein de détours choisis. Et puis de se laisser surtout prendre par le chemin, du fait que tout ce qu'on croyait immuable ne l'était peut-être pas. Et donc, Monsieur Yu, il nous propose d'aller donc dans ce fameux camping des Bergeronnettes en Gaume. Je trouve que c'est un temps à aller faire du camping en dehors de Bruxelles. Et au cœur du récit, ben, il y a aussi la question de l'identité. Je pense que de toute façon, Monsieur Yu, il est dans une histoire personnelle qui fait que c'est peut-être inéluctable. Et donc, son personnage principal, Kim, il appartient à une famille vietnamienne, aimante, mais qui peine un peu à comprendre ses aspirations artistiques et son mode de vie incertain. Sa mère aimerait beaucoup qu'il se marie. Et puis, bah, lui, il a envie de faire des films. Et donc, la dualité culturelle du personnage, elle est montrée avec beaucoup de douceur et il n'y a pas vraiment de discours appuyé. On ne sent pas de jugement. Il y a beaucoup de tendresse. Et du coup, Monsieur Yu, il est né en 84 à Charleroi. Et après, il a grandi à Bruxelles. Et je pense qu'il puise dans sa propre histoire familiale. Ses parents ont quitté le Vietnam au début des années 80. Et c'est sans jamais laisser transparaître la moindre impudeur. Il y a un décalage générationnel. Il y a des désirs personnels. Et ça donne quelque chose au livre d'assez discret. Et en même temps, je trouve que ça nous permet de rentrer en contact avec le personnage. Il y a une espèce de juste distance. Et donc, en même temps, Roselyne, elle provient aussi d'un même point de départ, c'est-à-dire le Vietnam. Et puis, donc, en même temps, chacun des personnages n'a pas du tout la même trajectoire et pas du tout la même manière d'habiter le monde. Et je trouve ça hyper chouette de voir cette double trajectoire sur c'est quoi être d'une première génération, c'est quoi d'être d'une deuxième génération. Et c'est pas le sujet. Ça traverse le livre et c'est très bien comme ça. Et donc voilà, je pense que la grande capacité, la grande réussite de l'album, c'est de nous embarquer. On part à vélo, qu'on aime le vélo ou pas. Et c'est, il y a plein de fantaisie. C'est on est à hauteur des champignons. Et ce que j'ai oublié de dire, c'est que donc le personnage de Gustave, il est qu'on surnomme Gus, il est librement inspiré de Gustave Mesmer, un artiste outsider découvert donc par Monsieur You lors d'une exposition au musée Art et Marge, ici dans les Marolles, à Bruxelles. Et donc voilà, il y a un peu voilà, il a rencontré un personnage dans une exposition qu'il a complètement déployé en le faisant vivre comme à ses côtés. Et je trouve que c'est assez assez chouette comme hommage de pouvoir vivre une aventure comme ça. Ça me fait penser à l'artiste Rinus van de Velde qui écrit des espèces de tableaux cartes postales à tous les artistes dont il est fasciné. Et je me dis c'est assez marrant d'intégrer dans sa propre pratique une espèce d'échange épistolaire ou d'accompagnement avec d'autres générations qui nous ont marqués à un moment donné. Et voilà. Sinon, au niveau graphique, ben, c'est assez fluide. Donc le découpage, il est très bien rythmé. Les aquarelles, elles apportent une espèce de chaleur à un dessin qui bouge beaucoup. Il a un trait assez, assez vibrant. Et c'est, enfin voilà, les couleurs, elles étaient assez inattendues. Ça, je pense que on l'a déjà dit. Il y a pas toujours de décor, mais quand il y en a, ils sont foisonnants. Et donc voilà, le contraste est assez chouette. Et puis, que dire de plus ? Qu'est-ce que vous en avez pensé, vous ?
0: Ben moi, je trouve qu'une des choses qui me frappe, c'est que Monsieur You, ce que je connaissais de lui, avait un côté très lissé, délicat et gentil. Et qu'il y a une saute graphique dans ce bouquin. C'est-à-dire que d'un seul coup, son trait devient plus réaliste. Et donc, aussi, on sent qu'il est en train de s'approprier un changement de style. Et donc, il y a parfois quelques maladresses dans le dessin. Mais en fait, il y a plus de choses qui sont gagnées que de choses perdues dans ce changement, puisque ça lui permet d'attaquer la représentation de choses qui, à mon avis, lui brûlaient les doigts. Et notamment, par exemple, il y a une représentation de la police dans ce bouquin. De la violence policière qui est évoquée, parce que c'est quand même un gentil Monsieur You, mais quelque chose qui est un questionnement sur la norme, qui fait qu'aussi il doit dessiner un artiste en marge, et donc il va pas le dessiner avec un joli petit dessin tout lissé, il va aussi lui donner une personnalité plus présente, et ce nouveau dessin qu'il invoque lui permet de faire toutes ces choses-là. Et donc il y a vraiment là quelque chose qui est assez intéressant, qui est comment un style graphique permet d'influer sur un style narratif, de lui permettre de prendre de la puissance dans le fait de décrire certaines choses particulières, comme une présence beaucoup plus forte de la politique dans son bouquin. Ce qui est d'ailleurs un signe des temps, quoi. Quelqu'un qui voudrait bien pouvoir juste faire du vélo, aller en gomme, etc., se sent quand même en charge de raconter comment, en Belgique, aujourd'hui, il y a une brutalisation de la société. Et ça, c'est assez intéressant. Et c'est vraiment chouette qu'il ait fait ce move dans son travail.
2: C'est assez marrant que tu choisisses ça. Du coup, je préchote un peu ce qui va se passer pour la suite de l'émission. Mais les deux livres, donc L'Invisible de Monsieur You et Les Marchés, qu'on aura en seconde partie d'émission, ont cette espèce de côté un peu fluff, c'est-à-dire de se lire quand même assez facilement, mais en fait ont l'intelligence d'aborder en fait beaucoup beaucoup de sujets par beaucoup de touches et de faire croiser en fait assez globalement le monde réel avec le récit d'un auteur et donc du coup sa propre fiction. Ce qui en fait des BD qui sont pas exigeantes, c'est pas dans le sens où c'est une tare, c'est juste bien et c'est comme ça, c'est un fait, mais qui parle aussi vraiment de beaucoup de choses différentes et donc du coup on repère en fait au travers du dessin ou dans les entrefilets de la narration, on repère aussi donc il y a l'histoire et en fait on repère comme ça des sous-sujets ou des petites intrications à plein d'endroits. Et c'est plutôt une qualité, je trouve, de ces récits. J'ai repensé. On avait fait Odyssée de merde de Antoine Bréda en septembre.
1: Mais qu'est-ce que j'avais dit ? Je prends le train avec vous, les gars.
2: et du coup, est-ce un renouveau du road trip qui nous revient ? Voilà, c'est le 2, c'est le début d'une série, c'est le début d'une collection. Donc peut-être il se passe quelque chose de ce côté-là aussi.
1: Du côté du road trip ou de l'impossibilité d'être en dehors du monde présent ?
2: Un peu des deux. Souvent, le road trip, c'est déjà ça.
1: Super.
0: Ok, eh bien voilà déjà une bonne chronique, qui est quelque chose qui nous a un peu enthousiasmés, mais ce n'est pas fini car maintenant nous allons passer à Antoine. Et Antoine, toi tu nous amènes comme d'habitude non pas un mais deux bouquins appartenant au zine, sauf que en fait il y a un tout petit truc plié tout mimi en avec une couverture bleue et puis un énorme machin, quelque chose qui n'est quasiment plus du domaine du zine. Dis-nous en plus, je t'en prie.
2: Je suis content. Et vous savez pourquoi je suis content ? Parce que je vais parler de jeux vidéo. Bon, je pense que les personnes qui nous écoutent un peu régulièrement savent que j'affectionne un peu trop beaucoup le médium vidéoludique. Et donc, quand j'ai l'occasion de croiser du jeu vidéo et qu'il est mis dans un livre, quand il devient un moteur graphique ou narratif et qu'il a des codes croisés avec la bande dessinée, je suis content. Alors, je ne vais pas commencer à m'attaquer à l'adaptation des jeux vidéo en bande dessinée ou inversement. C'est un calvaire. Il y a extrêmement de mauvaises adaptations qui sont déjà sorties. Mais je vais m'intéresser à deux parutions hors des sentiers battus. Une auto-édition et un mini-fanzine. Donc Stéphane en parlait un peu. C'est deux objets qui sont très différents. Et il y en a une, clairement le plus gros pavé des deux, que je mets pas tout à fait dans la catégorie fanzine, tout simplement à cause de son façonnage. Mais j'y reviendrai après. Alors, une auto-édition ou un mini-fanzine. J'aurais bien aimé vous dire qu'un menu allait s'ouvrir devant vos yeux ébahis et que vous pourriez choisir quel livre je chronique en premier. Mais notre système radiophonique ne possède pas les dernières mises à jour. Et notre audiomètre en live n'est pas encore au point pour attendre une réponse du public. Alors je commence par le gros pavé. Répertoire Arbiratique est une brique A5 de 225 pages en noir et blanc reliée en dos carré collé. Auto-publié, je suppose, puisque c'est la méthode de façonnage la plus accessible, et je suppose en direct to print, ça veut dire qu'on envoie un gros PDF à un imprimeur dont on n'a jamais rencontré, et on reçoit une brique. Ce sont des livres qui coûtent pas cher. L'auto-publication est souvent contenée et souvent associée au roman. Et au format texte, pour le fait que ce soit assez peu cher d'imprimer du texte noir et blanc. Et on la retrouve assez peu en bande dessinée. En bande dessinée, on a parlé de fanzine, de fanzina, puis de micro-édition, d'édition alternative et indépendante, etc., etc. Vous nous entendez depuis plusieurs années parler de tout ça. Voilà. Donc, c'est un peu étrange de voir ce type de livre apparaître dans la bande dessinée. Ce livre, s'il est autopublié, il pourvoit aussi le minimum d'informations. Il n'y a pas de mention légale, il n'y a pas de colophon, il n'y a pas de remerciement, il n'y a pas de page de garde. On commence direct et on finit tout de suite. Il y a uniquement le nom de l'auteur et un ISBN, mais je suppose que tous ces choix sont pour réduire les coûts de fabrication au maximum, puisqu'on paye vraiment chaque page.
1: Si la Bibliothèque Nationale Royale nous écoute, enlevez ce livre de votre... du catalogue de sélection.
2: Alors... Je fais maintenant un petit détour, une petite quête annexe pour parler de l'auteur, Cyprien Hotte, puisque c'est un auteur de bande dessinée. C'est un auteur et illustrateur français, il a travaillé dans le domaine du web et du jeu vidéo, selon sa biographie. Il s'est attelé à la création de vidéos, quelques petits jeux indépendants et plusieurs livres. Et surtout, il est plus connu de manière publique depuis un an, puisqu'il a publié Secret Squelett, qui est sa première bande dessinée jeunesse, parue aux éditions Sarbacane en février 2025. Quand je l'ai rencontré au début du mois, il était sur la fin de sa tournée promotionnelle. Pour ce qui est de ses autres travaux, dont Répertoire Labyrinthique, ses vidéos ou autres, vous pouvez trouver tout ça sur son site cyprienhotte.fr. Fin de la quête, Alex. Répertoire Labyrinthique, donc le livre, est lui paru en 2023 et fait un double hommage. Le premier hommage au livre dont vous êtes le héros, une niche éditoriale des années 80 et au fond d'écran Windows et au dungeon crawler des années 90. La quatrième de couverture sert à la fois de résumé et de règle du jeu. Malheur, la porte derrière vous s'est refermée. Vous voilà prisonnier, prisonnière du labyrinthe mortel. Parviendrez-vous à en trouver la sortie ? Rien n'est moins sûr. Bon, c'est assez cocasse puisque la porte s'est refermée derrière moi, mais je dois retourner le livre puis ouvrir la première page pour commencer le livre et donc pénétrer dans le labyrinthe. Bon, petit détail technique, mais voilà. Une fois à l'intérieur, on progresse comme dans un livre dont vous êtes le héros. C'est-à-dire en faisant un choix à chaque paragraphe. Par exemple, tourner à gauche ou à droite, retourner sur sa page, qui nous envoie au numéro du paragraphe correspondant à la suite de l'histoire. Si c'est pas clair, allez en brocante acheter un vieux livre dont vous êtes le héros et faites-le comme cahier de jeu cet été. On commence au point de départ, logique, et face à nous, un long couloir sombre cerné de murs en pierre. En vue à la première personne, la case contient trois chiffres qui nous indiquent donc les choix, les directions possibles et les paragraphes vers lesquels on va se diriger. En bas à droite de la case, une mini-carte en vue du haut représente un point qui représente du coup nous-mêmes et qui représente aussi un cône qui représente notre point de vue. J'adorerais m'étendre sur le double rapport à la carte et au point de vue qui structure le jeu vidéo, mais j'ai pas tout à fait le temps, mais c'est important. Et cette description que je vous ai faite de la première case, c'est la même pour les 900 cases qui composent le livre. C'est que ça. Il n'y a pas de dialogue, il n'y a pas de variation, c'est inlassablement les mêmes murs, couloirs et angles sur la mise en page de deux cases par page. Et donc on progresse pas à pas. Donc si vous avez en tête le fond d'écran Windows, les premiers first person shooter des années 90-2000, c'est vraiment exactement ce design-là. Et en fait, ça marche. En fait, sur 900 pages, en déployant comme ça toute cette brique, il y a un côté assez vertigineux. Et passé les premières pages, on commence vraiment, ou en tout cas, j'ai commencé vraiment à m'inquiéter, à me dire, il va quand même mettre quelque chose dans ce labyrinthe. Je projette des dangers qui pourraient surgir d'un tournant. Je me dis, il va y avoir une petite torche. Je vais tomber sur une salle avec un truc spécial, etc., etc. Et en fait, non, on continue, on tourne, on recommence. Le répertoire labyrinthique, c'est un répertoire qui répertorie effectivement chaque case d'un labyrinthe, et c'est tout. En fait, c'est plus un livre-jeu qu'une bande dessinée. Et en fait, d'ailleurs, ça n'a jamais été une bande dessinée, c'est juste que j'en parle dans une émission de bande dessinée. Mais sinon, ça n'a aucun rapport avec la bande dessinée. Bon, il y a quand même, voilà, moi je trouve que dans l'agencement des cases, et en fait dans l'interstice qui se passe entre les cases, je trouve qu'une narration, même si elle semble absente, elle se fait automatiquement. Et en plus, en utilisant la figure du labyrinthe, en étant même l'objet même du livre, ça convoque tout un imaginaire qui est propice à la projection. Quand on voit un labyrinthe, soit on sait qu'on joue, mais on joue toujours avec un labyrinthe en le voyant du dessus, ce qui est toujours assez étrange, mais on s'y perd quand même. Ou alors, si on est dans le labyrinthe, on va se créer une histoire, on va justifier les choix de direction qu'on a fait au fur et à mesure, et on va toujours avoir peur, puisqu'on nous a appris quand même que le labyrinthe était un peu égal au danger. Et on va arriver au bout d'un moment à la fin. À la fin, il y a une fin, et il y a même un petit post-crédit, où en fait vous avez une grille où on peut redessiner le labyrinthe exact, en se servant de chaque minima présente dans chaque vignette, on peut reconstituer du coup et refaire la carte en vue du dessus complète. Et si vous arrivez à reconstituer le labyrinthe, vous avez accès à un code secret qui vous renvoie vers une page secrète vers le site web. Non, c'est faux. Pardon. J'avais juste envie que ce soit le vrai, mais c'est faux.
4: Mais t'as pas dessiné la carte, en fait.
2: Moi, je l'ai pas encore fait, parce que c'est assez long. En fait, j'ai dessiné sur un bout de papier, et c'est assez long de tout répertorier dedans.
4: T'as redessiné, tu ne l'as pas photocopié.
2: Non, pardon. Mais ce labyrinthe dessiné, il a quand même une importance pour le faire, puisque en fait, donc en discutant avec Cyprien Haute à Papier Carbone, en fait, c'est lui qui a créé un programme pour en fait faire du CSS to print, c'est-à-dire qu'il dessine un labyrinthe, il envoie son labyrinthe dessiné, donc avec tous ses petits cul-de-sac et tous ses petits chemins de traverse, et il envoie ça dans son programme qui va automatiquement faire la mise en page de chacun des points de vue, de chacune des vues à la première personne, du coup aussi établir. En fait, donc à chaque fois qu'on avance d'un paragraphe, on se déplace d'une case. Donc si la grille fait par exemple 16 par 16, il y a X nombre de cases. Et donc du coup, le livre va avoir X nombre de cases et donc X nombre de pages, etc. C'était pas clair ? C'était clair ?
1: Aussi clair que sans image, donc on te suit. Voilà.
0: C'est de la bande dessinée algorithmique, quoi.
2: C'est de la bande dessinée algorithmique. Donc voilà.
1: Est-ce que tu as une idée de en combien d'exemplaires cette petite chose a été tirée ? Parce que comme il y a un façonnage très propre, on pourrait se dire il y en a 5000. En fait, ça se trouve, il y en a 50. On n'a aucune idée de sa diffusion sur...
2: J'en ai aucune idée. Et du coup, je l'ai évoqué, je l'ai acheté à Papier Carbone, ce livre. Et donc, j'ai rencontré Cyprien Hotz et ses collègues sur un stand qui s'appelle Table Partagée. Donc tout est dans leur nom, c'est trois personnes qui partagent un stand lors des salons.
1: Ils ont un Tumblr.
2: Voilà, vous pouvez aller sur table-partagee.tumblr.com qui reprend toutes leurs parutions. En fait, il y a pas mal de choses. Donc il y a des livres objets, des livres concepts. Et c'est trois personnes qui ont différentes approches du médium. Il y a des personnes qui sont plus graphistes. C'est bien, t'es fait de l'illustration et du web. Et voilà, il y a tout un tas de variations et d'expériences sur le livre. Il y a plutôt pas mal de projets chouettes et chouettement imprimés que je vous invite à aller découvrir. Mais même sur ce site-là, c'est très... Il y a très peu d'informations au niveau de l'échelle, au niveau de leur présence en salon, etc. Donc je pense qu'ils font des livres quand ils en ont le temps, avec les moyens qu'elles ont et quand elles en ont envie.
4: Est-ce que tu dirais que la table partagée, c'est une manière de faire table commune, ou il y a vraiment une envie de maison d'édition, non, ou non, un c'est label
2: juste, c'est littéralement juste faire table commune.
4: Okay.
2: C'est que ça.
4: Super, merci.
2: C'est un très... Mais du coup, c'est assez, enfin, voilà, c'est assez généreux en même temps et assez simple. Et ça se retrouve dans leurs livres, donc c'est assez cohérent avec leurs publications.
4: As-tu annoncé que c'était en noir et blanc, uniquement ?
2: Oui, Chetty est une brique à 5 de 225 pages noir et blanc.
4: Voilà.
2: C'est vraiment très, ouais, c'est très austère, mais c'est très bien. Et donc, vous avez le droit à un niveau bonus. Startright de Jono Sandilands, imprimé dans les Shetlands, au sein du Tugs Artist Run Space. C'est un format carré de 14 par 14 cm avec une couverture à rabat imprimée en deux tons bleus, bleu franc et cyan. Un peu de jeu vidéo encore, avec une typo pixel pour le titre et des flèches signalétiques. Première page, un début, une route calme et dégagée, et c'est le focus sur une balise multi-chevron des virages dangereux avec 4 chevrons, c'est donc un virage très dangereux. Ça ne loupe pas, une voiture se prend le panneau. La voiture est évacuée, la balise est en morceaux. Une autre voiture loupe le virage malgré un angle différent. Un tractopelle enlève les restes du panneau, puis le panneau revient comme s'il attendait un nouveau challenger. À votre tour, freinez bien. Une narration en 6 pages qui mélange jeu d'arcade et solitude mélancolique routière. Alors ça va être un peu plus dur à expliquer, mais il y a une ambiance assez paisible qui se dégage de ce fanzine, alors qu'on y croise quand même 2 accidents de la route et 2 crashs de voiture. C'est complètement évacué et c'est pas vraiment gênant. La narration, elle déplace le point de vue vers le panneau, la route est une espèce de non-fatalité. Il est là, présent dans le paysage, il indique une courbe, mais il n'est pas vraiment la courbe non plus. Il n'est pas du coup vraiment responsable, on dirait. Malgré le défi posé au dernier mot, il ne nargue pas, il prévient, il existe. Il y a une forme de flottement dans ce zine qui me fait assez marrer et que j'avais vraiment envie de parler, mais je peux pas décrire vraiment beaucoup plus que ça. Donc je peux juste vous inviter à aller voir plus loin le travail et celui de plein d'autres artistes, puisque tout ça s'est regroupé sur le site de l'association Gaada, donc du coup qui gère le Tugs Artist Run Space, qui est dans les Shetland, donc isolé très loin au nord du Royaume-Uni, sur le site gaada.org, G-A-A-D-A.org, où il y a plein de fanzines, d'affiches, de mini-publications, de tout un tas de gens qu'on connaît pas vraiment, mais qui imprime de manière assez collective dans un grand hangar. Voilà.
4: Et sur du papier assez luxueux.
2: Oui, sur du papier verger étrange. Voilà.
0: Ok, moi je me dis en regardant le bouquin, le répertoire labyrinthique, ça y est, les graphistes et l'art contemporain se saisissent de la bande dessinée. Et la question, puisque en fait on a un livre que moi j'appellerais un livre algorithmique, c'est de se dire, c'est la bonne vieille question que disent finalement une succession, est-ce que c'est une narration ? Tu vois qu'il y a un truc, parfois des gens viennent te teaser un peu en disant, tu fais de la BD, mais dans le fond tout est un peu BD, etc. Donc, est-ce qu'une succession est une narration ? Et si vous êtes pris au piège de ce genre de petits trucs où on essaie de vous coincer dans un coin pour essayer de vous teaser intellectuellement, répondez simplement, une succession peut être une narration. Mais pas nécessairement. Il y a des successions qui n'en sont pas. Et donc, dans ce cas-ci, j'ai l'impression qu'on est vraiment... On a quelqu'un qui a développé un logiciel et qui a kiffé le faire, et puis à qui après est un logiciel magnifique qui crache un PDF prêt pour l'impression, mais qu'en fait personne ne lira, puisque en effet il y a un côté qui est vertigineux, comme tu le disais dans ta description, qui est que on est fasciné dans le fait que ça marche. En effet, si on saute d'une page à l'autre suivant les chiffres indiqués, ça correspond à la logique de la mais en même temps il n'y a pas de sortie, et comme tu le disais, on est dans une esthétique de liminal space, donc d'espaces liminaux dans lesquels on ne sait pas très bien pourquoi on y est tombé, pourquoi on est là, qu'est-ce qui pourrait y arriver. Il y a un léger danger, mais sauf que dans les liminal space qui ont fait les grands jours d'Internet il y a quelques années, eh bien, il y avait l'idée d'un danger, d'une situation étrange qui, d'ailleurs, dans laquelle on retrouvait l'esthétique de la VHS ou de la HI8 ou des choses qui étaient liées à des anciennes technologies. Et ici, c'est le cas puisqu'on a quelque chose qui ressemble à des jeux vidéo du début des années 80. J'ai moi-même programmé un jeu qui ressemblait exactement à cette esthétique avec mes petits doigts. Et c'était, j'étais extrêmement fier de l'avoir réussi. Mais ici, au bout du compte, on a quelque chose qui est, comme je le disais, algorithmique, c'est-à-dire, et de ce point de vue, non narratif, dans le sens où il n'y a pas de progression, mais il y a juste un déplacement dans un espace, et ce vertige qui nous prend quand on voit l'épaisseur de ce bouquin et l'idée qu'il a été produit d'une fois par un programme. Donc c'est un bel objet conceptuel et de la question dont on revient toujours à Jean-Christophe Menu qui disait la BD c'est un médium de con mais au moins elle a échappé à la modernité. Et ici en fait on a une forme de modernité de la bande dessinée qui revient avec une espèce d'inspection des états limites de ce qu'elle peut être. Et parfois on se dit à la fois j'aime beaucoup ce genre d'initiative et en même temps je me dis est-ce qu'on fait avancer la bande dessinée en faisant ça? Not quite sure.
4: Moi je suis assez... Bon, du coup, tu l'as dévoilé, mais tu vois, pour me plonger dedans, j'eus apprécié qu'il y ait une surprise, une torche, tu vois, qui est vraiment quelque chose qui est caché dans le labyrinthe, même si c'est anecdotique, mais qui est quelque chose de l'ordre de la rencontre, tu vois, ou qu'à un moment donné, on te donne une pelote de ficelle et qu'on te dise surtout ne l'utilise pas, mais qu'il se passe un truc, tu vois, et c'est vrai que là, maintenant que je sais que ça fonctionne, parce que tu me l'as dit et que je te crois, je suis pas sûre que j'arriverai à me plonger dedans. Et après, ça m'a fait beaucoup rire quand même, parce que je t'ai vu arriver triomphant avec un livre en disant « Regarde, on dirait ce que je fais, mais il n'y a pas de personnage. » Et du coup, voilà, je vais peut-être quand même y coller, on ne sait jamais que cet été, j'ai envie d'affronter ces 901 cases. Mais je comprends en tout cas l'aspect case. Enfin, je veux dire, on est sur une ça, double page avec
2: après, encore
4: des
2: une fois,
4: pages dit, égales.
2: Ce n'est pas une bande dessinée. Et le Cyprien Hoth, je
4: pense ne pas revendique
2: qu'il,
4: pas
2: ne
4: du
2: revendique
4: tout.
2: Ne revendique pas que ce soit une bande dessinée. Mais j'avais envie d'en parler. Et voilà, la narration, pour moi, elle ne se fait pas justement dans la succession des images. Mais du coup, c'est une narration qui est plus propre aux jeux vidéo, c'est-à-dire dans le déplacement qu'on y effectue. Et donc, du coup, on se raconte une histoire en se déplaçant. Mmh. Donc, l'histoire, c'est plutôt nous qui nous la racontons. Et ce n'est pas la succession d'images qui crée cette narration.
4: Mais du coup, c'est au lecteur d'inventer sa propre destinée.
2: Tout à fait.
0: Cool. Eh bien, il est l'heure d'écouter un peu de musique. Et à ce propos, elle nous est balancée dans tout de go. À ce propos, on nous a préparé un super morceau de musique qui est Rasp Jam de Moore Mother.
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Et nous voilà de retour dans le studio, sous la chaleur écrasante de cette fin du mois de mai. Par la fenêtre, nous voyons le ciel bleu pétant sur Bruxelles. Ça a quelque chose de rassurant et en même temps notre corps tout entier dit « je voudrais tellement un peu de fraîcheur ». Et ce sera pour dans quelques heures, rassurons-le. Je vais vous parler d'un bouquin qui est celui de Mabelon Skortoff, qui s'appelle Tachycardie, un bouquin chez Tanibis. Alors ce livre, il est d'une jeune autrice qui a 33 ans. Je vais commencer par un peu la présenter. Elle est française, elle a une mère cambodgienne et un père russe. Je ne sais même pas quoi faire de cette information, mais ça a l'air d'être quand même culturellement un peu du bordel. Elle a débarqué à Bruxelles au début des années 10 pour étudier la bande dessinée à Saint-Luc et elle a enchaîné sur un master à l'ERG. L'ERG qui est l'école où nous étions encore, Roman et moi, il y a 2 heures. Donc on est plutôt contents de voir des auteurs, des autrices sortir de l'école où on bosse. Et donc voilà. Elle a été diplômée en 2018 et depuis elle vit à Paris. Son livre Roxane vend ses culottes est publié par Tanibis en 2022 et il a été sélectionné à Angoulême et reçu le prix Artemisia Humour. Je ne connais pas ce prix, mais voilà. Tachycardie est son deuxième livre qu'elle a embrayé après celui-là. Elle a fait des résidences, qu'elle est notamment à la Maison des Auteurs à Angoulême pour y bosser. Et il a été publié par Tanibis encore et recueilli un assez bon écho. D'après ce que j'ai pu voir, article dans Le Monde, article dans Libé, donc où tout le monde semble saluer les qualités de ce travail. On va un peu regarder nous-mêmes. Et alors voilà. Qu'est-ce qu'on peut en dire? Mabelon Skortoff, elle n'est pas exactement une autobiographe, hein, mais il y a l'influence de Crumb et de Joe Matt qui plane sur son travail. Une tradition de l'autobiographie où l'auteur doit repousser les frontières de l'honnêteté jusqu'à des niveaux de dévoilement assez avancés, alors un peu raclés dans le crâne. On ne peut pas manquer qu'elle est aussi intéressée par le cinéma d'horreur, dont on trouve de multiples citations dans sa bande dessinée. Elle met aussi au travail cette inclination, d'ailleurs, dans des chroniques autour de films de genre, et tout ça en bande dessinée pour le magazine Mad Movies. Alors, que raconte Tachycardie? Je vais emprunter à Antoine sa méthode. Je vais raconter un petit peu les premières planches de ce bouquin. La première page du récit nous met en présence d'une femme d'une cinquantaine d'années, Cora, en jupe courte dans un salon à la décoration un peu lourde. Cheminée en briques, statue bouddhiste, ficus et buffet normand. Elle boit un verre de vin en fumant une clope. Un peu nerveuse, elle réajuste un de ses seins dans sa robe courte et serrée et passe rapidement sa main dans ses cheveux en entendant la clé tourner dans la serrure. Son mari, Arthur, entre mollement dans le salon, s'affale à côté d'elle et la complimente sur sa beauté avant de se jeter sur la télécommande et se réjouir à l'idée d'une soirée Netflix. Cora est déçue, mais ne désarme pas, multipliant les postures aguicheuses devant son mari plutôt insensible. Elle finit par proposer platement qu'ils aillent dans la chambre et Arthur abandonne sans chaleur l'écran et la télécommande. Dans la chambre, sous les appliques Ikea, Cora entreprend une fellation, tête entre les jambes de son mari, assis et habillé. Il saisit et pousse la tête de sa femme qui s'étouffe, boit un peu d'eau et s'apprête à recommencer, mais il l'interrompt. Elle se couche alors sur le dos, il s'approche d'elle à quatre pattes, baisse son pantalon, qu'il porte encore, et tente une pénétration, mais déclare qu'elle est trop sèche. Il met de la

0: salive dans sa main, puis finalement attrape un flacon de gel lubrifiant dans le tiroir de la commode, s'en verse sur la main avec un sonore et étale avec un sproch non moins évocateur. Alors qu'il se couche sur Cora et l'embrasse, celle-ci suit des yeux la main de son mari qui l'essuie sur le couvre-lit et lui dit « Arthur, c'est du velours, ça va pas partir ». Elle gémit, se lève et retire le couvre-lit en s'excusant. Debout devant l'évier de la cuisine, elle asperge le tissu de vaniche et frotte le tissu avec précaution. De retour au lit, le couple se couche dos à dos. Alors que Cora semble s'endormir, Arthur se retourne, peiné, s'approche pour embrasser doucement son épaule et il glisse de sa main dans la sienne dans un geste de tendresse. C'était la scène d'ouverture de Tachycardie. Il faut imaginer des planches aux traits fins et mal assurés, en noir et blanc, secs comme un coup de trique, des nez pointus, des bouches qui ont des dents et des yeux qui ont des cernes. Un dessin sans virtuosité particulière, mais qui attaque les détails d'une attitude, la description des objets quand c'est nécessaire, donc un dessin adéquat à cette dessin. Tachycardie est centrée sur deux générations d'une même famille. On vient de découvrir Cora et Arthur, et nous découvrirons ensuite Judith, leur fille aînée, et son mec, Charlie, et Nino, la fille cadette, et Eva, sa meilleure copine. Ils sont une famille dans la deuxième partie des années 2020, ce qui veut dire que chacun est pris par ses trucs, ne pouvant être là pour les autres que distraitement, malgré une bonne volonté de chacun. Nino voudrait être une petite fille, ne voudrait plus être une petite fille, et ça passe par la mise en danger avec de l'alcool et des attitudes plus sexuées qu'elle ne le voudrait vraiment. Pour Eva, sa copine, peut-être que ça passe le fait de devenir adulte dans le fait de séduire Arthur, le père d'Eva. Et puis, il y a cette voisine de Judith, une femme qui n'arrive pas à surmonter le deuil du fils unique qu'elle avait et qui est mort trop jeune, et dont les gémissements fendent le cœur autant qu'ils sont insupportables. On ne sait pas vraiment quel membre de la famille est le centre du récit, parce que chacun des personnages est décrit dans la manière dont il patauge, glisse et boit la tasse. Le récit avance à coups de scène dans lesquels la tendresse, la maladresse, la méchanceté la plus plate se mélangent. La lecture de Tachycardie est donc éprouvante, car chaque situation peut souligner cette fameuse tendresse, l'intelligence de ces personnages, ou bien on peut les voir agir comme des bolosses, comme des cassos, et puis se rattraper à grands coups de naïveté ou de vrais regrets. On retrouve ici une forme de violence dont le cinéma d'auteur américain est coutumier, que ce soit par exemple chez les frères Cohen, chez Tarantino ou Paul Thomas Anderson, par exemple dans son Punch Drunk Love. Je suis assez sensible à ce cinéma, je veux dire par là qu'il me vrille le bide assez facilement et que ça peut vraiment devenir une épreuve de regarder ces films. Et pourtant, en bande dessinée, j'aime bien ce genre de récit, par exemple chez Nick Drenaso, notamment parce que la bande dessinée, comme la littérature, vous laisse beaucoup plus le contrôle sur la violence que vous pouvez encaisser, parce que vous pouvez arrêter à tout moment, fermer le bouquin et venir plus tard quand vous seriez mieux armé avec une tasse de café après avoir pensé à autre chose et ce genre de choses. Donc cette liberté-là, la bande dessinée, me rend plus viable ce genre de récit. D'ailleurs, je me suis demandé comment on pouvait qualifier un récit tel que Tachycardie. Parfois, c'est intéressant d'associer une classification à un récit. En bande dessinée, ça se fait pas tant que ça. On dit roman graphique, généralement. Je voudrais hasarder une définition pour Tachycardie parce que ça va me permettre de pointer ce qui me semble intéressant dans ce récit. Alors, comme Maybelline Squartoff est fan de films de genre, et plus spécialement d'horreur, je me suis dit qu'elle pouvait avoir le désir de placer son récit à côté de l'horreur sociale, de social horror, un genre qui existe, hein. C'est un sous-genre de l'horreur qui peut tirer vers le fantastique ou vers le psychologique. Get Out de Jordan Peele, La nuit des morts vivants de Romero, Des livres de Carpenter. On est dans de l'horreur identifiable, mais sachez que Psychose de Hitchcock est considéré comme un des films d'aron de l'horreur sociale. On décrit l'horreur sociale comme un sous-genre de l'épouvante qui utilise les peurs surnaturelles ou psychologiques pour critiquer et dénoncer des problèmes sociétaux. Mais il y a autre chose qui frappe dans les deux livres de Maybelline Squartoff, et c'est la présence des corps dans ce livre. Je veux dire des corps physiques et de leurs divers fluides. On a déjà eu quelques indications dans ce que j'ai lu. Roxane Vend ses culottes, son livre précédent, parlait d'une femme qui découvre que son corps de jeune femme est une usine à fétiches, dont elle peut se servir pour gagner sa vie, ce qui l'entraîne à frayer avec d'autres corps, vieillissants et désirants, et à questionner, elle, ses propres désirs. Avec Tachycardie, elle évacue l'érotisme trop direct de ce premier récit, c'est pas plus mal, mais elle garde l'absence de pudeur dans la description du quotidien comme on l'a vu. Dans ses planches, les moments les plus cringe sont un sachet de thé trempé ressorti, un rôti que l'on découpe, les mains d'un jeune boucher qui accompagne la chair à saucisse remplissant des boyaux, ou encore un doner kebab à moitié mangé à côté d'un tampon. C'est-à-dire, généralement, l'effraction des corps dans les rituels sociaux les plus banals. On pourrait penser alors au genre du body horror, un genre qui explose dans les années 70 et que Maybelline cite abondamment dans les interviews. Mais ce n'est pas vraiment de l'horreur que l'on trouve dans sa bande dessinée, mais plutôt une forme de malaise liée à cette fameuse effraction des corps, comme je le disais, des corps dessinés dans la description de leur quotidien. Et je me suis dit qu'il fallait alors une nouvelle catégorie pour décrire ces deux livres, que je nomme le social body horror, l'horreur du corps social. Comme dans la social horror, il s'agit de révéler la violence de la société et la manière dont elle produit des situations extrêmes. Comme dans le body horror, nous sommes soumis à la vue de ce que l'horreur produit sur les corps. Mais le corps dont il s'agit ici, est un corps social dans les deux sens du terme. Le corps social est un terme issu de la philosophie politique, comme vous le savez, et il désigne l'ensemble des individus composant une société ou une communauté qu'il envisage comme un organisme vivant et solidaire. Mais il désigne surtout le corps de chacun en tant qu'ils sont affectés par l'organisation sociale. Et c'est bien de ça qu'il s'agit dans les récits de Maybelline. Pris dans les contradictions de la société, les personnages expriment une forme de malaise par leur corps, parce que leur corps fond aux autres corps. C'est un peu ça qu'on y trouve. Il devient évident ces dernières années que nos corps ne nous appartiennent pas vraiment. Là, je vais revenir à un niveau général. L'amiante dans l'air, les PFAS dans l'eau, les néonicotinoïdes dans tout ce qu'on bouffe, mais aussi l'alcool et les drogues pour finir la journée, les médocs pour tenter de sourire au boulot. Il est évident depuis le Covid que la santé n'est pas un problème individuel, mais nous constatons depuis que cette question est cyniquement complètement éludée par le monde politique et une grosse partie de la société. Ton corps, c'est ta responsabilité, c'est toi qui te débrouilles avec, semble nous dire constamment cette saloperie de société. Dit comme ça, il est évident que cette angoisse spécifique qui est liée à celle de notre corps en tant qu'il est maîtrisé par l'extérieur, celle de nos corps malmenés par l'extractivisme capitaliste, doit se traduire par quelques récits horrifiques nouveaux. Et il me semble que c'est ce que fait Tachycardi. Ce titre lui-même est l'indice d'ailleurs qui nous met là sur la piste de ces maux invisibles qui se répandent de manière souterraine et incontrôlable dans tous les corps, mais en faisant semblant que c'est un problème individuel alors que c'est un problème général. De plus, Tachycardi s'inscrit explicitement dans un milieu social mal aimé, celui de la middle class périurbaine. Il y a assez d'argent pour ne pas être en danger, on peut s'acheter du vin tous les jours si on veut, et c'est très utile pour soigner la dépression, mais ce n'est jamais exactement du bon vin, et on ne le boit jamais exactement en le goûtant. Le travail est aussi omniprésent, personne ne peut se défaire des réalités sociales qui articulent en grande partie la vie de tous les protagonistes, le père, la fille, et même prochainement la petite fille. Les seuls métiers passion du récit sont celui du mec de Judith, un rappeur sans talent, à la merci des réseaux sociaux. Comme vous le savez, le concept de bourgeois gaze fait frémir le milieu du cinéma. L'idée est que la bourgeoisie se présente elle-même, se représente elle-même, ainsi que ses propres préoccupations et ses usages pour tout l'ensemble de la société depuis que l'industrie du cinéma a été créée. Ce concept s'appuie sur celui du male gaze, qui, comme vous le savez, est un concept issu de la critique féministe du milieu du cinéma des années 70. C'est Laura Mulvey qui a écrit un texte très très couru depuis 1975, et c'est un texte qui pointait que les hommes se représentaient eux-mêmes leurs préoccupations et leurs usages, notamment celui de regarder les corps des femmes, depuis les débuts de cet art, intimement lié à l'industrie, et que ce regard significativement était un regard sur le corps des femmes sur leur sexualité, c'est-à-dire un regard qui les objectivait. Tachycardi porte un regard féminin sur la middle class, et donc ça veut dire peut-être que la bande dessinée, c'est le bon médium de contre-culture, et qu'il va à lui seul racheter la brutalité que l'art fait au corps des femmes. Évidemment, je n'y crois pas, vous avez bien senti, ce n'est jamais aussi simple, on le sait bien, mais la bande dessinée est un art industriel, certes, et il a sa part de male gaze, certes, et de bourgeois gaze, évidemment, mais c'est pas vraiment la même industrie que celle dont on parle quand on parle de Cannes et de ce genre d'endroit. C'est un endroit où qui est tout pourri et dans lesquels il y a beaucoup moins d'enjeux d'ego et d'argent, et c'est une des choses qui me conduit à l'aimer. Évidemment, même si Bolloré et même François Ruffin rôdent autour de nous, prêts à nous sortir des bandes dessinées. Enfin, puisqu'on parle de politique des récits, Tachycardie est un récit dans lequel l'élévation sociale et l'émancipation n'est pas particulièrement présente. C'est juste pas le sujet. Et ça aussi, tout comme le fait de centrer le récit sur la middle class, c'est une position politique qui me fait aimer ce livre. On travaille d'autres choses, on va terminer quasiment au même endroit qu'on l'a commencé, mais on aura découvert quelque chose sur d'autres types de valeurs. J'ai parlé de Tachycardie comme d'un récit quasiment d'horreur, hein, où le téléphone produit plus de violence que de liens, par exemple. Les réseaux sociaux sont là pour plutôt nous être défavorables. Mais il faut souligner que ça ne l'empêche pas d'être un récit très fleur bleue, avec de très belles scènes d'amitié, d'amour parental et de sororité. L'espoir reste dans l'amour que peuvent se porter entre eux les humains, malgré la médiocrité de ce qui nous est imposé par la société, et l'horreur ultime, symbolisée par la voisine incapable de surmonter le deuil de son enfant, est la perte du lien avec les autres. En ce sens, c'est un récit qui parle vraiment d'amour et qui parle aussi du fait qu'un monde existe en dehors de la brutalité sociétale et que ce monde, c'est à nous de le fabriquer au quotidien par de milliers de petits gestes. Est-ce que vous avez retrouvé quelque chose de cette critique dans cette lecture ? Peut-être que je me suis juste esbaudi tout seul.
1: On était sûr que tu allais réussir à nous convaincre pendant ta chronique, Stéphane. Moi, je dois dire que j'ai beaucoup adhéré au dessin. Que j'ai vraiment. Enfin, là, du coup, j'ai relu les deux récits et je peux pas dire que ces récits, ça fasse partie de ce pourquoi j'ouvre des bandes dessinées. Je pense que moi, je suis plus sensible au cinéma, du coup, je peux pas fermer le bouquin. Mmh. Parce qu'en fait, justement, quand je peux fermer le bouquin, alors je ne le réouvre pas. Mais je dois dire que le dessin m'a énormément plu. Et que, malgré l'espèce de cruauté sociale, moi, je dirais même cruauté, il y a vraiment des moments où tu te dis, mais waouh, c'est pas possible, sauvez ces personnages, faites quelque chose. Il y a quand même effectivement des liens entre ces deux sœurs qui on se dit mais il y a tout pour qu'elles se détestent et finalement il y a quand même quelque chose mais voilà, moi j'étais vraiment hyper à fond dans le dessin mais je sais pas pourquoi j'ai vraiment toujours un problème je pense avec cette dualité entre l'émancipation du corps des femmes qui devrait être représentée d'une certaine manière ou de parler de tout de manière hyper à la manière dont une femme peut le faire et en fait je m'y retrouve pas et donc mais je n'ai pas une voix universelle et je pense pas qu'elle défende ça non plus mais ça c'est un endroit je pense où j'arrive pas du tout à m'identifier et voilà.
0: Oui, oui, mais je pense que cette question de l'identification est assez importante parce que c'est la même question qu'on peut retrouver justement chez des auteurs que cette autrice apprécie, qui, par exemple, Joe Matt et Crumb, sont, quand on lit leur bande dessinée, on n'a pas du tout envie d'être eux. Et donc, il y a une partie de l'art qui m'intéresse, qui est celle où apparaît quelque chose qu'on ne sera jamais. On croit toujours qu'un bon art, c'est quelque chose dans lequel on peut s'identifier, se projeter personnellement. Alors qu'en fait, toute une partie, notamment du cinéma documentaire, est là pour nous rappeler qu'un monde extérieur existe, qu'il n'est pas toi, mais qu'il est légitime à exister aussi.
1: Ouais, ouais, bien sûr, mais il y a parfois le côté malmener autant ces personnages, il y a un truc où parfois, je sais pas, j'ai envie qu'il y ait un peu d'espoir, quoi, et dans... Je trouve qu'il y a déjà tellement de trucs moches au quotidien et d'interactions dans le métro, où parfois on se dit « Waouh, mais à quoi je viens d'assister ?» que je pense qu'à cet endroit-là, je crois que j'ai besoin de réconfort quand je m'engage dans un récit ou que je veux m'évader, en fait, tout simplement. Et je pense que c'est à cet endroit-là où je suis plus du côté du ciné que de la bande dessinée. Comment tu l'as appelé, la nouvelle catégorie ?
0: Le social body horror.
1: Le social body horror.
0: Eh bien, sur ces paroles matinées, nous allons écouter un petit morceau de musique et puis faire entrer Antonin Amortio et Raphaël Geffray. Ce morceau de musique, ce sera Swollen Tankles, The Dwarf of East Augusta est le nom du groupe.

0: Et oui, nous voilà en studio. Entre-temps, Antonin Amorio et Raphaël Geffray sont entrés dans le studio. Ils nous disent qu'ils sont un peu stressés, mais en fait, ils ne savent pas qu'on est les bisounours de la bande dessinée. Et on est là pour parler de leur livre qui vient de sortir chez Sarbacane et qui s'appelle « Les marchés ». Un titre assez étrange, dont on va discuter de l'écho dans la bande dessinée. Et je passe la parole à Roman.
1: Bonsoir.
2: Bonsoir.
3: Bonsoir.
1: Je vais commencer par vous présenter, puis vous m'arrêtez si je dis des bêtises ou s'il y a des choses à ajouter. Antonin, t'es né à Bruxelles et en 2009, t'as intégré l'ESA Saint-Luc.
2: Ouais, tout à fait.
1: Et c'est là que vous vous êtes rencontrés.
2: Ouais, tout à fait.
1: Parce que là, pas de bêtises. Après un bachelor en illustration, Antonin, tu poursuis un master en analyse et écriture de scénario à l'Université libre de Bruxelles.
2: Tout à fait.
1: Et parallèlement à ça, tu travailles dans le milieu associatif où tu développes plein de dessins et de portraits, si j'ai bien lu, où tu mets en avant plein de questions sociales et politiques et des portraits des gens qui portent ces questions-là.
2: C'est ça.
1: Ok. Ouf. Et donc, tu collabores à plein de publications militantes et revues engagées, donc en faisant des illustrations, des portraits, des bandes dessinées pour des projets collectifs, où bah, le dessin devient un outil de transmission et de prise de parole. Et c'est lors du parcours d'artiste de Saint-Gilles, ici à Bruxelles, qu'il y a eu une expo là récemment, c'était il y a quelques semaines, une expo qui présentait ton lien avec la revue Point Critique, donc de l'Union des progressifs juifs de Belgique. C'est dans le bon ordre, les lettres.
2: Tout à fait, c'est ça.
1: Et du coup, apparemment, tu as beaucoup contribué au fil des années. Donc, moi, je n'ai pas lu, mais tu vas peut-être nous en parler. Et donc, aujourd'hui, tu scénarises ou tu co-scénarises, mais on y reviendra, première longue bande dessinée.
2: Ouais, je co-scénarise, la bande dessinée.
1: Avec Raphaël Geffray, aux éditions donc Sarbacane. Et Raphaël, toi, t'es aussi auteur de bande dessinée et illustrateur, également formé à l'ESA Saint-Luc de Bruxelles, où vous vous êtes rencontrés.
2: Tout à fait.
1: Et ton travail, il se caractérise, je trouve, par une grande attention à l'atmosphère. Donc, Les Marchés, c'est ta troisième bande dessinée. T'as publié en 2015 « C'est pas toi le monde », un récit autour d'un enfant violent, en rupture avec le système scolaire.
2: Bon,
1: jusque-là, je révise parce que je ne l'ai pas lu, celle-là. Donc, en toute honnêteté, je ne l'ai pas lu. Mais en 2024, soit presque 10 ans plus tard, t'as sorti La Gare. Et ça, par contre, je l'ai lu. C'est une espèce de huis clos avec un flux tentaculaire. J'ai été pas mal perdue dans ce livre, je dois bien l'avouer.
4: Très grand.
1: Oui, très grand espace, mais du coup, confiné dans un livre.
4: Ouais.
1: Et du coup, La Gare, c'était un peu une métaphore du corps humain, quelque chose qui circule, mais qui est enfermé quelque part. Et là, y a un dessin qui s'est métamorphosé par rapport à ta première BD. C'est normal, en presque 10 ans, d'avoir changé de style de dessin. Et il y a un plongeon dans un rapport de pouvoir entre la directrice de La Gare et celui sur qui elle a jeté son dévolu.
4: Exactement.
1: Et ça, par contre, la figure d'une directrice mystérieuse qui a du pouvoir, on pourra y revenir parce que c'est une figure qui apparaît. C'est pas une directrice, c'est une comtesse, mais qui revient dans un an plus tard.
4: Ouais.
1: Et donc aujourd'hui, vous nous embarquez dans Les Marchés, un livre de 223 pages, sorti le 1er avril, ce n'est pas une blague. Et pour entrer dans le récit, j'ai envie de vous dire 5 phrases que les personnages citent. C'est « Excusez-moi, il y a quelqu'un ? Il faut prendre un ticket. Mais je veux juste un renseignement. Il faut prendre un ticket pour un renseignement alors ?» Et je ne sais pas si autour de la table ça vous rappelle quelque chose, mais quiconque a déjà fait la file chez Actiris ou chez nos voisins et voisines, l'équivalent se nomme France Travail, ou encore récemment dans la file d'un syndicat pour tenter de comprendre des réformes capables de bouleverser un statut et donc une vie, reconnaîtra ce dialogue. C'est la crise de l'emploi, il n'y a tout simplement plus assez de travail pour tout le monde. Moi, au moment où j'ai lu ce livre, je sais pas, c'est peut-être complètement personnel et pas du tout évocateur chez vous, j'ai vraiment pensé à cette séquence dans le film de Billy Elliot, où le père, désespéré, casse la grève, monte dans le bus, sous les hurlements de celles et ceux qui luttent pour des meilleures conditions de travail. Et en fait, c'est votre personnage qui est dans cette espèce d'amas de plein de gens qui sont en train de manifester, Et lui, ce matin-là, il a un job.
3: Non, il manifeste pas.
1: Il manifeste pas, il se faufile entre
3: non, les mais les gens sont pas en train de manifester.
1: Ils sont juste en train de vouloir aller rentrer.
3: Ouais, ouais, ouais.
4: C'est du job d'intérim.
3: C'est du job, exactement. Oh, c'est l'idée de vraiment. Ça parle plutôt de l'intérimisation du monde d'aujourd'hui, qui ressemble en fait hyper fort à ce qu'on peut voir dans des histoires beaucoup plus 19, 18, 17e siècle, où les gens sont.
0: C'est le travail à la journée.
3: Travail journalier, ouais, c'est ça. T'arrives, tu montes dans le camion et t'es embarqué, les premiers servis, le premier du travail. Quoi.
0: C'est ce qu'on retrouvait ici à Bruxelles, autour du petit château. Il y avait beaucoup de migrants zonés à la sortie du petit château. Il y avait des camionnettes qui passaient.
3: Ça existe encore.
0: J'ai besoin de quelqu'un pour plâtrer, tu sais, plâtrer.
3: Exactement, oui, ça existe encore. Et c'est un classique de ce que c'était que la crise du travail pendant des siècles. Et en fait, le monde de l'intérim aujourd'hui ressemble très fort à ça, avec l'émission. Donc, c'est ça. Tu vois, le début, c'est pas un casseur de grève. Il y a quelque chose de chacun pour soi, je suis d'accord.
1: Je disais pas que c'était le casseur pour moi, c'est vraiment ce plan séquence où il y a un mec qui est dans le bus et il y a tous les autres sur le carreau. Ouais. Et il y a tout d'un coup une rupture sociale de survie
2: tout à fait. Mais Michael ne vient pas enfreindre un mouvement collectif comme le père de...
3: Passion qui émane de la mise en page. Quoi. Mais c'était trop chouette.
4: Moi, je vais revenir un peu sur les idées. Donc, je vous l'avais peut-être pas entendu en tout début d'émission, mais du coup, j'ai évoqué du coup dans les marchés. Du coup, là, je vais le préciser. Je le vois vraiment comme une console de son avec plein de potards et qui sont plus ou moins poussés à max. Donc, évidemment,
3: tu fais du son ?
4: Non, pas du tout. Mais du coup, l'absurdité de l'intérim vraiment poussé au max, etc. Et en fait, moi, il y en a deux sur lesquels je m'interroge. Qui sont pas vraiment pensés jusqu'au bout. C'est des potards justement qui ont pas été poussés à fond et ça m'interroge. Le premier, c'est qui est peut-être l'idée la plus nouvelle que j'ai trouvée dans ce récit, c'est le fait que le couple qu'on suit loue un local au sein d'une entreprise. Une espèce de mini entreprise qui a besoin d'une photocopieuse qui est dans leur chambre.

0: Notre idée, enfin, notre idée, c'était le contraire, en fait. C'est de dire que eux, ils sont tellement dans la dèche que pour subvenir à leurs besoins, leur appartement, ils le sous-louent à l'entreprise. Et donc, petit à petit.
1: C'est des choses qui se font dans ce moment.
2: Mais que, alors, que ce soit dans un sens ou dans l'autre, je trouve cette idée vraiment un peu poussée. Enfin, j'aimerais bien l'avoir poussée beaucoup plus loin.
1: Comment ?
2: Dans l'absurdité, justement, de genre,
1: plus loin qu'avoir des gens qui travaillent avec une photocopieuse dans ta cuisine.
2: En fait, dans les rapports, j'aimerais bien l'avoir poussé plus loin dans ce que ça dit aussi dans les rapports au travail, à quel point ils sont fondateurs dans la.
0: Alors, ça aurait été une autre histoire, ça aurait été un huis clos sur la vie dans l'appartement.
2: Pas dans les marchés, mais je trouve que c'est vraiment une idée. Vraiment intéressante qui est posée là dans la proximité du travail par rapport aux gens et à quel point ils structurent entièrement leur vie et leurs droits. Et du coup, toute cette partie-là, j'étais là genre, ok, très, très, très bien.
1: Il y avait un peu une envie que ça prenne pas trop de place non plus, cet envahissement par des gens qui occupent leur appartement, parce que, en tout cas, je sais pas si c'est vraiment de ça dont tu parles, mais il y avait quand même vraiment une envie que presque tout le monde dans ce monde-là arrive à accepter ces règles absurdes, tu vois, ces curseurs que tu dis qui sont montés, c'est vraiment des règles qui deviennent absurdes, mais en gardant entre eux une vraie douceur, quoi. Vraiment, il y a quelque chose où personne n'est directement en train d'oppresser quelqu'un dans sa parole, dans ses gestes.
0: En tout cas, dans les relations interpersonnelles, on avait envie que les relations interpersonnelles soient toujours de l'ordre d'une espèce de bienveillance qui peut être considérée comme factice ou pas, mais que les rapports de domination soient à lire dans un second degré, quoi.
1: Ouais, parce que la violence se joue encore ailleurs, quoi.
2: Oui, non, que mais c'est...
0: Mais après, c'est bien si ça crée un peu de frustration, parce que ça donne envie d'avoir une autre BD qui pourrait éventuellement avoir ça comme sujet.
3: Sonia, elle fait pas son secrétariat depuis son lit, alors qu'en fait, ce serait... Elle pourrait prendre son tel depuis son lit, puisqu'elle arrive plus à sortir de son lit, et quand même bosser depuis son lit. Ça, ce serait une autre version du télétravail de l'enfer que plein de gens, en fait, emmènent leur job dans leur lit pour l'instant. Enfin, à cette période qu'on vit. Et là, après, il y a des questions de santé mentale. Bon, on pourra peut-être plus... Quand tu auras parlé du deuxième curseur qui n'a pas été poussé jusqu'au max.
1: Le deuxième curseur.
2: C'est la ville.
3: La ville, ok.
2: Qui est complètement... Enfin, qui est en fait assez absente du récit, parce que du coup, c'est presque des huis clos. À nouveau. Enfin, c'est le... Du coup, cette première chambre, après un deuxième appartement, on les voit traverser, et après, c'est le château qui prend une grosse partie de la scène.
3: Il y avait des grosses envies de château, je crois.
1: C'est pas le travail.
2: Mais... Le château est complètement à côté de l'appartement de mine de personne. Enfin voilà. Et c'est là, genre.
0: On prend le bus quand même.
2: Oui, mais le bus, il a pas de trajet. Enfin, en tout cas,
1: moi, c'est défini, c'est pas géographisé.
2: C'est pas géographisé. Et voilà, dans tout moi, je trouve dans tous ces marchés qui sont des flux. Et du coup, il y a toute la notion que la ville est gérée en termes de flux et broie aussi vraiment tout autant les individus. Et ça m'a aussi étonné, surtout que, en plus là, j'ai reparcouru un peu des planches et des critiques qui étaient parues sur la gare, qui est vraiment pareil, très orientée.
1: Comme l'afflux, quoi.
2: Ouais, voilà. Ouais. autour de ça. Et donc là, j'étais assez étonné de voir, qui est toujours en paysage derrière. On sait qu'elle est là, mais dans la brutalité de son architecture, des déplacements qu'elle impose au corps, etc. Enfin, tout ce que peut produire la ville, ça vous décidez. C'est vrai, c'est un peu tard que vous décidez de baisser. Après, on peut pas tout faire dans un récit. Ça, je l'entends bien.
3: Peut-être que ce serait indigeste. Qu'il y ait en plus la ville qui vienne rajouter.
2: Mais c'est un étonnement et un questionnement de genre.
0: Surtout que cette question-là, elle avait pour le coup beaucoup été explorée dans la gare. Donc je crois. Enfin, je veux pas parler pour lui, mais je crois qu'il y avait aussi l'envie chez Raphaël de faire quelque chose qui soit beaucoup plus proche, justement, de l'intime, des relations entre les personnages. Et,
1: on reste dans le rapport humain tout le temps. Ouais. Pour moi, c'était un peu effectivement le. L'angle, c'est que vraiment être au max dans juste des interactions et pas...
3: Mais c'est assez intriguant parce que je trouve qu'on se sent beaucoup plus proche des personnages dans celui-ci que dans la gare, où il y avait un peu ce truc de la tour d'ivoire qui nous mettait à distance dans la gare. Et ici, il y a vraiment... Bon, il y en a aussi dans la gare, mais il y a des focus vraiment sur des personnages. Et je trouve qu'on s'identifie... Par exemple, le mal-être de Sonia, on s'y identifie très très fort. Ce truc de dire « Oh non, surtout je veux pas savoir ce qui se passe », le truc de la bureaucratie poussée à l'extrême, de t'as pas eu le ticket, ben en fait tu pourras jamais rencontrer la personne de l'autre côté de la vitre. Il y a tellement de sas de sécurité pour qu'il y ait plus de relations, pour que tu puisses plus montrer ton désarroi à un humain derrière une vitre. Et je trouve que ça c'était vraiment, enfin que c'est beaucoup plus présent dans les marchés que dans la gare. Après bon c'est différent. Et moi ça me questionne vraiment ce truc de tout d'un coup. Bon, Sonia, elle sort quand même un moment du lit. On l'a un peu vaguement évoqué. Mais
1: c'est vrai que pendant la moitié du livre, elle sort pas.
3: Elle sort pas du lit. Mais bon, en même temps, il y a un enjeu qui va vraiment. Elle pourrait ne jamais quitter le lit. Le lit pourrait devenir son bureau. Vraiment,
1: si elle se mettait à travailler.
3: Torture. Ouais. Oui, si elle se mettait à travailler dans son lit. Et moi, je trouve qu'il y a vraiment un truc de. Une espèce de d'épuisement psychique dont plein de gens parlent, de leur rapport au travail. Bon, y a eu tout ce truc autour du burn-out ou du bore-out, une espèce de truc de des gens qui disent ah non là j'ai atteint ma limite sociale pour la semaine ou les 15 jours ou le mois à venir, et puis une espèce de culpabilité permanente de pas être à la hauteur quoi qu'il arrive, et y a c'est vraiment ce truc de curseur, qui a mis le curseur, et Sonia on la rencontre désemparée et elle fait penser à plein de gens en même temps dans un seul lit.
0: Ben c'était ça l'idée, c'est ce que Raphaël disait tout à l'heure, c'est que Sonia, elle, c'est un personnage qu'on connaît, je veux dire, on le connaît pour l'avoir été, on le connaît pour l'avoir vu autour de nous, on connaît tous des gens pour qui c'est un peu la seule échappatoire, qui n'arrive plus à se réveiller le matin, à faire ce qu'on leur dit de faire, alors que c'est pour eux c'est complètement vidé de sens et qui en fait n'ont comme seul échappatoire que de rester au lit et donc enfin il y a vraiment, c'est quelque chose qu'on observe
1: on peut appeler ça la dépression. Est-ce que ça nous dit grand-chose? C'est
3: Mais sauf que la dépression, elle peut être dirigée à plein d'endroits, et que là, c'est quand même vraiment situé à l'enjeu du travail.
0: Ouais.
1: L'enjeu du travail vient la chercher, là où il n'y a pas autre chose qui vient la chercher, mais ce qui commence le truc, c'est qu'elle n'arrive pas à sortir du lit. En soi, elle n'arrive pas à sortir du lit, mais elle a été envisagée comme quelqu'un qui pourrait avoir de multiples addictions. Et on a même je veux dire multiples dans le sens, ça pourrait être l'une ou l'autre. En soi, on a réfléchi même à la question de donner à ce personnage des addictions. En vrai, ça aurait pu être... des produits, mais ça aurait pu être du jeu, ça aurait pu être du binge-watching, ça aurait pu être tellement de choses.
0: D'ailleurs, elle est un peu accro à son portable, elle est toujours en train de regarder des espèces d'émissions dont on ne perçoit rien d'autre que des rires un peu abrutis. Y a quelque chose de l'ordre de l'incapacité à se connecter au monde, parce que le monde arrête de faire sens, quoi. Ouais. Et donc, on est dans cette abandon de soi et dans ce rapport à l'écran comme seule voie d'issue comme seule fenêtre sur le monde.
3: J'ai peut-être fait une erreur, je ne sais pas si j'ai demandé à nos invités de choisir un morceau de musique.
0: Okay. Votre collègue en cabine.
3: Formidable, merci JF en technique pour le relais et les détails.
4: Et on a donc un morceau de musique à nous passer. Jean-François, est-ce qu'il y a un morceau de musique que vous voudriez passer à cette occasion? On vient de parler de dépression. Vous savez que le vieux terme de la dépression, c'est la mélancolie, en fait. C'est comme ça qu'on l'appelait avant que la science vienne mettre des mots un peu plus. Est-ce qu'il y a un morceau que vous pourriez passer pour faire un petit moment de pause?
1: Là, on a le choix entre nos deux morceaux qu'on a choisis.
4: Ouais.
2: Exactement.
3: Ah. Vous surprenez JF à la technique.
1: Moi, je propose qu'on parte sur mon morceau.
0: C'est très bien.
1: Parce que j'ai une minute ou pas?
2: Vas-y.
1: Parce que il y a aussi un truc qui était important dans cette BD pour nous, c'était que c'est à la fois une histoire d'amour puisqu'on suit deux amoureux pendant tout le long de cette histoire, mais que leur amour n'est absolument pas problématisé. Et ben c'est absolument pas, ça fait pas partie des problèmes qui vont être résolus dans l'histoire. Et puisqu'ils vont rester absolument amoureux sans qu'il y ait de problème à ça pendant quoi qu'il se passe pendant toute l'histoire. Et du coup, j'ai choisi Love and Happiness de Al Green comme première chanson.
4: Parfait.

Ben voilà, on est de retour en studio après ce morceau de musique. Et on discutait un peu hors antenne de choses qu'on avait envie d'aborder. Et on parlait des différents.

0: on a mis en place un truc où graphiquement, du coup, la discussion entre deux se continue, mais totalement entrecoupée et complètement bouffée par les journées de travail qui arrivent par cases, qui se mettent par-dessus d'autres cases et qui prennent de plus en plus toute la page avec des bulles qui sont bouffées où ils n'arrivent plus à se parler parce qu'ils n'ont pas l'espace. Graphique, quoi, l'espace dans la page, finalement, de pouvoir se parler. Et que ça aboutit à quelque chose comme un craquage. Et ça, ouais, ça faisait partie des possibilités de choses à trouver avec le médium BD qui nous intéressait beaucoup et qu'on trouve trop chouette. Et c'est des mises en place graphiques où dans la page, la structure de la page va évoquer quelque chose et que je pense qu'on peut lire la BD sans se rendre compte, sans conscientiser que c'est ça qui est raconté, mais on va le ressentir.
1: Et ça, c'est marrant parce que ce que tu disais par rapport à la cuisine juste avant, ça, c'est une idée typiquement que assez vite dans le récit, Raphaël a eu. Et que moi, j'arrivais pas à me représenter graphiquement ce que ça allait donner. Il a fallu vraiment l'étape du découpage pour que je me rende compte de comment est-ce que ça allait fonctionner dans le récit. Et c'est à ce moment, enfin.
0: Ça ne marche qu'en BD.
1: Oui, ça ne marche qu'en BD. Et ça ne marche qu'à un certain stade de la BD. Une fois quand on en discute, enfin, même s'il y a une idée de ce que ça va être, c'est difficile à décrire. Si on ne fait pas le petit croquis du découpage.
2: Oui, enfin, voilà. Et là tout à l'heure, on parlait à propos du livre de M. You, du fait qu'il y avait. C'est un auteur bruxellois qui a changé de style, qui a fait quasiment une rupture de style avec son dernier bouquin. Et cette rupture de style, en fait, le type de dessin pour lequel il a opté, permet en fait de dessiner certaines choses qui étaient absentes même de son univers narratif précédemment. C'est-à-dire, typiquement une dimension sociale. Et donc, ici, dans votre récit, il y a quelque chose d'assez saisissant. Qui est que, à la fois, comme on l'a dit, ça veut embrasser large, c'est-à-dire qu'on veut parler d'une situation d'inégalité sociale très franche, d'un monde stratifié, d'un envahissement des problèmes financiers à l'intérieur de l'intimité, puisqu'il y a cet appartement qui, en fait, est sous-loué en partie, et qui fait qu'il y a des gens au Airbnb qui viennent dormir chez eux et doivent en partie s'occuper plus. À un moment donné, ils déménagent dans une autre partie de la famille, où là, ils sont dans une famille recomposée, où ils vivent à plein dans la même pièce, etc. Donc il y a une manière de raconter quelque chose au niveau de l'histoire, mais qui demande aussi à trouver des moyens graphiques pour le faire. Et ça, en même temps, il y a quelque chose d'assez saisissant qui est remarquable dans le livre, c'est que le dessin est très synthétique. Souvent, pour qu'on puisse représenter un peu le dessin, vous dessinez des personnages sous forme de silhouette, c'est-à-dire qu'on a le contour du corps, on va pas avoir le pli d'un bras qui est par-dessus, on va juste avoir une silhouette vraiment l'extérieur qui est dessiné, donc une simplification de la manière de dessiner les corps qui produit un effet d'abstraction dans le dessin et qui donc pourrait mettre en danger une compréhension de la motricité fine, si on peut parler comme ça, des personnages. Or, donc, et ça c'est quelque chose qui a dû se négocier pour que la méthode graphique permette les représentations au degré de finesse nécessaire pour pouvoir montrer la gêne, l'envahissement, la fébrilité. Il y a le personnage court à un moment donné ou alors il monte dans des arbres avec des ficelles, etc. Tout ça demande de la précision dans le dessin, et cette précision, il a fallu la négocier entre vous, j'imagine, puisqu'il faut faire avec ce qui est en place dans les compétences de chacun. Et ça, comment est-ce que ça s'est négocié? Tu parlais que c'était toi qui avais fait le découpage,
0: ouais.
2: Et donc par la suite, comment on se passe le travail de l'un à l'autre, retournant en cuisine pour savoir comment ça se passe?
1: Après, tout le dessin, tout le découpage, tout le dessin est fait par Raphaël.
2: Toi, dans le fond, tout ce que tu fais, c'est regarder et dire « Wow, pas terrible !»
1: Exactement. comment on dit, contrôleur des travaux finis.
0: Mais non, parce qu'on parle du découpage, on échange, ça bouge. Après, une fois que c'est l'étape dessin, ouais, ça c'est moi. Mais par contre, on revient dessus sur est-ce qu'on comprend bien ce qui veut être représenté, ce qui veut être montré. Est-ce qu'on circule bien dedans, ça de toute façon. Mais à partir du moment où on passe à l'étape dessin définitive, c'est moi.
2: Ok, et ça passe vraiment par un truc. Et comment on saute au dessin, ce qu'on appelle le dessin définitif? C'est un dessin déjà qui est à l'encre, à la tablette?
0: Non, c'est du stylo feutre Staedtler sur papier 02.
1: Et puis colorisation numérique
0: sur papier A4.

0: 220 grammes. Ouais, scanner et puis la couleur ensuite à l'ordi.
1: Ok, et donc ça veut dire qu'il y a un pré-découpage au crayon.
0: Ouais, c'est ça. C'est ça. Et que ça, on se l'échange, on en discute.
2: Mais même, ouais, comme il disait, le dessin fini, il y a, enfin, voilà, il y a toujours un retour dès qu'une planche est finalisée. Raphaël me la montre. Je réagis à à cette planche-là. En général, je suis très content. Ouais, voilà. Après, c'est vrai qu'il y a une attention particulière portée à l'expression des corps plutôt que des visages.
1: Oui, parce qu'on reste à un niveau, on reste relativement, généralement assez éloigné, même parfois à des échelles très grandes, puisque parfois vous montrez la forêt avec les corps, la scène d'entrée dans laquelle on arrive pour, le personnage principal arrive pour essayer d'avoir ce job, on est au niveau de la foule, est très peu précisé.
0: Non, mais c'est sûr, c'est souvent loin. Je saurais pas dire par contre à quel point c'est stratégique pour raconter vraiment quelque chose, j'ai jusque là un petit problème avec les visages, à avoir l'impression que ce que j'ai envie de raconter, j'ai envie que ça passe par les corps, et que si je passe par les émotions sur les visages, je triche, et que je triche pas dans un sens bête du terme, mais c'est juste que il y a quelque chose à aller chercher avec le corps, tu vois, avec la position, il y a énormément de plans fixes, par exemple, dans cette BD, chose que j'avais jamais fait, et ce qui m'a fait trop marrer. Enfin, je trouvais ça hyper intéressant, quoi, de poser la caméra à un endroit et se dire, là, on va faire juste le corps qui bouge, les corps qui bougent dessus. Je trouvais ça hyper intéressant. Et je crois que la distance, elle est très liée à ça. Et après, tu parlais de la simplification, poussée un peu à l'extrême. C'est vrai. Mais comme on parlait justement pendant la chanson, avec toi, Roman, j'avais une frustration avec la gare, c'est que quand c'est sorti, j'ai trouvé le format extrêmement petit, en fait.
3: Ouais, mais je suis d'accord, on a envie de le déplier sur un A3.
0: Ouais, et en fait, j'avais dessiné en A3.
3: On a envie d'un livre où on va chercher des choses, et là, c'est trop petit, on n'arrive pas à chercher.
0: Ouais, mais je suis complètement d'accord. Et du coup, pour cette BD-là, je suis parti en me disant, je vais faire les choses comme si ça allait être vraiment en petit. Okay. Et je veux que ce soit vraiment visible en petit. Et du coup, j'ai dessiné juste sur un format A4, et en me disant, je fais pas des détails, je vais vraiment... Et aussi pour des questions de tempo, hein, vraiment, pour pouvoir dessiner beaucoup plus vite. Mais du coup, en m'appliquant... Parce qu'à la base, je veux pas trop parler non plus, mais à la base, j'ai tendance à avoir la main qui part, quoi, avoir un dessin assez lâche, et là je trouvais hyper intéressant de me dire je vais contrôler, quoi, je vais vraiment être dans l'application du trait, je vais faire le minimum de traits, mais je vais les faire bien.
3: Après, on sent vraiment que graphiquement il y a une espèce de maîtrise qui est assez poussée. C'est très convaincant quand on se laisse embarquer sur tous les systèmes qui sont posés, mis en place, détourné, cassé, répété à différents endroits. Et du coup, par rapport à être à deux, moi j'ai aussi... ça m'arrive de faire des bandes dessinées avec quelqu'un. Et je me demandais comment vous incarniez les personnages. On a évoqué tout à l'heure Michael et Sonia, vaguement Félix. Madame de Broqueville, on a juste dit que c'était encore un personnage féminin et dominant dans un monde qui n'a plus beaucoup de sens. Et je me demandais si oui... Vous aviez choisi chacun de dire « Tiens, moi, ce personnage-là, il me semble indispensable », ou s'ils ont été écrits par le scénariste, ou s'il y a eu des... Enfin, voilà, comment... est-ce que vous avez pris les atouts de plein de personnages autour de vous et que vous en avez constitué un nouveau ? Parce que, justement, dans ce rapport aux micro-histoires, à la synthèse des corps, et puis tout d'un coup, il y a ces personnages qui prennent de la place. On est avec eux, quand même. On les suit. Et on a envie que ça se passe pas trop mal pour eux.
0: Mais c'est compliqué, je trouve, comme question. Moi, j'ai l'impression qu'à chaque fois qu'il s'agit de raconter une histoire, il s'agit forcément de faire une compote de gens.
3: Ouais, mais c'est super, une compote de gens comme réponse. J'adore.
0: Mais par contre, si jamais j'essaye de vouloir que ce soit telle personne, d'être trop en conscience de qui est-ce que je raconte, j'ai l'impression que je perds le récit, parce que je laisse pas aller la machine...
3: Après, l'idée, c'était pas de dire on cible un récit documentaire dévoilé, donc les noms.
2: Non, non, et puis les personnages réagissent aussi à ce qui leur arrive dans le récit et sont construits aussi en fonction de, des péripéties qu'ils vont vivre et de comment est-ce qu'ils vont réagir à ces péripéties. En fait, c'est un peu un mix entre... on a envie qu'ils aient certaines caractéristiques et puis après, on les lâche dans le récit et... ils réagissent de telle ou telle manière aussi parce qu'on a besoin qu'ils réagissent comme ça pour nous amener dans le récit, mais aussi parce qu'ils vivent leur vie au sein du récit, de comment est-ce qu'on les a caractérisés.
0: Après, vous avez remarqué qu'Antonin, c'est Félix.
3: On n'a toujours pas dit qu'il était vraiment Félix.
0: Non, mais par contre, je trouve ça quand même assez marrant. Enfin, ça m'arrive assez fréquemment qu'on me dise « Ah ouais, ça, c'est trop un tel. Je reconnais
3: ton inspi. » Ah oui, j'imaginais pas du tout ça comme et ça. C'était plus de me dire... il est arrivé qu'on écrive des dialogues et donc on incarne des personnages qui sont pas du tout nous. Mais
0: moi, pourquoi, de toute façon, à la base, c'est que c'est moi.
3: D'accord, ils sont tous toi,
0: ouais,
3: c'est ça.
0: Ouais. Mais franchement, enfin, je veux dire, il y a un endroit où.
3: Donc on va t'appeler Madame de Broqueville maintenant, dès ce soir.
0: Bah, elle est pas hyper travaillée, mais il y a un truc, c'est s'il s'agit d'aller creuser dans la dépression de cette pauvre Sonia, alors ça m'est jamais arrivé de me retrouver dans cette situation à long terme,
3: mais des grandes phases de doute un dimanche où il pleut, ça arrive.
0: Et puis d'incapacité, des fois, vraiment.
2: Et typiquement, Félix, on avait envie qu'il incarne quelque chose. Qu'il incarne une espèce de croyance dans le bien fondé du système comme il est, et dans sa capacité. Enfin, une croyance dans sa capacité d'émancipation des individus. Et donc, une espèce de. Enfin, ouais, on l'a imaginé vraiment comme un mix entre une espèce de curé de campagne qui connaît les gens, qui a envie d'accompagner leur chemin vers le salut. Et
0: mais il joue le rôle de l'église.
2: Et une espèce d'accompagnateur de Pôle emploi qui accompagne
3: qui
2: les gens vers le. Voilà,
3: qui
2: salue la méritocratie et qui se dit que chacun, s'il a vraiment envie de se donner les moyens de.
3: Et qui oppose.
0: Et son job, c'est de rendre les gens productifs et à nouveau aptes sur le marché du travail.
3: Bah, c'est là où il y a de nouveau cette espèce de regard du discours politique de l'enfer qui oppose les méritants aux assistés comme s'il n'y avait que deux fonctions sur Terre, c'est soit produire, soit être exclu.
4: Mourir,
3: ouais, non, je suis pas si radical.
2: Mais voilà, ce personnage de Félix, on l'avait vraiment imaginé comme ça, et après, une fois qu'on l'a imaginé comme ça, il a fallu l'ajuster, imaginer ses réactions, le rendre... je crois qu'à la base, on l'avait imaginé un peu plus frollo, comme ça, un peu plus méchant curé. Et puis, petit à petit, on s'est dit, en fait, ce serait marrant s'il avait... ce grand gabarit surplombant et dominant, mais qu'en fait, il avait quelque chose de très mielleux dans la manière de s'exprimer aux gens, mais qu'en même temps, qu'il est le symbole le plus visible de l'écrasement que subissent les personnages qui subissent le système dans lequel ils sont.
0: Ouais, parce que quand tu parles de comment on construit des personnages, lui, c'était... c'est ce qu'Antonin vient de dire, il était censé représenter, mais il fallait que qui croit. Il faut un personnage qui croit vraiment dans ce qu'il fait, qui croit vraiment dans sa mission.
2: On le voulait pas cynique du tout, quoi. On voulait très...
0: Et qui pourtant sert à la reproduction de l'ordre établi. Et ça, comment tu racontes ça dans un récit? Je trouve que c'est pas évident. Parce qu'on n'a pas envie de diaboliser, évidemment, le rôle de n'importe quoi, d'un éducateur ou de quelqu'un qui travaille...
3: Qui est sorti du chômage pour redevenir conseiller chez Actiris. Je veux dire, on n'a pas non plus envie de caractériser ça comme ça.
0: Ouais, et puis c'est des gens qui apportent énormément de bien. Enfin, c'est comme plein de choses. Ils peuvent être extrêmement utiles, ne serait-ce que par l'oreille et la présence qu'ils peuvent apporter. Mais là, il y a une grande question sur le travail social qui consiste à se poser la question de est-ce qu'en fait, il ne s'agit pas de permettre à l'ordre établi de continuer tel qu'il fonctionne. Et il y a un endroit où c'est ce qu'on a l'impression d'avoir réussi, mais ne rien à raconter avec ce personnage.
1: Oui, d'ailleurs, une des intelligences du récit, c'est justement cette idée que tout le monde essaye de faire en sorte que ça marche. Je me souviens d'une expérience qui avait été menée à Renault, où on avait demandé à tous les ouvriers de ne faire strictement que le job pour lequel ils étaient payés. Et la chaîne de montage de voitures s'était arrêtée en 20 minutes. parce que en fait les ouvriers sont, ils savent bien que telle machine elle bute toujours et que si on lui donne pas une petite tape sur le côté elle se bloque, et donc ils font ça parce que en fait ils sont de bonne nature, alors qu'on croit que l'ouvrier est feignant et idiot. En fait c'est lui, par des centaines de micro gestes qui sont des gestes de bonne volonté, il fait en sorte que les choses fonctionnent. Et cette question de la bienveillance et de la manière dont les humains font gaffe les uns aux autres, en fait, est un des derniers moteurs sur lesquels peut reposer le capitalisme, qui a besoin, enfin, qui sait qu'il ne peut pas rémunérer la gentillesse des gens, mais et qu'il en a besoin, mais s'en fout, parce que de toute façon, c'est ce que les humains font.
0: Et ils continueront à le faire.
1: Et donc, ils continueront à le faire, même s'ils sont, même si on les écrabouille. Et donc, cette partie-là, en fait, jamais le capitalisme n'a à le prendre en charge, malgré ce qui est prétendu dans les happiness managers. Ça, c'est quelque chose qui leur échappe. Et donc, le fait que l'ensemble des personnages à l'intérieur de cette bande dessinée se comportent d'une manière où, dans cet appartement bondé, ils essaient de faire en sorte que tout le monde soit heureux et une petite place pour dormir, baissent la musique quand elle est trop forte, etc., est quelque chose qui est à la fois vraiment triste et en même temps est une des formes d'espoir.
0: Ouais, mais j'ai envie aussi de noter, parce que vous avez un peu raconté ce qui se passe, comment ils se retrouvent dans des appartements, qu'il y a des gens qui travaillent autour d'eux, qui se retrouvent dans un appartement bondé, mais que je crois que c'est vraiment pas misérabiliste. Il y a un truc, il y a vraiment une douceur permanente.
3: Ah ben, il y a un énorme élan de solidarité à tous les instants.
0: Ouais, qui est jamais en train de...
3: Même l'horrible américaine qui vient profiter du Airbnb est aimable. C'est
0: ouais,
3: surréaliste.
0: C'est bah ouais, mais parce qu'elle est pas loin de nous, en vrai.
3: Certainement, j'en sais rien. Mais en tout cas, on ne dévoile quand même pas ce que deviennent celles et ceux qui ne rentrent plus dans la machine.
0: Ouais.
3: En tout cas, pour la première partie du récit, on en croise un, mais on sait pas très bien quelle est sa destinée en dehors de ce système. Et moi, je serais quand même curieuse de voir ce que devient la société quand elle ne sait plus vraiment quoi faire de ceux qui ne rentrent plus dans l'ordinateur de production qu'on est tous en train de devenir. Alors, si on devait citer des exemples un peu à la con, il y a ces histoires de profilage en Chine où on classe les gens sur leur comportement, s'ils sont aptes ou pas à prendre les transports en commun par rapport à un bon comportement dans la société. Je me demandais si vous aviez eu un référentiel ou des influences, ou si il y avait des récits issus du réel ou de la fiction qui vous avaient lancé dans cette voie-là.
0: Moi, franchement, je dirais très bêtement le fait d'être sans papier. Qui est le cas de quand même beaucoup de gens à Bruxelles, l'accès au travail, l'accès à l'emploi, l'accès à n'importe quoi. Enfin, je veux dire, les personnages, le risque qui pèse sur les personnages de notre bande dessinée, c'est à peu près exactement le fait d'être sans papier. Et le fait de faire perdre sa nationalité à des gens qui l'avaient au préalable, c'est des choses qui sont déjà arrivées dans l'histoire. Après, est-ce que c'est des récits de fiction directement auxquels ça fait référence? Moi, pas tant que ça.
2: Après, il y a d'autres récits de fiction auxquels on a rattaché la BD de manière consciente ou pas. Je sais qu'il y a beaucoup de gens qui nous ont dit que ça leur faisait penser à une espèce de Brésil de Terry Gilliam modernisé. Il y a quand même ce côté avec des personnages en prise, avec une bureaucratie incompréhensible.
1: Mais il manque le plombier de Robert De Niro, quoi.
2: Mais il manque le plombier de Robert De Niro, mais il y a le prêtre Félix.
4: Mais je pense même sur le...
0: Ouais,
4: sur
0: Jacques, surtout.
4: Sur le titre, enfin les marchés, voilà ce que vous racontiez au début, sur les marchés, cette entité un peu religieuse qui, comme ça, domine l'économie, sur laquelle, là, aujourd'hui, sur... plusieurs podcasts, émissions et créations de contenus divers et variés, on revient au-dessus de ça. Et donc on sent quand même voilà, toute l'influence d'une galaxie de théories.
0: Ouais, le techno-féodalisme, il y a plein de trucs qui sont écrits là-dessus et sur le rapport vraiment religieux à ce genre d'idéologie qui deviennent de plus en plus. Encore une fois, tu vois, dans le techno-féodalisme, il y a féodalisme et venir mettre des récits de l'ordre du médiéval dans des choses dystopique, c'est-à-dire qui se passe dans un futur très proche, c'est vraiment quelque chose qui nous tenait à cœur justement à cet endroit-là. Comment ben, parler d'idéologie.
3: Ouais. Mille merci. On est déjà. Il reste 1 minute et 30 secondes. Alors je vais essayer de faire un agenda hyper rapide. Et puis vous
0: on
3: verrez.
0: On n'a pas parlé de nos BD.
3: Et on n'a pas parlé de vos BD oubliés. On va devoir vous faire revenir. Mais si jamais vous avez des points à ajouter à l'agenda, foncez. Alors il vous reste encore quelques jours pour aller voir l'exposition Itsinori à la Galerie Martel de Bruxelles. Le finissage sera accompagné d'une séance de dédicace le samedi 30 mai à partir de 15h. L'exposition suivante se présente pour la première fois à Bruxelles, une exposition d'Émile Ferris. C'est du 13 juin au 25 juillet. Depuis ce soir et jusqu'au dimanche 31 mai, c'est le retour du Fumetti Festival à Nantes, à la Manufacture des Tabacs. Dans leur programme, il y a 4 expositions à ne pas manquer, dont une qui retient particulièrement notre attention, Devenir une pierre, une exposition en hommage à Gwenaël Manac, décédée il y a peu. Les pierres de famille, en 2023 aux éditions 6 pieds sous terre, livre sur lequel se concentre l'exposition, nous parle d'un monde où les pères, les frères, les fils et les hommes se transforment peu à peu en gigantesques statues en moai. Cette exposition sera présente au-delà du festival et visible jusqu'au 20 juillet si vous partez en vacances par là. L'Agrafe Festival revient à l'église Saint-Nicolas à Tournai. Ce sera le dimanche 14 juin de 14h à 20h. Amateurs de micro-éditions, de gravures, d'illustrations, de BD, de fanzines, de sérigraphies, de risographies, de livres d'artistes, venez découvrir les créations de 40 artistes différents. Et c'est la dernière minute. Et le Bruxelles Queer Zine Fest est de retour pour sa 3e édition cette année. L'appel à candidature se terminera le 30 juin. Vous retrouverez toutes les infos sur le compte Instagram.
1: La prochaine émission
3: aura lieu le 24 juin, on espère. On vous tient au courant. À bientôt. Merci à tous.
1: Ciao.
4: Ciao.
0: Merci, au revoir.

Bonsoir Bruxelles, bienvenue dans In Between, l'émission qui ne prend pas de décision. La thématique de ce soir s'articule autour du renouveau du trad français. On va donc écouter quelques groupes qui ont progressivement introduit des instruments, des structures, des arrangements modernes au sein des musiques traditionnelles de France, avec un gros focus sur la région Rhône-Alpes, l'Auvergne et l'Occitanie. On va notamment pas mal parler d'un label grenoblois qui se nomme Mustradem, entendre musique traditionnelle de demain. D'ailleurs, le groupe qui interprète ce premier morceau s'appelle Dédale et faisait partie des formations produites par Mustradem à l'époque. Ils étaient actifs entre 90 et 2010. Parmi les musiciens, musiciennes de ce groupe, un frère et une sœur, Norbert et Isabelle Pignol, compositrices et interprètes créatifs du genre. On va passer des extraits de leur projet solo au long de l'émission et on peut déjà écouter ce morceau de 10 minutes dont la structure et les arrangements originaux puis le chorus dynamique de la violiste marquent déjà un premier saut vers des compositions plus modernes. Violiste qui, à l'époque, donnait déjà des cours au jeune Yann Gourdon. Malgré ça, Dédale, c'était de la musique à danser et ce morceau, c'était un rondo en couple. On va passer par plusieurs esthétiques à travers l'émission. Je vais commencer par des morceaux chantés avant de survoler un petit peu la vielle à roue et puis l'accordéon. Alors, quels groupes ont commencé à moderniser le trad ? On va commencer par un petit bond dans les années 70.

Le renouveau de la musique traditionnelle française des années 70 est né de la volonté de sortir le répertoire folklorique des cercles fermés. Ça s'est manifesté notamment par le succès de Alan Steven ou des groupes comme Trianne, qu'on vient d'entendre, et Malicorne, qu'on a aussi entendu juste avant, qui ont modernisé ce patrimoine en y injectant des arrangements rock-pop et des instruments électrifiés. C'est donc Stivell qui a lancé cet élan. Dès la fin des années 60, il associe des harpes celtiques et des bombardes aux guitares électriques et à l'esthétique du rock. Malicorne, qu'on a pu écouter avec le morceau La Chasse Galerie, a été fondée par Gabriel Yacoub et sa partenaire Marie Sauvé. Le groupe applique la même démarche, avec un répertoire plutôt axé centre-France. Ils associent des textes anciens, des polyphonies vocales et des instruments traditionnels à des instrumentations électriques. Alors que Trianne revisite le répertoire breton et gallo en lui donnant une énergie festive. Ce sera le seul morceau breton qu'on écoutera ce soir. On commence donc à cette époque à électrifier, fusionner avec du pop-rock et surtout à collecter et archiver le répertoire de chants populaires anciens. Maintenant, on va écouter trois projets actuels de chants traditionnels.

Vous êtes bien dans Space Between, l'émission qui ne prend pas de décision pour une spéciale renouveau du trad français. On vient d'écouter trois morceaux de chants traditionnels interprétés dans un registre contemporain. Le premier s'appelait La fin de la guerra par le groupe San Salvador. On peut trouver leur travail en ligne assez facilement. Et elles décrivent leur projet ainsi: un concert radical chanté à 6 voix, 2 tomes, 12 mains et un tambourin. La petite histoire, c'est qu'elles sont originaires du même village, en Corrèze, et ils se concentrent donc sur la musique occitane, récupérant des paroles issues de chants traditionnels tout en composant elles-mêmes la musique. Ensuite, on a entendu deux morceaux, un très court, un plus long, du groupe Sourduron. Le premier s'appelait Le Tonnerre, Marche de Paladuc. Ah non, c'est l'inverse. Le premier, c'était Alite, et le deuxième, c'était Tonnerre et Marche de Paladuc. Eux, leur truc, c'est de créer un hybride entre le répertoire trad du Massif Central, la musique orientale et l'électro. Leur premier album s'appelle L'Herbe de Détourne et est sorti sur Bongo Joe en 2023. On a pu terminer avec un projet nommé la Barracande, ce qu'on entend en arrière-plan là, Réveillez-vous qu'on chante, un projet signé sous le label de la Novia, un projet lancé dans le Massif Central par Yann Gourdon et Guillaume Lacroux. Le collectif est un lieu de réflexion et d'expérimentation autour des musiques traditionnelles et expérimentales. La pluralité des actrices, c'est-à-dire musiciens, graphistes, vidéastes, techniciens, crée une dynamique et une cohérence esthétique forte. Il y a beaucoup de projets, si vous allez sur leur site, c'est la Novia, la-novia.fr. Vous pouvez pratiquement tout voir, écouter, c'est bien fourni comme base de données. On va profiter de ce dernier morceau qui allie donc des machines, de la vielle à roue, et la voix, pour retourner vers Grenoble. On rembobine jusqu'aux années 2000 pour retrouver le label Mustradem et ses productions.

en parlait en début d'émission. Isabelle Pignol a été la violiste du groupe Dédale, pour lequel elle a composé de nombreux morceaux. Et elle a plus tard donné naissance à un album solo, Un jour à midi. Et le premier morceau qu'on a pu écouter sur cette petite section vielle, celui qui sonnait plus trad auvergnat comme ça, et c'était Affaire à suivre. Mais l'album comporte d'autres expériences plus hybrides, associant notamment la vielle et la voix. Et cette dame, elle fait partie des professeurs de Yann Gourdon, dont le père a composé le thème du morceau suivant, celui qu'on vient d'écouter. Le père, qui s'appelle Daniel Gourdon, feu Yann Daniel Gourdon, un violoniste, compositeur, archiviste à l'origine d'une bonne partie du répertoire du groupe Djal, donc du jour au lendemain. Ce morceau s'appelle Polka à Jolive et figure sur le premier album de ce groupe, qui s'est formé inopinément sur une intention de dynamiser, renouveler l'esthétique du trad et de la musique à danser, notamment à travers des arrangements un peu différents et des chorus quasi systématiques. Une polka, ce morceau donc, avec deux improvisations psychédéliques. La première était interprétée par Sylvain Barou à la cornemuse, ou peut-être un pipe irlandais, je sais pas, mais voilà, avec beaucoup de réverb. Et le deuxième par Yann Gourdon, à l'époque âgé de peut-être 14 ou 15 ans. Il avait déjà branché sa vielle à roue sur une pédale d'effet. Ici, c'est du wah-wah. Je vais passer maintenant sur un de ses projets actuels. Je vais pas mettre France parce que déjà ici j'ai l'impression que beaucoup de gens connaissent et aussi parce que j'ai pas 20 minutes devant moi. J'ai choisi une collaboration entre Yann et Oualmassa. C'est un collectif artistique et musical de Jakarta qui aura été par un programme spécial de la BBC. Les deux entités se rencontrent pour travailler sur un tissage entre temps passé et modernité, tout en tentant de s'affranchir des connotations attribuées à un certain type de son. Le projet est sorti en 2024 sous le label Divisi 62. Il est basé à Jakarta. Je vous parlerai après du projet suivant. C'est vraiment un ovni. Je ne suis pas sûre que vous soyez prêts. Accrochez-vous. On commence avec Oualmassa.

Sébastien Tronc, c'est le nom du violiste qui a été appelé pour remplacer Yann Gourdon lorsque celui-ci a quitté la formation JAL. Un nouveau membre tout à fait bienvenu, puisqu'il est également chercheur, réalisateur sonore, arrangeur, compositeur et connu pour son travail de recherche d'avant-garde sur la vie à la roue. Avec Richard Monségu, un prof de socio qui chante en arabe, créole, espagnol et parfois dans une langue inventée, le gluon, il monte le groupe Antiquarks, un duo cosmique pratiquant une musique narrative inattendue, variable dans sa forme et dans son nombre de membres. Ils sont plusieurs fois sélectionnés par des concours de découverte et d'audace artistique et transforment leur projet, fonctionnant aujourd'hui comme collectif axé sur la transmission et l'action culturelle. On va maintenant passer sur une production récente du label, ça s'appelle Ila. On va y retrouver Sébastien Tronc à la vielle, aussi Stéphane Huiret, un accordéoniste pilier du label Mustradem, et enfin une fille aussi, Diane Delzan, au violon, et Sylvain Quéré au sistre. C'est un extrait de l'album Les Brumes de l'Aube qui est sorti en 2024.

On a switché de la vielle à l'accordéon, comme vous pouvez l'entendre. Repassant encore par le label Mustradem, avec l'album solo pour commencer de Norbert Pignol, accordéoniste diatonique ayant fortement participé à travers ses compositions à l'hybridation du trad. Le morceau qu'on a pu entendre, c'est le premier de son album Silence. Ça s'appelle Arsenic au vin rouge. Norbert fut membre de plusieurs formations trad. Il a sorti 2 albums solo. Il a travaillé sur la création d'un instrument spécial, un clavier chromatique bisonore. Il a aussi écrit plusieurs méthodes pour l'apprentissage de l'accordéon qui sont disponibles à la vente sur le site de Mustradem. C'est aussi lui, ou peut-être son partenaire Stéphane Milleray, qui a composé le morceau qu'on entend maintenant, Delirium Tremens. C'est un rond de Saint-Vincent, un peu pop comme ça, endiablé. Et ça m'a donné envie de l'enchaîner à la suite d'un projet d'accordéoniste diatonique, un autre projet d'accordéoniste diatonique, Accordéon Samouraï. Du coup, là, ils étaient 4 ou 5, enfin, pas à jouer. Je crois qu'à jouer, il y avait seulement Bruno Letron et Didier Laloy, qui est belge. Mais dans la formation initiale, il y avait aussi Ricardo Tessi, David Munelli, Marco Lepisto. Donc voilà, c'est une formation européenne d'accordéon, que des espèces de virtuoses du trad qui jouent ensemble. Et le morceau s'appelait Triolet.

Et vous êtes toujours dans Space Between. Je dépasse de 5-10 minutes puisque je ne pense pas que l'émission suivante ait lieu. Et je vais quand même présenter ce qu'on a entendu dernièrement. C'était un morceau de Frères de Sac, avant celui-là, c'est Frères de Sac Fortet. Donc, une association entre Frères de Sac qui sont les deux frères Sacchettini à l'accordéon et aux flûtes, cornemuse, percussion, etc. Enfin, multi-instrumentiste, avec deux musiciennes, Marie Mazzi et Marie Mercier, qui font de la clarinette basse, je pense, toutes les deux, et Marie Mazzi qui fait du nickel arpa. Le groupe marque un tournant vers des compositions plus modernes et nuancées après avoir animé des bals partout en Europe pendant des années. Le morceau s'appelle Lisière, il est visible sur YouTube avec un joli clip si ça vous intéresse. Et donc ce qu'on vient d'écouter à l'instant, c'était une mazurka avec encore une fratrie de frangins qui jouent les frères Vargoz, qui viennent du Trièvre, vous savez, un plateau du sud de l'Isère. Ils sont membres tous les deux de la compagnie du Rigaudon. Rigaudon, c'est la danse qui est vraiment propre au Dauphiné, propre à cette région qui ressemble un petit peu à la tarentelle italienne. Et on retourne avec eux vers un trad un peu plus classique, mais ce morceau qui s'appelle Mazurka à Escale tire un peu vers le blues et reste un des plus modernes de l'album. Je vais clôturer aujourd'hui, maintenant, avec un dernier morceau de Jal, la formation donc du père et du fils Gourdon, entre autres. Hein, ils étaient 8, il me semble. Et voilà, c'est un des morceaux du troisième album. Donc Yann n'était pas là, c'était Sébastien qui avait pris sa place déjà. Et le morceau s'appelle Colifo, et c'est une valse. Puis il y aura Sympathics Day, qui est une polka. Voilà, on se quitte là-dessus et on se retrouvera pour la dernière de l'année, fin juin. Je vous souhaite une bien bonne soirée. C'était Cathy Cardi, merci à Christophe Sacchettini qui m'a un peu orientée sur la playlist. Des bisous à tous.

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0: fait, comme c'est rendu un prix de fou, les logements, c'est un scandale. Un petit 1,5, ça coûte trop cher. J'ai loué un garage. Mais il faut que je l'isole. Comme j'ai pas une scène, vu que je suis un assisté social, je ramasse du bois que j'ai trouvé ici. J'ai loué un pied de biche. Et je ramasse des planches pour isoler mon garage. Je mets du styrofoam, de la mousse de la mousse isolante, du styrofoam.
1: Ça va être chaud.
0: Puis ensuite, puis je recouvre ça de planches. Bon, vous avez vu, vous êtes venu. C'est déjà... Comme là, je pense bien que je vais avoir assez de bois pour finir. J'en mets pas partout, mais tu sais, les endroits que... ça fait plus beau que ouais. Du ciment ou je sais pas.
1: Non, c'est plus joli, ouais.
0: Alors voilà. Je me trouve à louer un garage dans la cour chez ma fille, qui elle loue des chambres à des gens. Fait que je paye pas cher. J'ai un bon deal. Comme ça me permet d'avoir un atelier puis de continuer parce que sinon c'est rendu, c'est fou. Mais vous avez le même problème en France.
1: Pas encore.
0: On est rendu, on va tous vivre dans des garages avec 3-4 milliardaires qui ont des condos vides. C'est ça. Hein?
1: Oui, c'est sûr.
0: Paris, moi, quand j'étais allé la dernière fois, il y avait une manif au bord du canal Saint-Martin, là. C'est des familles au complet dans des tentes, j'estime. Puis sur l'île de la Cité, il y avait Georges Moustaki, il restait là, il disait c'est vide à 90% à longueur d'année. C'est tous des appartements qui appartiennent aux chics de ci aussi. Tu sais, c'est fou, là. Puis les gens vivent dans des tentes sur le bord des canards. Hein?
1: C'est la merde.
0: C'est le capitalisme, mon ami. C'est ça. Ben, je vais aller continuer. OK? Vous avez fini, vous connaissez, là. Hein?
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0: Bon, maintenant une reprise de Grow Zone. Iceberg.
1: Ah, c'est bien ça, t'as été chez le coiffeur, oui, maman. Et maman me là, quoi, 2 euros. Mais pourquoi y'a que 2 euros?
2: C'est parce que j'ai été au coiffeur, Stéphane.
1: Et je t'aurais dit de pas aller chez Stéphane. Stéphane est cher, faut aller chez Philippe.
0: Stéphane est cher, faut aller chez Philippe. C'est une blague. Parce que Stéphane est cher.